le chant de violoncelle, le temps pour nous de voyager, de rêver en compagnie des plus belles mélodies de tous ces grands compositeurs de partout. Le choix pour commencer aujourd'hui, c'est tout simple. Ce ne sera pas pour l'instant du violoncelle, mais de toutes les façons, un thème superbe avec le concerto numéro 2 en ré mineur pour piano et orchestre de Félix Mendelssohn, le second mouvement.

ses derniers arpèges égrenés sur le piano avec beaucoup de délicatesse. Nous devons cette musique à Félix Mendelssohn. Oui, son concerto pour piano numéro 2 en ré mineur, opus 40, c'était Adagio molto sostenuto. Nous allons rester dans l'époque dite romantique, dans notre promenade, notre voyage, le chant du violoncelle, avec la musique de Frédéric Chopin dans son concerto en mi mineur, opus 11, le second mouvement.

Dans le chant du violoncelle, j'ai eu le plaisir de vous proposer le mouvement lent du concerto en mi mineur, opus 11 de Frédéric Chopin. Nous avançons un peu dans le temps, mais toujours avec du piano accompagné d'un orchestre, avec cette formule si veloutée, notamment dans les mouvements lents. Nous partons en Russie et rejoignons Rachmaninov, le concerto numéro 2, second mouvement.

Cette part de rêve, nous la devions à Rachmaninov dans le second mouvement de son concerto pour piano. Pour conclure cette émission, le chant de violoncelle, cette fois-ci, la part belle au solo de violoncelle dans le quatuor en do mineur opus 60 de Johannes Brahms.

C'était donc la musique de Johannes Brahms avec cet andante du troisième quatuor en do mineur, opus 60. Le temps est venu pour moi de vous dire à très très bientôt, au-delà de cet indicatif superbe.

C'était Daniel Dublin avec vous au micro pour l'émission Le chant du violoncelle. Je vous dis à très très bientôt sur l'antenne.

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3: Bonjour Daniela.
4: Bonjour Joël.
3: Nous avons laissé Moïse dans une situation tout à fait étonnante, puisqu'il vient d'être admis à la cour de Pharaon. Lui, un esclave hébreu, vient d'être sauvé et admis, alors non seulement à la cour de Pharaon, mais en tant que fils adoptif de la fille de Pharaon. Alors, c'était un renversement de situation comme la Bible et la Genèse nous a habitués quelquefois, mais c'est étonnant ce qui se passe maintenant.
4: Oui, tout à fait. Comme Joseph, Moïse se retrouve à la cour égyptienne. Vraiment le centre du pouvoir de l'époque. Et là, il grandit, il reçoit une éducation, et on peut s'imaginer que cette éducation était excellente.
3: C'est une éducation de prince.
4: Exactement, parce qu'il est à la cour, et là, il est là. Mais un jour, il voit qu'un Hébreu a une dispute avec un Égyptien, et Moïse, qui reste quand même hébreu à l'intérieur, c'est-à-dire il vient d'une famille hébreu, des hébreux, et là il est quand même hébreu au tréfonds de lui-même, et il va tuer l'Égyptien.
3: Ça veut donc dire qu'il a tout à fait conscience d'où il vient, il sait qu'il n'est pas à la cour de Pharaon.
4: Tout à fait,
3: il
4: tout
3: a
4: à
3: cette
4: fait.
3: Conscience.
4: Tout à fait, parce que quand même il est venu à la cour égyptienne après un certain âge, c'est-à-dire sa mère avait le temps de l'éduquer dans la foi hébraïque. Et là, il y a aussi l'importance de l'éducation, c'est-à-dire on dit que les trois premières années sont les plus importantes dans la vie d'un être humain.
3: Et là, ça forge des choses essentielles pour la vie.
4: Exactement, ça forge le caractère, ça jette les bases. Et là, Moïse a quand même conscience d'être un Hébreu.
3: Oui. Donc il est élevé à la cour de Pharaon, mais il a bien conscience qu'il est hébreu. Alors donc cet épisode où il intervient lorsqu'il voit qu'un hébreu est maltraité.
4: Oui.
3: Et quelle est la suite de cet épisode? Quelles conséquences y a-t-il pour la vie de Moïse?
4: En fait, il tue l'Égyptien et le lendemain, il y a une autre bagarre, mais cette fois-ci entre un hébreu et un hébreu. Oui. Et là, c'est un des deux hommes qui lui disent ou qui lui pose la question, est-ce que tu veux nous tuer aussi? Parce que nous nous bagarrons.
3: Oui.
4: Et là, Moïse comprend que cette histoire du meurtre s'est répandue en fait. Que tout le monde est au courant et le pharaon se fâche contre lui et il doit quitter l'Égypte, il doit s'enfuir et il va fuir à Madian.
3: Et le voici donc devenu de prince d'Égypte qu'il était.
4: Oui.
3: Il devient fugitif et il part maintenant se cacher. Quand, si vous dites Madian, ça veut dire qu'il part dans le désert.
4: Exactement, il part dans le désert et là, il va rencontrer Jéthro, qui a des filles, et en fait, il va épouser une de ses filles, c'est-à-dire Sippora, et là, il va garder le troupeau. C'est-à-dire, il vient de la cour égyptienne.
3: Oui.
4: Il a une éducation élégante, en fait, parce que les Égyptiens étaient élégants, cultivés.
3: On peut imaginer aussi que, c'est un peuple de bâtisseurs, il a aussi accès aux connaissances géométriques, que sais-je, toutes les sciences qui étaient enseignées à la cour.
4: Oui, exactement. Il est initié, même dans la religion égyptienne, les sciences et tout ça. C'est vraiment la puissance mondiale de l'époque. Et là, il va devoir garder le troupeau dans le désert, loin de la splendeur d'une cour royale.
3: C'est vrai, ça rappelle un peu les histoires qu'on voyait il y a les semaines précédentes avec Joseph. Il y a constamment cette alternance entre la gloire et les situations les plus modestes qui se succèdent. Oui. Et de nouveau, on retrouve ce personnage de Moïse qui, après la cour de Pharaon, lui, cette fois, il est dans la descente et il garde les moutons de son beau-père dans le désert.
4: Exactement, exactement. Et en fait, comme nous avons dit, l'éducation passe aussi à travers la vie, à travers ce qu'on vit. Et là, il est vraiment confronté à une situation très, très dure, hein, très... Voilà, là, il garde le troupeau et il apprend à être humble. À être humble, là, personne ne le reconnaît. Il est là devant cette situation de devoir s'occuper des troupes, des brebis, en fait. Et là, il doit apprendre à devenir un homme humble, en fait.
3: Donc, Moïse, de la cour. Après toute cette éducation, cela ne lui sert de rien, puisqu'après tout, le voici marié, heureux peut-être, je l'espère en tout cas pour lui, mais dans une situation tout à fait différente de ce que son éducation pouvait imaginer qu'il allait devenir.
4: Exactement.
3: Alors, l'histoire de Moïse, on pourrait penser qu'elle s'arrête là, mais moi, je sais qu'elle continue. Alors, qu'est-ce qu'il va y avoir comme rebondissement pour que les choses évoluent pour Moïse?
4: Elle continue cette histoire parce que Moïse est avec son troupeau dans le désert et tout d'un coup, il voit un buisson ardent.
3: Mais ce qui... Ardent, ça veut dire quoi, un buisson ardent?
4: Il est en feu.
3: Ah oui, d'accord.
4: Il est en feu. Et là, mais ce qui est étrange, c'est que le buisson n'est pas consumé. Il est en feu, mais le feu ne le consume pas.
3: C'est-à-dire qu'au lieu de s'éteindre au bout d'un moment, il continue, c'est ça?
4: Oui, tout à fait. Il brûle sans être consumé. Et Moïse, c'est clair, c'est un phénomène extraordinaire. Oui. Et Moïse s'approche de ce buisson ardent. Et là, il y a une voix qui parle à Moïse. La voix lui dit, n'approche pas d'ici, ôte tes souliers de tes pieds, car le lieu sur lequel tu te tiens est une terre sainte.
3: Alors cette voix, c'est un ange, qu'est-ce qui lui parle?
4: Le texte au chapitre 3 du livre de l'Exode nous dit que c'est Dieu, l'Éternel. L'Éternel Dieu qui fait irruption dans cette histoire triste et monotone, à travers ce buisson ardent, et qui commence à parler à Moïse. Et là, il est confronté à une voix.
3: On a rarement vu Dieu qui intervient quand même de façon directe auprès de ses créatures. On l'a vu dans la Genèse au tout début, on a vu des songes chez Joseph, mais rarement Dieu qui intervient lui-même directement et qui parle à ses créatures.
4: Oui, tout à fait. On a vu Dieu dans l'histoire d'Abraham, c'est-à-dire il a parlé avec Abraham, mais c'est vrai, il reste plutôt loin, c'est-à-dire il est proche, c'est clair, il est proche de son peuple, des patriarches, mais là il intervient, il parle, il commence à parler parce qu'il y aura, un événement clé dans l'histoire biblique qui va se produire bientôt et c'est là que Dieu dirige les gens, les choses, parce que il dit, en fait, il se présente, ce Dieu. Il dit, je suis le Dieu de ton père, le Dieu d'Abraham, le Dieu d'Isaac et le Dieu de Jacob. Et Moïse se cache le visage parce que c'est Dieu qui parle. Et
3: pourquoi est-ce qu'il se cache le visage?
4: Parce que c'est un Dieu qui est saint et normalement, dans cette mentalité hébraïque biblique, c'est un Dieu qu'on ne peut pas voir face en face, parce qu'on meurt, en le voyant face à face.
3: La sainteté de Dieu est à ce point différente et au-dessus de nous qu'on n'a pas cet accès direct à son visage.
4: Exactement, exactement. Il se cache, ce Dieu, pour nous parler, pour parler avec nous. Et là, Moïse se cache le visage, car il a peur de regarder Dieu à cause de cette sainteté, en fait. Mmh. Et là, Dieu continue à parler, il dit, et là, c'est très beau ce que Dieu dit.
3: Parce que il a un message qui s'adresse à Moïse. Dieu a quelque chose à dire à Moïse.
4: Exactement, exactement. Et ça se trouve au verset 7. Parce que là, Dieu dit, j'ai vu la souffrance de mon peuple. Parce que Dieu est attaché à son peuple, à la descendance d'Abraham. Et il dit, mon peuple qui est en Égypte. Et j'ai entendu les cris qui lui font pousser ses oppresseurs.
3: Donc les Égyptiens qui sont oppresseurs.
4: Exactement, oui. Exactement. Car je connais ses douleurs. Et là, il dit, je suis descendu, un Dieu qui descend, qui descend dans notre réalité. Je suis descendu pour le délivrer de la main des Égyptiens et pour le faire monter de ce pays dans un bon et vaste pays, dans un pays où coule le lait et le miel.
3: Ça veut dire que Dieu est en train de se présenter, mais il dit qu'il va délivrer le peuple. C'est donc Dieu qui va le délivrer. Pourquoi est-ce qu'il s'adresse à Moïse pour lui dire ça?
4: Oui, parce que c'est un Dieu qui descend pour coopérer avec l'être humain. C'est-à-dire, il avait choisi Abraham, il avait choisi Isaac, il avait choisi Jacob, ensuite ses fils, et maintenant il va prendre un homme de cette descendance d'Abraham pour travailler avec cet homme et pour le faire en quelque sorte son représentant, son prophète, entre guillemets,
3: il vient donc
4: sur terre.
3: Il vient le charger d'une mission. Dieu charge Moïse d'une mission.
4: Exactement. Il aura une mission et Dieu souhaite libérer son peuple, mais il va prendre l'être humain. Il va vraiment travailler avec l'être humain.
3: Alors, c'est donc Moïse qui est investi de cette mission et ça se passe comment quand on reçoit un tel ordre de Dieu? Quel est l'ordre précis? Qu'est-ce qui est demandé à Moïse?
4: En fait, Dieu lui dit d'aller en Égypte pour libérer son peuple, c'est-à-dire d'aller voir le Pharaon pour lui demander de laisser sortir ce peuple d'Égypte pour que ce peuple rende un culte à Dieu dans le désert.
3: Je sens venir les ennuis, Daniela, parce que ce peuple qui sert à Pharaon pour faire gratuitement, puisqu'il est esclave, des briques et toutes sortes de travaux, je ne suis pas sûr qu'il ait envie de le laisser partir, le peuple.
4: Oui, je pense que vous avez raison.
3: Alors, on va se donner rendez-vous la semaine prochaine et puis nous verrons comment s'est passée cette grande histoire avec Moïse, le face-à-face entre Moïse et le Pharaon.
4: D'accord, à la semaine prochaine.
3: Au revoir.
4: Au revoir.

Nous revenons toujours avec bonheur à la guitare. Surtout dans cette pièce de Bach, suite en mi mineur, interprétée ici par Julian Bream.

0: Sous les doigts de Julian Bream, vous avez reconnu la suite en mi mineur de Jean-Sébastien Bach.
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0: Nous partons à la rencontre, une fois encore, de la musique de Beethoven avec la Missa Solemnis, opus 123 en ré majeur. Nous entendons ici le Credo, composé de 6 mouvements qui s'enchaînent les uns aux autres. Credo in unum Deum. Ensuite, un magnifique et incarnatus est dans un mouvement adagio. Et resurrexit, comme il se doit, sera un vif allegro. Et vitam venturi, ensuite allegro con moto. Et puis ça se terminera par un mouvement très très grave. C'est David Zinman qui conduit la Tonale Orchestra de Zurich et le Schweizer Kammerchor. Nous entendons la soprano Luba Orgonazova, Anna Larsson alto, Rainer Trost ténor et François-Joseph Selig basse.

0: Nous avons eu le grand plaisir d'entendre ensemble le credo extrait de la Missa Solemnis opus 123 en ré majeur de Beethoven avec David Zinman qui conduisait la Tonale Orchestra de Zurich avec le Schweizer Kammerchor et Luba Orgonasova soprano, Anna Larsson alto, Rainer Trost ténor et Franz-Joseph Selig basse.
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1: Le compositeur Alexander Glazounov. C'est un compositeur que l'on connaît peu et qui a pourtant écrit quelques merveilles. On a déjà passé plusieurs fois sur notre antenne. Voici une pièce qui est courte, mais non moins belle. Le chant du Ménestrel, opus 71, pour violoncelle et orchestre.

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0: C'était la musique de Haydn, Adagio et Cantabile de la sonate en mi bémol majeur, numéro 59 avec Alain Planès.
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2: Avec la très belle sonorité du pianiste Philippe Cassard, je vous invite à redécouvrir la musique de Claude Debussy, Toccata pour piano.

0: C'était du Claude Debussy, la Toccata, interprétée par Philippe Cassard.
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2: Sénabou, le bec, au hangar zéro qui se situe au Havre, 37 quai de la Saône, tous les mercredis, vous avez plusieurs rendez-vous.
3: Et oui, tous les mercredis, on se retrouve au hangar. On débute la journée du coup avec un petit déj solidaire à 9h30, donc c'est gratuit. Vous venez boire un café avec nous, discuter et prendre votre petit déjeuner gratuitement, donc viennoiserie, pâtisserie. Il y a pas mal de choses que LH Anti-Gaspi récupère pour les distribuer. Ensuite, on propose du coup l'après-midi des ateliers. Donc il y aura l'atelier macramé, l'atelier adulte-enfant et l'atelier dessin. Donc ces ateliers-là sont de 15h à 17h et sont à prix libre. Pour l'atelier macramé et l'atelier dessin, ce sera des ateliers gratuits car c'est dans le cadre de l'appel à projet que nous avons fait. Et ensuite, on va retrouver également la musique irlandaise. Donc ça, ce sera à partir de 17h30 et jusqu'à 19h, et c'est gratuit.
2: Tous les mercredis.
3: Tous les mercredis. Et parfois, il y a même des danseurs qui viennent danser sur la musique irlandaise.
2: Donc, on a tous les rendez-vous. De toute façon, vous avez un site internet qui est complet où on retrouve un certain nombre de renseignements. Il y a même un numéro de téléphone 02 32 92 68 51 où on peut vous contacter pour avoir des infos. Et on peut venir de toute façon, même toute la semaine, puisque c'est ouvert de quelle heure à quelle heure ?
3: De 9h à 17h toute la semaine. Et du jeudi au samedi, ça ferme à 1h30. Avec les événements, selon les événements.
2: Bon, en tous les cas, le mercredi, on sait qu'on peut avoir un petit déjeuner citoyen.
3: C'est bien ça.

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Chiara Banchini et l'ensemble 415 interprètent le concerto grosso opus 6 numéro 7 en ré majeur d'Arcangelo Corelli.

0: de la musique baroque lumineuse à souhait dans ce Concerto Grosso opus 6 numéro 7 d'Arcangelo Corelli. C'était Chiara Banchini qui interprétait avec l'ensemble 415.
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0: L'incontournable, l'inénarrable Valse des fleurs de Tchaïkovski, mais dans une version un peu différente. Écoutez.

0: Ils sont au moins 20 flûtistes sur la scène pour interpréter cette valse des fleurs de Tchaïkovski. C'était l'ensemble de flûtes de Taipei.
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0: C'était une petite pièce de Robert Schumann, l'opus 99, Bunte Blätter, interprété par Jean Martin.

0: Nous retrouvons la musique de Robert Schumann une fois encore sous les doigts de Jean Martin dans Bunte Blätter, opus 99.
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0: Avec la musique de Dvorak, c'est le dépaysement assuré. Je vous invite à entendre la danse slave, opus 46, numéro 3. L'orchestre symphonique de la radiodiffusion bavaroise est placé sous direction de Raphaël Kubelik.

0: C'était la danse slave, opus 46, numéro 3, d'Anton Dvorak.
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0: Nous rejoignons à nouveau l'Italie dans notre émission avec le compositeur Alfonso Ferrabosco. Nous sommes dans les années 1550 à Rome. Nous entendons un madrigal à cinq voix, particulièrement agréable. C'est Bruna sei tu ma bella, interprété par Huelgas Ensemble.

0: C'était le madrigal à cinq voix Bruna Sei Tu Ma Bella de Alfonso Ferrabosco, interprété par Huelgas Ensemble, dirigé par Paul Van Nevel.
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1: La flûte à bec, l'orgue positif et le violoncelle. Trio d'instruments au service de la musique baroque, celle de Handel, sonate en Fa majeur, opus 1, numéro 11. Je vous invite à redécouvrir. Cela commence par une musique très très douce et ensuite naturellement nous aurons beaucoup de virtuosité dans l'allegro, puis la sicilienne et un allegro.

0: C'était la sonate numéro 11, opus 1 en fa majeur, pour flûte, orgue positif et violoncelle de Händel.
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1: Pour l'un d'entre nous, ce sera de la rosée, pour d'autres, des perles de cristal ou tout ce que vous voudrez. C'est une musique affective, l'impromptu en la bémol majeur, opus 90 de Schubert.

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1: L'honnête homme envisage les choses du point de vue de la justice et l'homme vulgaire du point de vue de son intérêt. Confucius.
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3: À l'époque où l'électronique n'avait pas encore sa place, toutes les pendules faisaient tic-tac. C'est ainsi que l'avait compris Johann Strauss, fils.

0: Vous avez eu 2 minutes 56 pour mettre vos montres et pendules à l'heure avec ce tic-tac opus 365 de Johann Strauss.
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0: Le piano sous la plume de George Gershwin dans quatre pièces interprétées par André Watts.

0: C'était quatre pièces pour piano, interprétées par André Watts.
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0: La musique en couleurs, voire même des couleurs d'été, c'est le sextuor pour piano et quintette à vent de Francis Poulenc.

0: le quintet à vent de Prague et István Klánský dans le sextuor pour piano et quintet à vent de Francis Poulenc.
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Auteur, compositeur, interprète, mais aussi mélodiste et pianiste, Michel Polnareff est né en 1944 à Nérac d'un père russe et d'une mère bretonne. Bonjour et bienvenue à toutes et à tous à l'écoute des richesses offertes par la chanson française dans sa diversité. Je vous accompagne tout au long du parcours chanté de Michel Polnareff.

Michel Polnareff, mes regrets. Il passe toute son enfance dans la musique. Son père écrit en effet des chansons pour Piaf et Mouloudji. Il commence le piano à 4 ans et reçoit à 12 ans le premier prix de solfège au Conservatoire de Paris. À 20 ans, il quitte le cocon familial, s'installe sur les marches du Sacré-Cœur, muni d'une guitare achetée avec ses économies.

Michel Polnareff, ça n'arrive qu'aux autres. Beatnik, il fait la manche et la chance survient en la personne du comédien André Pousse qui le repère. Il gagne le concours de rock du magazine Disco Revue et signe avec Lucien Maurice pour l'enregistrement d'un album à Londres en compagnie de Jimmy Page et des futurs Led Zeppelin. La chanson « La poupée qui fait non » sortira le 26 mai 1965. La chanson reçoit un accueil triomphal et sera reprise au fil du temps par de nombreux artistes.

Michel Polnareff, la poupée qui fait non. Sa musique s'inspire des styles anglo-américains avec parfois une ligne néoclassique comme dans Am Kalin. Polnareff affiche un look bien personnel, amenant une certaine presse à le considérer comme un symbole de décadence de la jeunesse. Ses chansons seront la meilleure réponse à ses attaques. Il enchaîne en effet les succès, les tubes, comme cette complainte Love Me, Please Love Me, numéro 1 au Brésil et Rose d'Or au Festival d'Antibes.

Michel Polnareff, Love Me Please Love Me. Le 25 mai 1966, il monte pour la première fois sur la scène de l'Olympia en ouverture des Beach Boys, puis en première partie de Dalida en 1967, avant d'y passer en vedette en 1970. Il entame à la suite une tournée mi-concert, mi-spectacle, avec de nombreux automates qui envahissent la scène. Il expérimente ainsi un système quadriphonique. Continuons en chanson parmi tous les succès de cette époque. Je vous propose un titre romantique à souhait, le bal des

Michel Polnareff, le bal de l'Az. 1970-1973, entre dépression, provocation, il compose album complet et musique de film. Été 73, de retour d'une tournée internationale, il découvre la trahison et l'arnaque financière de son homme de confiance. Il s'exile alors aux États-Unis jusqu'en 1984. Pendant ce séjour, en 1981, il réalise l'album Bulle, qui se vendra à plus de 800 000 exemplaires. Extrait de cet opus, nous écoutons « Où est la Tosca ?»

Michel Polnareff, où est la Tosca ? Personnage attachant, dérangeant, pétri de talent, avec une quinzaine d'albums à son actif. Nous terminons cette émission par une magnifique chanson composée en 1977 par Michel Polnareff sur un texte de Jean-Loup Dabadie, Lettre à France. Polnareff y exprime sa nostalgie de la France.

0: Rien nous fait chanter, sachez, sur cette chanson de Paul Naref, Lettre à France. Merci de votre fidélité. À très bientôt. Prenez bien soin de vous.
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1: Qui se cache derrière cette date ?
2: Aujourd'hui, 7 septembre, Raenou ou Régine. Et oui, nous refaisons du latin, puisque ce nom-là, c'est un mot latin qui désigne celle qui règne, celle qui exerce la royauté. Le personnage dont nous allons parler, en fait, est une jeune Gauloise de la région de la Côte d'Or, plus précisément de l'endroit qu'on appelait Alésia. Oh, elle vivait au IIIe siècle et on raconte que cette fille d'un chef gaulois a été sujette aux avances d'un gouverneur romain de la région et qu'elle a refusé ces avances. Et à cause de cela, eh bien, elle a été condamnée à être martyrisée, surtout lorsqu'on a découvert qu'elle était chrétienne. Et ce que l'on sait de son martyre n'est pas très sûr, bien évidemment, parce qu'on raconte beaucoup, beaucoup de choses que l'histoire a embellies, que la légende a complètement transformées. Mais on raconte qu'on a voulu d'abord la marquer au fer rouge et qu'elle avait des marques partout, mais elle était toujours bien vivante et que ça n'y faisait rien. Et donc, finalement, on a pris une décision extrêmement brutale qui a consisté à la décapiter. Donc, une histoire brève, raccourcie, je dirais presque, et une histoire qui finalement nous montre que la foi chrétienne n'est pas toujours quelque chose de simple, d'évident, les motivations qui sont là ne sont pas forcément celles que l'on peut toujours discerner. En tout cas, il y a eu bien des époques où il a fallu être courageux pour représenter cette foi et pour la maintenir. Et puis, ce que l'on sait après cela, eh bien, c'est qu'on a construit en son honneur au 7e siècle une basilique qui s'appelle aujourd'hui Alise Sainte-Reine et qui est dans le département de la Côte d'Or et qui est encore un lieu que l'on peut visiter dans cette région-là. Voilà à peu près tout ce que l'on peut dire sur cette reine et sur ce jour de calendrier qui nous invite à nous souvenir d'elle. Demain, eh bien, nous aurons l'occasion d'évoquer une autre date, hein, une autre situation, ce qu'on appelle la nativité de Notre-Dame.
1: C'était une chronique de Bernard Sauvagnat.

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2: Parole d'assaut.
3: Une émission de Gisèle Billan
2: et Didier Blonce.
3: Mixage Jérôme Aubin.
2: Montage Sarah Rodriguez.
3: Aujourd'hui, l'association Les Prix Orales, association havraise de musique médiévale.
2: Avec pour invité François Montaufray.
3: François Montaufray, bonjour.
4: Bonjour.
2: Merci Didier. Avant de commencer, le saviez-vous en bref?
3: Alors l'association Les Prix Orales a pour objet, entre autres, d'organiser un festival de musique médiévale d'ici et d'ailleurs. Elle propose également un stage de chant médiéval au printemps et des concerts fin juin autour de l'abbaye de Graville et des alentours normands.
2: Et qu'est-ce au juste que les musiques médiévales?
3: Eh bien, c'est avant tout un voyage dans le temps, une période qui couvre à peu près 800 ans de l'histoire religieuse et profane, que les premières musiques chrétiennes d'avant la réforme grégorienne jusqu'aux musiques du XVe siècle, une musique représentée principalement par des compositions vocales, religieuses ou profanes, musique profane représentée par la lyrique courtoise des troubadours et des trouvères.
2: Je pense en revanche que François Montaufray sera un peu plus précis sur cette musique.
3: Il y a des chances.
2: Et l'association des Prix Orales, mais peut-on rappeler où se trouve l'abbaye de Graville peut-être?
3: C'est un peu faire injure à nos auditeurs. L'abbaye, on la trouve évidemment à Graville, au Havre, 53 rue de l'abbaye.
2: Un numéro de téléphone?
3: Où on peut joindre l'association?
4: 06 37 75 84 88.
3: Donc cette association, elle existe depuis combien de temps?
4: Depuis 1999, c'est Michel Harel qui l'a créé à ce moment-là, qui avait pour objectif, c'était les amis de l'abbaye de Graville. L'objet était de faire vivre le lieu, donc il organisait expositions, toutes sortes de choses. Et moi, je suis rentré dans l'assaut en 2000-2001 en disant, mais dites donc, vous êtes dans un lieu du XIIe siècle, un petit peu de musique médiévale, ça ne vous dirait pas? Donc Michel a accepté, et j'ai commencé à faire un concert, puis l'année après, deux, et puis, ou trois, quatre ans, on s'est dit, ça ressemble bien à un festival de jours de musique intense, et de conférences, et de danse. Donc on a créé, voilà, vers ce moment-là, un moment fort de musique médiévale. Voilà.
3: Alors ces musiques médiévales, on en parle un peu plus précis que ce que j'ai dit tout à l'heure.
4: Et c'était très précis, Didier. C'est exactement ça. Pour ce qui est de la musique, on compte à partir du 12e, bon, ça avait évidemment commencé avant. Mais c'est vraiment les troubadours avec la lyrique courtoise qui ont commencé, qui ont inauguré le grand chant médiéval et qui a été suivi le siècle d'après par les trouvères dans le nord de la France.
3: Avec parfois des instruments un peu bizarres.
4: Je ne trouve pas. Alors là, je ne trouve pas que la citole est plus bizarre que la guitare. Moi, je trouve que c'est très naturel.
3: Alors, on parle un peu de ces instruments. Qu'est-ce qu'on trouve principalement?
4: C'est ce qu'on appelle un instrumentarium, l'ensemble des instruments. Il est vraiment très varié, comme aujourd'hui, instruments percussion, avant, à cordes, frottées, cordes pincées. Et il y a vraiment une multitude. Pour les percussions, en fait, on tape sur tout ce qu'on trouve. Donc, des peaux, comme aujourd'hui, beaucoup de peaux, mais on joue aussi de la coquille Saint-Jacques, en les frottant, en les percutant, on jouait des morceaux de bois. On faisait des percussions sur à peu près tout. Pour les instruments avant, on soufflait dans tout ce qui était creux en faisant un sifflet, donc roseau, bambou, bois. On prenait plutôt au début les bois percés parce que c'était déjà fait, c'était un peu plus simple. Et puis après...
3: Qui donne les flûtes.
4: Voilà, toutes les flûtes à bec, toutes les flûtes traversières. Et puis on a pris un petit morceau de blé, on a fait une fente et on a fait une hanche. Et donc là, on a fait les muses.
3: Pour les profanes, c'est quoi les hanches?
4: C'est ce qu'on met dans...
3: Clarinette, saxophone,
4: voilà.
3: Bombarde.
4: Voilà, parce que nous c'est l'hanche simple, au début c'était l'hanche simple. Donc, c'est un tube qui est fendu. Et ça, on a ça dans la cornemuse.
3: Voilà. Voilà.
4: Après, on peut prendre deux petites lames et puis les joindre ensemble et ça fait une hanche double, comme dans la bombarde ou le saxophone, c'est une hanche simple. Et là, ça fait un son plus nasillard et qui porte plus. Donc ça plaisait beaucoup aussi.
3: La bombarde étant très puissante,
4: oui,
3: parce que je crois qu'elle fait 120 décibels, quelque chose comme ça.
4: C'est juste insupportable. Bretons. Non, c'est très beau.
3: Oui, oui, oui. Et c'est pour ça que beaucoup d'instrumentistes utilisent des bouchons d'oreilles quand ils utilisent leur instrument. On n'a pas besoin de sonoriser, là.
4: Non, pas vraiment.
3: Les caisses de résonance des cordes pincées, c'est déjà au point?
4: Oui, tout à fait, monsieur. Tout à fait au point. Là, ce qu'il faut savoir, c'est qu'au XIIe siècle, on a perdu l'usage de la scie. C'est étonnant. C'est revenu au XIIIe, XIVe siècle. On n'avait pas de scie. Alors, pour faire un instrument creux qui résonne, on prenait l'herminette pour faire les sabots. Et on creusait un morceau de bois pour faire une caisse de résonance. Et après, dessus, on mettait une planche, soit on mettait une peau. Puis après, on met un manche, on tend des cordes comme tous les instruments à cordes pincées. Et à cordes frottées aussi, c'était la même façon. Donc, on a un instrument, ce qu'on appelle monoxyle. C'est un seul bloc de bois qu'on a creusé, sur lequel on rapporte juste une table en bois ou en peau. Et après, on tend des cordes.
3: François Montaufray, je vous remercie. C'était Parole d'Assaut, une émission de Gisèle Billan
2: et Didier Blonce.
3: Mixage aujourd'hui, Jérôme Aubin.
2: Montage, Sarah Rodriguez.
3: Nous recevions donc l'association Les Priorales, association havraise de musique médiévale, avec pour invité François Montaufray. Merci à vous, au revoir.
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1: Malachie. Malachie, c'est le nom que porte le dernier livre de l'Ancien Testament, en tout cas dans son ordre classique, où ce sont les 12 dits petits prophètes qui terminent le livre. Et Malachie est donc le dernier de ces livres. On se demande si c'est un nom propre, si c'est le nom d'une personne, ou si c'est un titre, parce que Malachie, ça veut dire « mon messager ». Et on se demande si c'est peut-être simplement pas un nom de plume pour cacher l'identité réelle de celui qui a écrit ce livre. Ce livre a été écrit au cours du 5e siècle avant notre ère, à l'époque où les exilés juifs qui avaient été en Babylonie étaient rentrés et s'étaient installés, mais où la vie était devenue assez difficile, où les promesses qui avaient été formulées par les précédents prophètes donnaient l'impression d'être vaines, de ne pas s'être réalisées, et où donc il y avait un certain marasme à la fois économique, moral, spirituel, au sein de la population de Jérusalem et des environs. Et c'est justement pour cela que ce livre a été écrit. Alors que Malachie soit le nom de la personne qui l'a écrite ou que ce soit juste une signature littéraire, peu importe, son livre est un livre très intéressant et qui vaut la peine d'être lu. Il est construit toujours de la même façon. Dieu affirme quelque chose, il dit par exemple « je vous ai aimé » et le peuple va présenter à Malachie une objection. « Comment tu nous as aimés, mais quelle preuve? Est-ce que tu peux nous donner des preuves comme quoi tu nous as aimés ?» Et alors Malachie va entrer dans un discours expliquant en quoi a consisté l'amour de Dieu dans l'histoire du peuple d'Israël. Et puis Malachie va passer à d'autres affirmations de ce genre-là, et chaque fois le peuple va contester avec une question, mais enfin, en quoi tu dis ceci ou tu dis cela? Sur quoi reposent tes arguments? Et donc c'est cette espèce de diatribe qui construit l'ensemble de ce livre de Malachie, qui est relativement court, puisqu'il n'occupe que 3 chapitres, ou dans certaines éditions 4 chapitres, c'est-à-dire que simplement les numérotations sont différentes, mais le texte est identique. Et alors, dans ce livre du prophète Malachie, on se rend compte qu'il y a quelques textes qui sont très intéressants, des textes sur le mariage, où il va dire, ben voilà, vous êtes infidèles à vos épouses, et donc redevenez des maris fidèles, construisez des familles qui soient solides, avec un amour durable. Ou bien, il va parler de la générosité, mais aussi de l'honnêteté dans les dîmes, et il va dire, voilà, vous me trompez. Et le peuple veut dire, mais en quoi te trompons-nous? Et Malachie va dire, ben voilà, vous n'apportez

0: Jean-Baptiste, qui est cette Élie qui devait venir et qui préparait la venue du Messie. Donc nous sommes là avec le prophète Malachie, personnage que vous pouvez découvrir en lisant rapidement son petit livre tout à la fin de l'Ancien Testament.
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3: À propos, savez-vous comment encourager le soft skill de la collaboration chez votre enfant ? Collaborer, c'est participer à un travail avec une ou plusieurs personnes pour aboutir à une œuvre commune. Ainsi, la collaboration se vit à plusieurs et met l'individu en relation, en dialogue, en partenariat. On devine très facilement les compétences sous-jacentes, capacité à écouter, capacité à formuler ses propres idées, avis, capacité à mener, mais également à suivre, capacité à faire des concessions. Cette compétence comportementale est essentielle au vivre ensemble, au travail comme dans le sport, bref, partout. Aider l'enfant et le jeune à le développer est important. Cela peut se faire par le biais du jeu, bien sûr, jeu de société, sport collectif, mais ce peut être aussi un chantier partagé, un travail artistique commun où chacun exprime et collabore. Le résultat final demeure la plus belle récompense, les rires et les joies partagées, les meilleurs souvenirs. Pour autant, ce sera aussi des occasions de tester sa patience, sa capacité à se faire comprendre, à aller au rythme de moins compétents, à jouir

0: de savoir-faire et savoir-être d'un autre. Bref, vous comprenez tous les bénéfices d'un chantier collaboratif. Offrir ce type d'expérience régulièrement au sein de la famille, de l'école, du groupe est essentiel. Car c'est également le temps de renforcer les liens et de construire une histoire commune. C'est l'occasion de sortir de son individualité pour entrer dans un groupe également. Et lorsque l'on est timide, l'action commune vient aider à entrer en contact. Pour cela, le meneur doit aider chacun à trouver sa place. Pour lui, il faudra parfois se tenir à l'écart discret observateur afin de laisser la mayonnaise prendre sans trop forcer. La collaboration est un bon apprentissage qui se vit à toute tâche, tout ensemble et sans pression, puisque chacun apporte ce qu'il est, ce qu'il a de meilleur au service du groupe. L'union fait la force.
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4: Bonjour, ici Didier Blons. Bonne fête aux Rennes. Nous sommes le 7 septembre. Rendez-vous avec votre émission. Ça s'est passé un jour.

Ça s'est passé un jour, beaucoup de choses pour ce 7 septembre. 7 septembre 1901, la paix de Pékin qui met fin à la guerre des Boers. 1907, toujours le 7 septembre, bien entendu, c'est le décès de René-François Armand Prudhomme, dit Sully Prudhomme, poète français qui était né le 13 mars 1839. 7 septembre 1911, Guillaume Apollinaire est arrêté et inculpé de recel de malfaiteurs. Dans le cadre, oh c'est très compliqué, dans le cadre de l'enquête sur le vol de la Joconde qui s'est produit le 22 août de cette année. Alors en cherchant bien dans tous mes documents, il me semble bien que monsieur Apollinaire, poète de confession, a été blanchi de cette affaire. N'empêche qu'à l'époque, on n'était pas tellement présumé innocent, sûrement pas. On aurait pu passer aussi du Léo Ferré qui, bien entendu, a mis en musique Guillaume Apollinaire, notamment dans un disque célèbre, un 33 tours, le Bal-Aimé. 1912, aviation Roland-Garros atteint 5000 mètres d'altitude. C'est énorme pour cette époque-là. Et puis le 7 septembre 1914, la contre-offensive française a débuté le 5. L'objectif, c'est d'arrêter les Allemands sur la Marne. Je ne vous raconte pas la suite. Vous vous rappelez les histoires de taxi. Et puis, je vais faire un grand saut dans un grand bond. Je vais passer en 1984. C'est le décès de Ernest Tube qui était né en 1914. Alors, je vais vous passer... pourquoi j'en parle maintenant, juste après les événements de 1914 ? Eh bien, tout simplement parce qu'il est né d'une part en 1914 et puis il est décédé la nuit du 7 septembre. Et puis surtout, c'était un fameux Texas troubadour, une des figures majeures de la country music, dans le style honky-tonk. Honky-tonk, c'était un style, vous savez, c'était ces espèces de bistrots de l'époque, un peu western, fréquentés un peu par pas forcément des mauvais garçons, mais des gens un peu brusques, un peu cow-boy, quoi, un peu fermier. Et on faisait de la musique country blanche, et ce monsieur, eh bien, c'est une façon de lui rendre hommage. Alors, comme les disques sont de pas très très bonne qualité, ce sont souvent des 78 tours, on lui rend hommage maintenant.

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1: J'ai eu un petit doute tout à l'heure à propos de Guillaume Apollinaire. Si j'ai bafouillé, c'est bien la chanson du mal-aimé. 1927, eh bien, c'est la naissance de François Biédoux, écrivain français. 7 septembre 44, libération de Bruxelles par les Alliés et Liège. Bruxelles, en fait, c'est le 3. C'est Liège qui est libéré le 7. C'est d'ailleurs ce qui donnera la réplique des lancements dès le lendemain, le 8 des fameux V2 d'Hitler sur Londres et Anvers. 7 septembre 47, eh bien, ce sont les réfugiés de l'Exodus qui sont débarqués de force à Hambourg. Alors d'un côté, l'espoir d'un peuple, les Juifs qui rêvent de leur fameuse terre promise, et puis de l'autre côté, le désespoir des Palestiniens qui ne comprennent pas pourquoi, après avoir été occupés par les Occidentaux, leur terre deviendrait celle des Juifs venus des quatre coins du monde. 7 septembre 53, 1h38 de bonheur et de talent avec la comédie musicale Chantons sous la pluie avec John Kelly et Stanley Doven. Le scénario raconte les affres d'un couple de vedettes du muet obligé de s'adapter à la révolution du parlant. Et puis 7 septembre 54, eh bien écoutez, on continue avec le cinéma, puisque c'est le premier film de Federico Fellini avec Anthony Quinn et Massina. Fellini décrit le monde des forains. Alors on écoute une petite musique de Nino Rota, son compositeur fétiche.

avec des sons très dissonants, un peu provocateurs. À l'époque, 7 septembre 1955, eh bien, au Pérou, écoutez, c'est l'octroi du droit de vote aux femmes. C'est quelque chose, une pratique qui commence à se répandre à travers le monde. Et puis, le 7 septembre 1965, c'est le festival de Venise. Annie Girardot reçoit le prix de la meilleure actrice. Alors, vous connaissez ma passion pour la chanson française. Alors, je vous rappelle, puisque nous sommes en 65, quelques titres de... Alors, il y en a qui sont vraiment très beaux, il y en a qui sont un peu moins bons. Il y avait Fil, Fil, Fil, il y avait Göttingen, ça c'était chanté par Barbara, il y avait Même si tu revenais, il y avait la fameuse Poupée de cire, Poupée de son, enregistrée, écrite par Gainsbourg, il y avait Capri, C'est fini, il y avait aussi Aline, il y avait Mes mains sur tes hanches de Adamo, vous savez qu'il arrivait en pleine période yéyé, et puis il arrivait avec des rythmes qui n'étaient pas tellement ceux du twist, c'était plutôt avec des tangos et des passodobles. C'est aussi l'époque de N'avoue jamais avec Guy Mardel, et puis il y avait aussi Chez Lorette de Delpech, Les copains d'abord de Brassens, La montagne de Jean Ferrat, et je vous propose d'écouter une version de Cécile, ma fille, de Claude Nougaro, mais chantée, j'aime bien d'autres se mettent à interpréter. Là, il s'agit d'Yves Dutheil, et je trouve l'interprétation particulièrement intéressante. Nous sommes en 1965.

J'aime beaucoup cette interprétation, mais bien entendu, j'adore aussi celle de Nougaro. Aujourd'hui, c'est la fête des reines. C'était votre émission « Ça s'est passé un jour », le 7 septembre. Je voudrais remercier Martine, Estelle, Patricia et Bernard, puisqu'ils m'ont aidé à la préparation de cette émission. Je voudrais vous rappeler aussi que souvent, mes petites anecdotes sont tirées d'un gros dictionnaire qui s'appelle « Les chroniques du XXe siècle ». C'est édité par Larousse. Et puis, je voudrais également remercier Olivier Rosa à la réalisation. Demain sera un autre jour. Je vous dis à bientôt. Au revoir.

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3: Amis auditeurs, bonjour. Aujourd'hui, je vais vous parler de trois plantes qui sont utilisées en condiments et que vous connaissez sûrement. La première, c'est la coriandre, Conandrum sativum du nom latin. La coriandre ressemble à la fois au persil et au fenouil. Ses feuilles sont larges et découpées, comme celles du persil. Par contre, les feuilles du haut de la plante sont fines et légères, comme le fenouil. On utilise ses grains et ses feuilles. Tous ceux qui apprécient la cuisine du Maghreb connaissent ce parfum si particulier qui embaume les tagines. On en trouve aussi dans les épiceries asiatiques, car on en consomme beaucoup, fraîche, dans la cuisine d'Extrême-Orient. Peut-être est-ce pour cela qu'on la nomme souvent persil chinois. Les graines de coriandre entrent dans la composition du curry, qui est un mélange d'épices, contrairement à ce que vous pourriez penser, et la coriandre exige beaucoup de chaleur et de soleil. Nous allons parler du cerfeuil, Antriscus cerefolium du nom latin. De la même famille que le persil, ses feuilles sont plus pâles, plus légères. En latin, son nom veut dire « herbe de joie ». Au Moyen-Âge, la médecine le prescrivait, je cite, « pour déboucher le foie et les reins, pousser les urines et les graviers, faciliter le mouvement des liqueurs ». On en bassinait les accouchés, on l'utilisait en cas de jaunisse ou après une chute ou des coups. La médecine populaire a retenu son action stimulante et diurétique. Son goût est prononcé, mais fugace. Évitez de le faire bouillir. Nos grands-mères l'utilisaient en infusion ou en compresse. Le cerfeuil était censé retarder l'apparition des rides et elles l'utilisaient aussi en cataplasme pour soulager les douleurs. De nos jours, c'est en cuisine qu'on l'emploie et n'hésitez pas à l'incorporer à vos préparations, salades, légumes ou potages. La troisième plante dont je voulais vous parler, le carvi, carom carvi. Mes grands-parents ne mangeaient jamais le gruyère sans l'accompagner de quelques graines de carvi ou cumin des prés. Son goût se marie agréablement à la saveur un peu piquante de ce fromage. C'est en Hollande que l'on en consomme le plus et dans la province de Haarlem, on peut voir des champs entiers de carvi. Les graines ressemblent à celles du cumin, mais elles sont un peu plus épaisses et douceâtres au goût. Dans les pays nordiques, la tradition est de les mélanger à de la farine pour confectionner pain et biscuits. Les Allemands et les Russes, eux, en font une liqueur, le kümmel. Son goût est très proche du cumin et dans le commerce, les deux sont souvent confondus. Voilà, pour conclure, et bien maintenant vous connaissez mieux la coriandre, le cerfeuil, le carvi. Il y a encore tellement d'herbes à connaître. Nous continuerons dans nos prochaines émissions.
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2: Bernard Béranger, bonjour.
3: Bonjour.
2: Merci de me recevoir une nouvelle fois dans votre magnifique restaurant à Marseille. Je rappelle que vous êtes propriétaire d'un restaurant-magasin bio à Marseille, Country Life. Et vous êtes avec nous aujourd'hui pour aborder un sujet sur les labels bio. On constate qu'il y a de plus en plus de labels qui arrivent sur le marché. Comment est-ce qu'on peut s'y retrouver avec tous ces nouveaux labels, ces nouvelles certifications ?
3: Alors, c'est relativement simple. Hein. En fait, aujourd'hui, ce qui détermine qu'un produit peut avoir l'étiquetage de l'agriculture biologique, en France, il n'y a qu'un seul label. C'est le label AB, le logo AB, oui, qui est facilement identifiable, reconnaissable. Il est sur le produit, sur l'emballage. Il garantit que tous les process de fabrication ont bien été respectés selon les cahiers des charges qui ont été définis par à la fois le gouvernement et les professionnels.
2: Un seul label.
3: Un seul label qui fait foi. Maintenant, vous allez trouver souvent aussi une petite feuille avec des petites étoiles, hein, oui, qui lui, ce logo, c'est le logo européen qui a pour vocation à se substituer progressivement aux différents logos qui existent dans les différents pays. Vous avez Eco en Allemagne, enfin il y a différents labels dans différents pays, pour harmoniser un petit peu toute la codification européenne au niveau de l'agriculture biologique.
2: Et donc si c'est écrit bio sans label,
3: ça n'a aucune valeur. Non, c'est souvent des mots qui sont du marketing et qui ont pour vocation de tromper le client. Non, ce qui fait un produit biologique, c'est son label, parce que le label est obtenu soit par le fabricant, le producteur et même le distributeur, le détaillant. Par exemple, un magasin de produits biologiques est contrôlé et doit avoir un agrément et une licence dans la mesure où il fait du vrac. Ce qui détermine la réception de ce logo, c'est l'adéquation entre le cahier des charges et puis les process de fabrication. Donc, il y a des organismes certificateurs, et ceux-là, ils sont multiples et variés. Il y a les historiques, hein, et eux travaillent au nom du gouvernement et vont venir inspecter à la fois la comptabilité, l'ensemble des factures de vente, d'achat, les locaux, ouvrir les placards, voir s'il y a des produits qui ne seraient pas interdits, etc., etc. Ils ont tout droit. Et voilà, et à partir du moment où vous leur refusez l'accès à quelque part, bon, c'est des petites lumières rouges que vous allumez.
2: Donc pour vendre du bio, il faut avoir un agrément.
3: Il faut avoir un agrément pour le produire, pour le fabriquer et pour le vendre. Et quand on parle de traçabilité aujourd'hui, c'est un mot qui prend toute sa signification avec les crises que l'on voit autour de nous. Il faut savoir que le milieu de la bio a été le premier à mettre en place des évaluations, des contrôles de traçabilité pour savoir effectivement est-ce que quand je paye du bio, est-ce que je reçois du bio. Et il n'y a pas de circuit qui soit plus contrôlé que le circuit de la bio.
2: Et alors Bernard Béranger, quand on achète des produits en grande surface ou dans un magasin spécialisé, est-ce qu'il y a une différence entre ces produits avec des marques qu'on ne retrouve pas dans l'un ou dans l'autre?
3: Voilà, on va retrouver des marques différentes. Hein, on ne va pas citer de marques, les publicités sont interdites à la radio. Mais on peut prendre par exemple un lait de soja. Vous allez trouver des laits de soja sous une certaine forme d'emballage dans un magasin diététique spécialisé. Il est évident que si vous retrouvez le même emballage, le même produit, avec des fois des prix différents, donc à la fois les producteurs et les distributeurs se sont organisés pour mettre en place, on va dire, ce sont les mêmes produits, c'est le même lait de soja qui vient de la même usine, mais il y a un packaging différent. D'accord. Et la plupart des grandes marques, maintenant, s'orientent pour se diversifier vers les GMS ou vers les magasins spécialisés, que ce soit les compléments alimentaires ou l'alimentation. C'est pour ça qu'on ne retrouve pas toujours les mêmes produits dans les deux points de vente.
2: Et alors, pour terminer notre émission d'aujourd'hui, est-ce que vous pouvez nous dire, dans un cas concret, la différence qu'il peut y avoir, par exemple, entre un dentifrice qui serait normal et un autre qui serait étiqueté bio ?
3: Alors, il faut faire référence au cahier des charges. Hein, les cahiers des charges ont été négociés par les professionnels pour justement évaluer les ingrédients, les composants dans la cosmétique. Ben, il y a forcément de la chimie, hein. Donc il y a des produits qui sont plus ou moins nocifs. Donc ça a été discuté, élaboré, on enlève certaines choses. Pareil pour l'agriculture, on accepte certains types de traitements. L'agriculture biologique ne veut pas dire agriculture sauvage. On traite forcément, mais avec des produits naturels qui respectent l'environnement, qui respectent le sol, qui respectent la plante. Voilà, donc ce sont des cahiers des charges qui sont sérieux, qui sont contraignants, mais qui assurent la garantie d'un produit de qualité.
2: Donc il y a une réelle différence entre un dentifrice étiqueté bio et l'autre non.
3: Comme on dit, il n'y a pas photo. Hein.
2: Bon, Bernard Béranger, merci beaucoup, à bientôt pour une nouvelle chronique, au revoir.
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3: Bonjour à tous. À l'occasion du mois des cancers du sang, avec les associations AF3M, CCM, ILI, Laurette Fugain et la fédération Leucémie Espoir, AbbVie déploie Hématorun, une course virtuelle et solidaire organisée partout en France. Chaque année, près de 45 000 personnes sont diagnostiquées d'un cancer du sang en France. Les cancers du sang regroupent un ensemble de maladies très différentes, explique le professeur Emmanuel Raffou, professeur d'hématologie, chef du service des leucémies aiguës de l'adulte à l'hôpital Saint-Louis de Paris. Les leucémies, les lymphomes ou le myélome multiple n'ont ni les mêmes mécanismes, ni les mêmes traitements, ni les mêmes pronostics. Contrairement aux tumeurs solides, ces cancers touchent directement la moelle osseuse ou le système lymphatique, où les cellules circulent naturellement dans tout l'organisme. Bien que leur prise en charge bénéficie aujourd'hui de progrès thérapeutiques majeurs et s'appuie sur un enjeu majeur de solidarité, les dons de sang, de plaquettes et de moelle osseuse, ces cancers moins fréquents que les cancers dits solides restent largement méconnus du grand public. Parce qu'ils bouleversent durablement le quotidien des patients, sensibiliser le grand public, soutenir la recherche et promouvoir les soins de support constituent des enjeux majeurs. C'est tout l'objectif d'Hématorun. Pendant tout le mois de septembre, cet événement invite chacun à marcher ou courir à son rythme afin de soutenir les associations de patients. Accessible à tous, cette course virtuelle rassemble patients, proches, soignants et grand public autour d'une même cause. Pour le professeur Emmanuel Raffou, Hématorun, c'est l'occasion de rappeler que l'activité physique adaptée constitue aujourd'hui un véritable soin de support. Elle améliore la qualité de vie, aide les patients à mieux supporter les traitements et favorise leur récupération. Pour Stéphanie Fugain, présidente de l'association Laurette Fugain, Hématorun constitue un formidable levier de sensibilisation et de solidarité. Les cancers du sang restent encore trop peu connus. Hématorun permet de mobiliser patients, proches, soignants et grand public autour d'une même cause. Chacun peut participer en marchant ou en courant et montrer ainsi aux patients qu'ils ne sont pas seuls. Cette mobilisation collective est essentielle. Pour davantage d'informations, www.laurettefugain.org et pour en savoir plus sur Hématorun,

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3: À la Sainte Reine, sème tes graines. Bonjour à tous, nous sommes le 7 septembre, journée mondiale de la barbe. Traditionnellement fixée au premier samedi du mois de septembre, bon, j'en parle quand même aujourd'hui. Légende ou réalité ont fait remonter l'idée de la journée de la barbe aux vikings danois barbus, dont le jour de fête remonterait aux alentours de l'an 800 après Jésus-Christ. L'année du couronnement de Charlemagne, l'empereur à la barbe fleurie. Alors plus sérieux, le 7 septembre est surtout la journée mondiale de la myopathie de Duchenne, maladie rare d'origine génétique qui touche les muscles. Cette anomalie génétique du chromosome X ne touche que les garçons. Les filles qui en sont porteuses n'ont généralement aucune gêne, mais peuvent la transmettre à leur descendance. En 30 ans, la recherche a fait un bond en avant, passant d'une méconnaissance totale à l'émergence de solutions thérapeutiques. Le 7 septembre 1953, les Américains découvrent le film Singing in the Rain, chantons sous la pluie, avec l'acteur Gene Kelly. Ce chef-d'œuvre apparaît comme le modèle le plus parfait de la comédie musicale, un genre totalement inédit à l'image de la société de consommation exubérante et follement créatrice des années 50. 1949, naissance de Gloria Gaynor, chanteuse américaine. Elle écrit dans son autobiographie « Il y a toujours eu de la musique à la maison ». À la radio, elle écoute les chanteurs tels que Nat King Cole et Sarah Vaughan. À la fin de ses études secondaires, elle s'oriente vers une carrière de chanteuse. Pour tranquilliser sa mère qui se soucie pour l'avenir de sa fille, elle commence sa carrière comme chanteuse des Soul Satisfiers, un groupe de jazz pop durant les années 60. Le succès vient en 75 avec la sortie de son album Never Can Say Goodbye. L'album l'établit comme une artiste du genre disco. En 1978, la sortie de Love Tracks la propulse dans le haut du classement des ventes pop grâce au titre I Will Survive. La chanson devient un emblème du féminisme et des LGBT. Elle connaît encore un succès en 1993 en sortant le tube First Be a Woman. En 2019, elle sort un album de chant gospel. Testimony, témoignage enregistré au RCA Studio de Nashville. Le 19 juin 2019, le magazine Billboard signale que l'album fait son entrée dans le Top Gospel Album Chart. En 2016, elle dit son admiration pour Barack Obama et déplore la candidature de Donald Trump. Tiré de son album Gospel, Gloria Gaynor, You Won't Let Go Fit. Avec Bart Miller.

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1: Bonjour, bienvenue dans Conscience et harmonie. N'avez-vous jamais entendu une petite voix vous susurrer de ne pas faire ceci ou de ne pas faire cela? Écoutez cette petite voix intérieure. Quel est le ton qu'elle utilise? Est-elle positive ou négative? Pose-t-elle des questions ou vous donne-t-elle des ordres? Écoutez. Vous entendrez alors chuchoter cette petite partie de vous qui crée vos réponses automatiques. Elle existe en chacun et oriente nos réactions en fonction de ce qu'elle pense être le mieux pour nous. Cependant, nous ne sommes pas cette petite voix, et elle n'est pas nous. Elle est là, et elle est la résultante de notre éducation, de notre expérience, de notre essence aussi. Vous pourrez reconnaître les mots de votre père ou les mots de votre mère, les expressions d'une nourrice ou d'un camarade. Ces mots que vous avez si souvent entendus sont des injonctions, c'est-à-dire des choses que vous avez entendues et qui se sont imprimées en vous comme un ordre. Et nous obéissons à un ordre. Nous y obéissons de la meilleure façon possible pour satisfaire à la personne qui donne le commandement, sans jamais se soucier de notre avis personnel. Où est votre libre arbitre? Il est dans le détachement que nous voulons bien avoir avec ces injonctions. Allez-y, respirez. Faites une inspiration profonde, laissez le flot de vos idées couler jusqu'à entendre cette petite voix. La remarque qu'elle vous souffle, écoutez-la, prenez conscience de cette pensée. C'est une pensée parasite. Elle n'est pas produite par vous, elle surgit du passé pour vous obliger à réagir toujours de la même façon, quand le même stimulus est là. Maintenant que vous l'entendez, vous pouvez choisir de ne pas l'écouter. À ce moment, vous retrouvez le pouvoir, vous retrouvez votre libre arbitre. Cette liberté de choisir, comment agir? Faites-vous confiance dans ce choix. Vous faites un pas vers vous-même.
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2: Cette semaine, je vous amène à Paris, je vous amène au Salon des Maires et je vous amène à la rencontre de quelqu'un que j'ai grand plaisir à vous présenter. Il s'agit de Patrick Granziera, c'est le secrétaire général de l'UNAF. Patrick, bonjour. Qu'est-ce que c'est que l'UNAF? Explique-nous.
3: Alors d'abord, c'est une belle maison qui a 80 ans aujourd'hui, hein, donc ça il faut le dire bien sûr. Mais surtout, l'intérêt de l'UNAF, c'est que d'abord, elle défend les apiculteurs, elle défend les abeilles et puis elle défend surtout la biodiversité. C'est le rôle essentiel, c'est-à-dire de promouvoir ce que nous faisons toute l'année, de promouvoir aussi les qualités des produits que nous vendons. C'est aussi défendre les produits, parce que malheureusement, on le sait, souvent le miel il arrive un peu de je sais pas où, on ne sait pas comment c'est fait. Nous, par contre, on va dire non, le miel, c'est le miel français, fait par des apiculteurs et qui permet aujourd'hui à l'apiculture d'exister. Mais c'est aussi des combats permanents contre les phytosanitaires, on peut en parler, contre pourquoi pas aussi le frelon asiatique, parce qu'on va en parler tout à l'heure. C'est aussi ça le rôle de l'UNAF.
2: L'abeille est responsable de 35%, je crois, à peu près de notre assiette, c'est ça le chiffre.
3: S'il n'y a pas d'abeilles ou s'il n'y a pas de pollinisateurs, ça veut dire que les grandes surfaces, il n'y a plus rien à manger. Ça veut dire que les restaurants n'auront plus à faire manger. Ça veut dire qu'on peut mourir, on peut en tout cas avoir des problèmes de nutrition. Donc le combat, ce n'est pas uniquement pour faire plaisir à l'apiculteur, c'est surtout pour faire plaisir à l'humanité, de continuer à avoir de bons ingrédients, de bons légumes, de bons fruits. Et ça, c'est le rôle de l'agriculteur à qui on travaille. On pollinise beaucoup de champs, on pollinise beaucoup de fleurs, et grâce à l'abeille. Donc vous voyez que l'importance de l'abeille, c'est aujourd'hui, demain, après-demain. Ça sera toujours le cas. Et si on ne fait pas attention à l'abeille, demain, on ne pourra pas manger, tout simplement.
2: Alors l'abeille est en danger, tu as commencé à le dire, on va rappeler les causes. Alors il y a les produits phytosanitaires, vous arrivez à essayer de faire action de plaidoyer auprès des pouvoirs publics, des syndicats agricoles pour dire regardez, l'abeille est nécessaire à l'humanité, elle est nécessaire à l'agriculture, faites attention. Qu'est-ce que vous essayez de faire et quels sont les retours?
3: Alors voilà une belle croisade. Ça c'est une croisade qui depuis 80 ans à peu près. Tous mes prédécesseurs l'ont fait, on le fera bien sûr après. Mais ça, c'est un long combat, un combat difficile. Or, c'est un combat parfois qui est compliqué parce qu'on s'attaque bien sûr à l'agriculture, parce que certains exagèrent simplement, alors que la plupart des agriculteurs font l'effort de ne pas utiliser trop de produits phytosanitaires. Le souci ne vient pas de l'agriculteur, comme je dis, ça vient des gens qui inventent des produits désastreux. C'est cela qu'il faut combattre. C'est pas l'agriculteur qui s'emmerde tous les jours à faire son champ ou ses cultures, pas du tout. D'ailleurs, le rôle de l'apiculteur, c'est de travailler avec l'agriculteur. Et notre combat s'adresse à d'autres personnes. Par exemple, Bayer, pour le citer, bien sûr, des combats qu'on a gagnés contre eux, bien souvent, et qu'on gagnera encore. Mais c'est aussi des chimistes qui ne pensent pas que ce qu'ils font n'est pas bon, par exemple. C'est aussi des politiques, bien souvent, qui ne font pas le jeu. On l'a vu il n'y a pas très longtemps, je crois, dans une fameuse loi, hein, je ne vais pas la citer.
2: La loi Duplomb, on a fait une émission qui a été consacrée avec l'interdiction des néonicotinoïdes responsables tueurs d'abeilles, hein, qui servent dans les champs de betteraves sucrières pour faire notre sucre et qu'on nous vendait comme indispensable alors qu'il y a des alternatives.
3: Et c'est là le problème. C'est là, on a présenté cette loi comme une loi formidable. Mais non, c'est pas une loi formidable. C'est une loi scélérate. C'est une loi qui tue les abeilles, mais qui tue aussi les pollinisateurs, mais qui tue plus ou moins l'homme, il faut le dire. D'ailleurs, on n'est pas les seuls. Quand on a commencé la campagne contre cette loi-là, on a été rejoint par des milliers de scientifiques, par des millions de citoyens, d'ailleurs, qui ont signé les pétitions, on les remercie, et qui a fait lever les choses. C'est important. Ça veut dire quoi? C'est-à-dire que ce n'est pas que l'apiculteur dans cette affaire-là. Ça veut dire que certains politiciens n'ont rien compris. Ça veut dire que certaines fédérations agricoles n'ont rien compris. Au lieu de se battre contre l'apiculture, il vaudrait mieux nous rejoindre à nous écouter et voir qu'on travaille pour le bien-être de la population, non pas le contraire.
2: D'ailleurs, des agriculteurs font appel aux apiculteurs pour polliniser leurs champs. Ça existe, ça. C'est une pratique assez ancienne, je crois, dans les champs de tournesol, dans des choses comme ça.
3: Oui, il n'y a pas que tournesol, il y a tout un temps les vergers, par exemple. C'est depuis tout temps, depuis qu'existe l'apiculteur et depuis qu'existe l'agriculteur. On a toujours travaillé ensemble, on a ce qu'on appelle des pollinisateurs. Donc on vient à entre 50 et 100 ruches selon l'endroit, on pose des ruches, elles vont forcément butiner, forcément polliniser. C'est pour ça qu'on se bat contre ces produits chimiques, parce que ça a un non-sens. D'un côté, on demande de polliniser, puis d'un côté, on les tue. Est-ce que vous ne croyez pas qu'il y a un truc qui ne va pas bien? C'est pour ça qu'on se bat aussi, c'est pour ça qu'on n'est pas d'accord. Alors c'est vrai, des fois, on le fait avec virulence. À mon goût, pas assez toujours, parce qu'il y en a qui comprennent que la force. Et on va continuer. On va continuer à dire, attention, ce que vous faites, c'est idiot. Ce que vous faites, c'est peut-être dangereux. Et c'est vrai, parce que ça ne tue pas que l'abeille, ça ne tue pas que les insectes, ça tue l'homme. Le taux de cancer a explosé. Pourquoi? Parce qu'on mange du pain ou qu'on boit du vin? Non, je ne pense pas. C'est à cause des produits chimiques. Et ça, c'est un combat que l'UNAF mène depuis pratiquement 80 ans. Alors on gagne à chaque fois. À chaque fois, on gagne.
2: Qu'est-ce que vous avez gagné, par exemple?
3: Mais par exemple, si vous voulez, on a gagné par rapport à l'ANSES d'avoir des process d'analyse beaucoup plus pointus, qui d'ailleurs ont mérité de l'être, parce qu'ils se sont aperçus que ce qu'ils faisaient n'était pas réellement bien fait. Et ça a permis de retoquer certaines autorisations. Un exemple, on en gagne comme ça tous les jours. Et c'est très bien, c'est bien. C'est le rôle aussi de l'UNAF de pouvoir dire un jour à demain, voilà, on a réussi quelque chose, on a réussi à protéger un peu nos apiculteurs, un peu nos citoyens, bien entendu, c'est ça le but, quoi. Voilà.
2: Alors l'ennemi de l'abeille, c'est le champ, c'est la grande culture en monoculture, et l'ami de l'abeille, c'est plutôt les bocagères, ce genre de choses.
3: Dans un rêve absolu, moi j'aimerais avoir des champs remplis de fleurs, avec des espaces consacrés aux oiseaux et aux fleurs. C'est le rêve de l'apiculteur, bien entendu, avoir de l'acacia, avoir du trèfle, avoir de la moutarde, avoir plein de choses comme ça, c'est le rêve. Bon, il ne faut pas exagérer, il faut nourrir aussi la population. Non, je crois plutôt qu'il faudrait qu'il y ait un plan raisonné de culture. Alors certes, les grands espaces de culture comme le maïs ou le blé, où c'est qu'il y a 200 ou 300 hectares, c'est à mon avis un non-sens. Mais ça, c'est autre chose, ce n'est pas mon rôle à moi. Mais c'est plutôt une relation entre l'agriculteur et l'apiculteur pour essayer que chacun puisse gagner sa vie, c'est important aussi, pour pouvoir un petit peu encadrer tout ça. C'est vrai que si on a par exemple des champs souvent renouvelés, avec des fleurs renouvelées ou des alimentations renouvelées comme le tournesol, comme le colza, et ainsi de suite, ça nous permettrait d'avoir une alimentation parfaitement adaptée, quoi. Voilà, ça c'est vrai.
2: Alors, est-ce que le particulier qui a un jardin ou même un balcon peut aider les abeilles?
3: Je dirais oui, c'est bien, c'est parfait. Bon, maintenant, il n'y a pas que ça, malheureusement, mais c'est bien. Je pense que si chacun a un pot de fleurs devant sa maison, c'est une bonne chose.
2: Quelles sont les fleurs qui sont les amies des abeilles? Qu'est-ce qu'il faut planter chez soi, dans son jardin, pour aider les abeilles?
3: Alors, moi, je crois qu'il faut prendre soin. Et aujourd'hui, on a l'avantage d'avoir des renseignements un peu partout, soit à travers les pépinières, soit horticulteurs, pourquoi pas Internet. Je propose qu'ils prennent soin de mettre des fleurs mellifères. Et il y en a des milliers de fleurs mellifères aussi belles, aussi odorantes et aussi agréables pour nos abeilles. Mettez surtout des plantes mellifères, mais même si vous n'avez qu'un pot de fleurs, il faut mettre à la fenêtre, c'est parfait. D'abord, ça va vous permettre d'avoir des belles fleurs chez vous, et nous, nos abeilles, on pourra vivre correctement, bien sûr.
2: Il n'y a pas un label, par exemple, chez les horticulteurs que vous prépareriez pour mettre qu'il y ait la petite étiquette sur les fleurs qui sont bonnes pour les abeilles, pour que les gens, quand ils achètent, voient la petite abeille en achetant leurs fleurs pour dire « Tiens, je privilégie celle-là parce qu'elle est bonne pour les abeilles ?»
3: Non, je n'y ai pas pensé. Peut-être que c'était l'idée. Merci de mettre sur la route. Non, par contre, ce qu'on fait, et je vais en profiter puisque tu as le micro aujourd'hui, on a un label qui s'appelle Apicité.
2: Je voulais en parler, évidemment, parce qu'en fait, on s'est rendu compte que l'abeille en fait se sentait très bien en ville, parce que finalement les villes et les milieux urbains sont des endroits où il y a peu de pesticides, mais en tout cas moins de pesticides, et qu'elle s'y trouve plutôt pas mal. Et on a goûté sur votre stand ici au Salon des Mers un miel qui avait été fait à Paris et que j'ai trouvé, moi qui suis amateur de miel depuis mon enfance, qui est très bon, je tiens à le dire.
3: Alors, ça c'est une belle idée. C'est une idée qui est née à peu près 15 ans à peu près. On partit du principe simple. Je dis, bon, les mairies font des efforts énormes pour fleurir, entretenir leur commune. Qu'est-ce que nous, on pourrait apporter en plus pour les conseiller, pour les aider à faire mieux, et qui aurait un retour citoyen, un retour biodiversité important? Donc, on a imaginé Apicité. Alors, Apicité, c'est quoi? C'est selon ce que la mairie ou la commune va faire d'événements, ou que va faire attention au niveau des produits, au niveau des fleurs, il va y avoir une évolution de une abeille à trois abeilles.
2: C'est un label où on va, comme le Ville et Village Fleuri, on a une, deux, trois, quatre fleurs, et vous, ce label Apicité, Voilà, c'est pas heureux, c'est happy comme apiculteur, hein, API, apicité. On va avoir une, deux, trois abeilles quand on s'engage. Et donc ça, c'est un appel à tous les maires de France. Renseignez-vous sur apicité pour essayer de faire les choses bien pour les abeilles et pour les enfants de votre ville. Voilà. Vous avez une actu, c'est le moment auto-promo de l'émission, Patrick Grandiera.
3: Alors, il faut savoir que l'UNAF, avec tous ses adhérents, on organise tous les deux ans un congrès apicole européen qui se situe souvent dans des villes différentes. Donc là, en 2022, c'était à Quimper. En 2026, ça sera à Lot-et-Garonne à Agen, qui d'ailleurs avait eu la joie d'accueillir le premier congrès en 2012. Donc ça veut dire qu'en 2026, on va faire le congrès européen de l'apiculture. On va réunir non seulement les apiculteurs, bien sûr, surtout les apiculteurs, mais aussi les fournisseurs de matériel, mais aussi les conférenciers, des gens qui viennent apprendre, les scientifiques qui viennent nous expliquer, les techniciens qui viennent expliquer les techniques. Mais c'est aussi le moment de rencontrer l'apiculture avec les citoyens, où les citoyens vont pouvoir goûter tous les miels d'Europe, par exemple. Il va pouvoir discuter avec pas mal d'apiculteurs, le pourquoi et le comment. Mais pas que, parce qu'on veut unir l'apiculteur avec les producteurs locaux, les maraîchers par exemple, pour bien faire comprendre aux citoyens que l'apiculture, c'est aussi un monde général. C'est pas que nous dans l'apiculture, mais c'est l'ensemble du monde agricole qui, ce jour-là, pendant 3 jours, vont se réunir, faire goûter du bon miel, déjeuner avec des bons repas du sud-ouest, bien entendu. On connaît bien le magret de par chez nous, par exemple, mais pas que, il n'y a que ça. Donc c'est aussi 3 jours de fête, 3 jours de découverte, 3 jours d'information, 3 jours, je dirais, d'instruction pour pouvoir savoir ce que c'est que l'apiculture en général à Agen. Donc ça sera le 1, 2, 3 octobre 2026.
2: Très bien. Ben voilà, on habite tous sur la même planète et ce jour-là, à Agen, on habitera encore plus tous sur la même planète. En tout cas, on apprendra à se lier, se relier les uns les autres. Merci beaucoup, Patrick Grandiera. On rappelle, il y a un site internet, évidemment, pour l'UNAF. Si vous le cherchez, c'est unaf-apiculture.info. Ou abeillesentinelle.net aussi, qui est intéressant pour ce programme Abeilles Sentinelles. Merci beaucoup, Patrick. Au revoir.
3: Merci à toi. Bien sûr, merci à tous. Et puis, venez nombreux au congrès. Et surtout, mangez du miel, s'il vous plaît. Mangez beaucoup de miel. Et de chez l'apiculteur à côté de chez vous.
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6: Bonjour à toutes et à tous et bienvenue dans la revue Santé, votre rendez-vous consacré à l'actualité médicale et scientifique que nous décryptons chaque semaine avec le docteur Jean Lincey. Bonjour.
7: Bonjour Oscar.
6: Alors cette semaine, nous nous intéresserons tout d'abord au syndrome des jambes sans repos. Alors c'est un trouble parfois difficile à décrire dont vous allez nous parler, docteur Jean Lincey. Nous verrons ensuite pourquoi les chercheurs s'intéressent de plus en plus à l'inflammation chronique lorsqu'il est question de vieillissement et de longévité en bonne santé. Et puis enfin, nous parlerons des enfants et d'un comportement on ne peut plus naturel, c'est le rire. Alors, docteur Jean Lincey, le syndrome des jambes sans repos.
7: Le syndrome des jambes sans repos concerne 3% de la population environ. C'est une sensation désagréable liée à un besoin impérieux de bouger les jambes. Les gens qui en sont affectés voient leurs symptômes d'agacement des jambes, de fourmillement, disparaître quand on bouge. Évidemment, s'il faut bouger tout le temps, en particulier la nuit, c'est embêtant.
6: Ça devient difficile à gérer.
7: Alors ça entraîne une altération de la qualité de vie, avec des troubles de l'humeur. Au bout d'un moment, ça peut même donner, ça rend les gens un peu anxieux, dépressifs, quoi.
6: D'accord.
7: Alors, ce qui est intéressant, c'est qu'on comprend maintenant à quoi c'est dû. C'est vraiment une pathogénie très spéciale. C'est un mauvais fonctionnement de la barrière hémato-encéphalique. La barrière hémato-encéphalique, c'est la zone de transit entre le système vasculaire et l'intérieur du cerveau. Le cerveau est protégé par une espèce de douane qui laisse entrer ou non des molécules. Et en l'occurrence, ça ne laisse pas entrer le fer. Et c'est donc dû à un manque de fer dans le cerveau. Même si vous avez du suffisamment de fer en périphérie, ben, il n'y en a pas assez dans le cerveau.
6: Et donc c'est une découverte, ça, ce manque de fer dans le cerveau?
7: Oui, c'est récent.
6: Ouais.
7: Et puis surtout, le mécanisme par le mauvais fonctionnement de la barrière hémato-encéphalique. On savait que c'était dû à un manque de fer dans le cerveau, mais on ne savait pas que c'était, comment ça se passe.
6: Il y a maintenant, on a identifié précisément d'où vient le problème.
7: Et puis il y a 20% de cas génétiques, avec des modifications de tout un tas de gènes qui expliquent le fait que cette barrière fonctionne mal. Quoi. On a des études en tomographie par émission de positons qui montrent bien qu'on a un manque de fer dans le cerveau. Ça se soigne avec des médicaments qui sont les agonistes dopaminergiques, mais qui sont souvent mal supportés. Donc c'est un petit peu délicat à traiter. On a tout un tas de traitements qui sont en préparation avec des stimulations cérébrales. Souvent, ça s'atténue, ça s'arrange, ça se gère. Enfin, ça se gère, voilà, ça se gère. La médecine le gère à peu près correctement.
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6: Docteur Jean Lindsay, notre autre sujet, c'est celui de l'inflammation et qu'on voudrait justement diminuer pour mieux vieillir.
7: Alors oui, le vieillissement dans le cerveau est lié à une inflammation chronique. C'est une étude sur la souris. C'est à prendre avec des pincettes, bien sûr, mais quand même, ça mérite d'être raconté parce que c'est assez novateur. On a pris des cellules pluripotentes induites. En clair, vous prenez des cellules ordinaires et vous les faites rajeunir. On sait faire ça. Mm-hmm. On sait faire ça. Et ces cellules, vous savez que les cellules communiquent entre elles par des petites vésicules qui contiennent des transmetteurs, des molécules chimiques, en particulier des petits ARN messagers. Et on a pris donc des cellules pluripotentes induites, on leur a fait sécréter des petites vésicules et on a pulvérisé ces petites vésicules issues de cellules toutes jeunes dans le nez de souris vieillissantes. On a vu l'inflammation de ces cerveaux diminuer. Alors ça, c'est vraiment intéressant. Sinon, pour nos auditeurs, il y a une façon très simple de ralentir l'inflammation du cerveau, de la diminuer, c'est de pas manger trop de sucre, faire la cuisine, manger régime méditerranéen, pas trop de viande rouge et pas d'aliments ultra transformés.
6: Et donc ça joue aussi.
7: Ah ben oui, l'alimentation, c'est en attendant les pulvérisations intranasales de vésicules contenant de l'ARN messager, en attendant, mangeons sain. Et même, peut-être qu'on n'aura pas besoin de, sauf pour certains cas, on pourrait peut-être se passer de médicaments si on avait des modes de vie vraiment sains.
6: Avec un peu d'exercice aussi, par exemple.
7: Avec un peu d'exercice aussi, oui.
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6: Docteur Jean Lindsay, pour terminer, le rire qui est bon pour le développement du cerveau de l'enfant.
7: Alors, c'est une étude de l'Université de Californie qui est publiée dans la revue de développement cognitif et qui montre que le rire est excellent chez l'enfant. Il faut faire rire les enfants. Et le rire intense chez les enfants de 3 à 7 ans déclenche une libération de dopamine, d'ocytocine et de BDNF. Le BDNF, c'est un engrais à neurones, qui renforce les connexions synaptiques dans le cortex préfrontal et l'hippocampe. Et ces modifications physiques dans l'architecture cérébrale améliorent l'apprentissage et la mémoire. Donc n'oubliez pas de faire rire vos enfants.
6: Voilà. Si on doit terminer sur une bonne note, c'est celle-ci.
7: Voilà.
6: Merci beaucoup, Dr. Jean Lindsay, pour ce tour d'horizon de l'actualité médicale. Cette semaine encore, 3 sujets très différents qui nous rappellent à quel point la recherche s'intéresse à toutes les dimensions de notre santé, celle de nos nuits à notre vieillissement jusqu'au développement du cerveau dès l'enfance. Et s'il fallait retenir au moins une dernière chose aujourd'hui, ce serait peut-être la plus simple, c'est faire rire les enfants, puisque visiblement, ce n'est jamais du temps de perdu. Merci à vous de nous avoir suivis, prenez soin de vous et rendez-vous la semaine prochaine pour une nouvelle revue santé. D'ici là, portez-vous bien. Au revoir.
7: Au revoir, Oscar.
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9: Une émission de Gisèle Billan
8: et Didier Blonce.
9: Mixage Jérôme Aubin.
8: Montage Sarah Rodriguez.
9: Aujourd'hui, l'association Les Prix Oral, association havraise de musique médiévale.
8: Avec pour invité François Montaufray.
9: François Montaufray, bonjour.
10: Bonjour.
8: Merci Didier. Avant de commencer, le saviez-vous en bref?
9: Alors l'association Les Priorales a pour objet, entre autres, d'organiser un festival de musique médiévale d'ici et d'ailleurs. Elle propose également un stage de chant médiéval au printemps et des concerts fin juin autour de l'abbaye de Graville et des alentours normands.
8: Et qu'est-ce au juste que les musiques médiévales?
9: Eh bien, c'est avant tout un voyage dans le temps, une période qui couvre à peu près 800 ans de l'histoire religieuse et profane, que les premières musiques chrétiennes d'avant la réforme grégorienne jusqu'aux musiques du XVe siècle, une musique représentée principalement par des compositions vocales, religieuses ou profanes, musique profane représentée par la lyrique.

0: expositions, toutes sortes de choses. Et moi, je suis rentré dans l'assaut en 2000-2001 en disant, mais dites donc, vous êtes dans un lieu du XIIe siècle, un petit peu de musique médiévale, ça vous dirait pas ? Donc Michel a accepté, et j'ai commencé à faire un concert, et puis l'année après, deux, et puis, ou trois, quatre ans, on s'est dit, ça ressemble bien à un festival de jours de musique intense, et de conférences, et de danse. Donc on a créé, voilà, vers ce moment-là, un moment fort de musique médiévale. Voilà.
1: Alors ces musiques médiévales, on en parle un peu plus précis que ce que j'ai dit tout à l'heure.
0: Et c'était très précis, Didier. C'est exactement ça. Pour ce qui est de la musique, on compte à partir du 12e. Bon, ça avait évidemment commencé avant. Mais c'est vraiment les troubadours avec la lyrique courtoise qui ont commencé, qui ont inauguré le grand chant médiéval et qui a été suivi le siècle d'après par les trouvères dans le nord de la France.
1: Avec parfois des instruments un peu bizarres.
0: Je ne trouve pas. Alors là, je ne trouve pas que la citole est plus bizarre que la guitare. Moi, je trouve que c'est très naturel.
1: Alors, on parle un peu de ces instruments. Qu'est-ce qu'on trouve principalement ?
0: C'est ce qu'on appelle un instrumentarium, l'ensemble des instruments. Il est vraiment très varié, comme aujourd'hui, instruments à percussion, avant, à cordes, frottées, cordes pincées. Et il y a vraiment une multitude. Pour les percussions, en fait, on tape sur tout ce qu'on trouve. Donc, des peaux, comme aujourd'hui, beaucoup de peaux, mais on joue aussi de la coquille Saint-Jacques, en les frottant, en les percutant, on jouait des morceaux de bois. On faisait des percussions sur à peu près tout. Pour les instruments avant, on soufflait dans tout ce qui était creux en faisant un sifflet, donc roseau, bambou, bois. On prenait plutôt au début les bois percés parce que c'était déjà fait, c'était un peu plus simple. Et puis après,
1: qui donne les flûtes.
0: Voilà, toutes les flûtes à bec, toutes les flûtes traversières. Et puis on a pris un petit morceau de blé, on l'a fait une fente et on a fait une hanche. Et donc là, on a fait les muses.
1: Pour les profanes, c'est quoi les hanches ?
0: C'est ce qu'on met dans...
1: Clarinette, saxophone,
0: bombarde. Voilà, parce que nous, c'est l'hanche simple. Au début, c'était l'hanche simple. Donc, c'est un tube qui est fendu. Et ça, on a ça dans la cornemuse.
1: Voilà. Voilà.
0: Après, on peut prendre deux petites lames et puis les joindre ensemble. Et ça fait une hanche double, comme dans la bombarde ou le saxophone, c'est une hanche simple. Et là, ça fait un son plus nasillard et qui porte plus. Donc, ça plaisait beaucoup aussi.
1: La bombarde étant très puissante,
0: oui,
1: puisque je crois qu'elle fait 120 décibels, quelque chose comme ça.
0: C'est juste insupportable. Les bretons. Non, c'est très beau.
1: Oui, oui, oui. Et c'est pour ça que beaucoup d'instrumentistes utilisent des bouchons d'oreilles quand ils utilisent leur instrument. On n'a pas besoin de sonoriser, là.
0: Non, pas vraiment.
1: Les caisses de résonance des cordes pincées, c'est déjà au point ?
0: Oui, tout à fait. Tout à fait au point. Là, ce qu'il faut savoir, c'est qu'au XIIe siècle, on a perdu l'usage de la scie. C'est étonnant. C'est revenu au XIIIe, XIVe siècle. On n'avait pas de scie. Alors, pour faire un instrument creux qui résonne, on prenait l'herminette pour faire les sabots et on creusait un morceau de bois pour faire une caisse de résonance. Et après, dessus, on mettait une planche, soit on mettait une peau. Puis après, on met un manche, on tend des cordes comme tous les instruments à cordes pincées. Et à cordes frottées aussi, c'était la même façon. Donc, on a un instrument, ce qu'on appelle monoxyle. C'est un seul bloc de bois qu'on a creusé et sur lequel on rapporte juste une table en bois ou en peau. Et après, on tend des cordes.
1: François Motofray, je vous remercie. C'était Paroles d'Assaut, une émission de Gisèle Billan
2: et Didier Blonce.
1: Mixage aujourd'hui, Jérôme Aubin.
2: Montage, Sarah Rodriguez.
1: Nous recevions donc l'association Les Priorales, association havraise de musique médiévale, avec pour invité François Motofray. Merci à vous, au revoir.
0: Merci
1: à
0: beaucoup
1: tous.
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1: Le Hangar Zéro au Havre est né de l'envie de créer un espace ouvert, accessible et collectif, dédié aux rencontres, à la coopération, à la création et au soutien. Dans un contexte plus qu'incertain, cet objectif reste inchangé, faire vivre un lieu commun, ancré sur le territoire, attentif aux enjeux sociaux, culturels et écologiques, et ouvert à toutes et à tous. Notamment, tous les mardis, il y a une distribution AMAP de 18h à 19h, mais c'est sur inscription.

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1: La Bible aux mille visages. Éric Denimal, bonjour.
2: Bonjour.
1: Je rappelle à nos auditeurs que vous êtes pasteur, journaliste, auteur de nombreux livres, parce que si nous parlons depuis quelques semaines de la Bible pour les nuls à l'attention des juniors, il y a déjà eu la Bible pour les nuls pour les adultes, plus de 100 000 exemplaires vendus dans cette édition que l'on connaît bien, jaune et noir. Combien de titres, Éric, existent aujourd'hui ?
2: Dans la collection des nuls, il y a plus de 1000 titres actuellement en vente. Donc la maison d'édition a déjà 10 ans. Enfin, cette collection a déjà 10 ans, donc ça veut dire qu'il y a beaucoup plus que 1000 titres, puisqu'il y a des titres qui disparaissent, hein, et tous ne sont pas nécessairement réédités, certains n'ont pas de succès, donc disparaissent, puis d'autres sont sans cesse réédités pour différentes raisons, parce que d'abord, l'informatique, par exemple, pour les nuls, c'est toujours en évolution. Ensuite, il y a des livres qui ont beaucoup de succès, comme la connaissance générale, comme l'histoire, la géographie pour les nuls, etc. Et puis la Bible pour les nuls aussi.
1: Bon, bah, voilà. Ça a été une grande surprise pour vous de
2: voir.
1: Oui,
2: c'était une excellente surprise, grande surprise, surprenante surprise, je ne sais pas ce qu'il faut dire, mais c'est vrai que une surprise en tout cas très positive et très réjouissante.
1: Nous en sommes à la fin de cet entretien sur la Bible pour les nuls juniors, donc format beaucoup plus petit, beaucoup d'humour, je voudrais le souligner également à nos auditeurs.
2: Petit format, mais quand même presque 300 pages. Hein.
1: Oui, c'est vrai, c'est vrai, c'est vrai. Je l'appelle petit format par rapport à la Bible pour les nuls, adultes.
2: Ouais.
1: Mais beaucoup d'illustrations, et des illustrations totalement différentes, pour la plupart en tout cas, de ce que l'on trouve dans la Bible pour les nuls à l'attention des adultes, vraiment à la portée des jeunes, des enfants. Et puis, on a beaucoup parlé de ce que l'on trouve, les héros auxquels, bien entendu, en tant que jeune, que ce soit enfant ou adolescent, on a envie de s'identifier. Les conseils universels qu'on pourrait appeler le code de la route, c'est le moment de l'apprendre, le code de la route à 18 ans. Et puis, les plus beaux textes de la Bible. Mais je vous disais également que ce qui m'a frappé, c'est que vous n'êtes pas tendre, parfois, avec certains personnages, parmi lesquels les hypocrites.
2: Oui.
1: Parce que ces hypocrites-là, on les retrouve également dans l'histoire universelle. Alors, je faisais allusion dans une émission précédente à quelqu'un qui est en train là, de prier. Et puis, en dessous, on voit le petit commentaire de l'île illustrateur, c'est marqué Fayot, va.
2: Oui, oui, oui. En fait, ce qui est intéressant avec la Bible, c'est qu'elle est elle-même sans complaisance à l'égard des hommes. Ce n'est pas un livre dithyrambique sur les hommes qui sont des gens bien, etc. Elle montre aussi les côtés, les mauvais côtés, les côtés pervers des hommes, même chez le meilleur. Même chez le religieux, par exemple, c'est très étonnant et très intéressant de noter que la Bible, qui est un livre qui quand même encourage la piété, qui encourage la foi, qui encourage la spiritualité, etc., est aussi un livre qui va être extrêmement sévère contre ceux qui prétendent être croyants, ceux qui prétendent avoir la foi et qui finalement ont des attitudes qui ne correspondent pas. C'est là où il y a l'hypocrisie. Il y a un texte important chez le prophète Ésaïe, qui est assez extraordinaire, où le prophète dit, bon voilà, vous prétendez être des religieux, vous prétendez être des gens bien, parce que vous pratiquez, hein, vous êtes de bons pratiquants, vous pratiquez le jeûne, vous pratiquez la prière, vous pratiquez l'aumône, mais en fait, vous n'êtes que des hypocrites, parce que finalement, si vous étiez véritablement croyant, voilà ce que serait ou ce que devrait être le véritable rite, le véritable signe, on le verrait. Par exemple, il dit, ben, vous pratiquez le jeûne. Bon, c'est bien, hein, le jeûne, ça semble une espèce de signe d'affaiblissement personnel où on manifeste par le jeûne sa dépendance totale de Dieu, etc. Ok, d'accord, mais en fait, vous jeûnez, mais ça ne vous empêche pas de faire de sales affaires, de sales choses. Vous malmenez vos employés, vous querellez, vous frappez. Pourtant, vous jeûnez. Qu'est-ce que c'est que cette pratique ? Quand vous jeûnez, votre prière ne m'atteint pas, dit Dieu, parce que votre jeûne n'est pas noble, n'est pas vrai. voici en fait en quoi consiste le véritable jeûne. Et là, il va y avoir une espèce de règle, et on va dire, c'est quoi le véritable jeûne ? C'est ne pas manger, vraiment, et puis être dans une attitude extrêmement piétiste, etc. Et non, il dit, voilà, le jeûne auquel je prends plaisir, c'est libérer les peuples et les hommes injustement enchaînés. Ça n'a aucun rapport avec un régime alimentaire. C'est les débarrasser du joug qui pèse sur eux. C'est rendre la liberté à ceux qui sont opprimés. Voilà le véritable jeûne. Sinon, vous êtes hypocrite. Vous ne faites pas ce que vous devriez faire en tant que croyant et en tant qu'homme spirituel. Et puis, ce qui est assez fort aussi, c'est... dans la Bible, c'est lié à l'hypocrisie. C'est les méfaits de la langue. Là aussi, il y a un texte extraordinaire dans le livre de Jacques. Et là aussi, ça va être incroyable. Parce qu'on sait très bien que la façon de dire les choses, la médisance, le mensonge, la dissimulation, etc., tout ça sont des produits de la langue, entre guillemets. Et l'auteur biblique va focaliser un petit peu en disant « C'est incroyable, faites attention à ce que vous dites. Faites attention, parce qu'avec la langue, vous pouvez construire, mais vous pouvez détruire. » Et là, il y a un texte qui est absolument extraordinaire. C'est le texte donc dans l'épître de Jacques. Et Jacques était sans doute un des frères de Jésus. Et Jacques dit, pensez par exemple à une grande forêt qu'un tout petit feu suffit à mettre en flamme. La langue est comme un feu. Elle est un monde de mal qui a sa place dans notre corps et qui infecte notre être tout entier. Elle enflamme tout le cours de notre existence du feu qui lui vient de l'enfer même. L'homme est capable de dompter toute espèce de bête sauvage, des oiseaux, des reptiles, des poissons, et il les a domptés. Mais aucun homme n'a jamais pu dompter la langue. Elle est mauvaise et sans cesse en mouvement, elle est pleine d'un poison mortel. Voilà, c'est sans complaisance ça. Nous l'utilisons pour remercier le Seigneur notre Père, mais aussi pour maudire les hommes que Dieu a créés pourtant à sa ressemblance. Des paroles de reconnaissance et de malédiction sortent de la même bouche. Mes frères, il ne faut pas qu'il en soit ainsi. Aucune source ne donne par la même ouverture de l'eau douce et de l'eau amère. Un figuier, mes frères, ne peut pas produire des olives et une vigne ne peut pas produire des figues. Une source d'eau salée ne peut pas donner non plus de l'eau douce. Voyez comme un petit élément peut tout fiche en l'air. Et il donne l'exemple aussi du gouvernail. Voyez, le petit gouvernail peut diriger des grands navires. Faites attention, la langue peut faire des choses incroyables. Moi j'aime bien cette réalité. Et quand je lis ça, je me dis, mais quelle justesse, quelle observation, quelle analyse pertinente. Combien de fois j'ai été victime de choses qui ont été dites. Combien de fois j'ai fait mal en disant des choses et en sachant très bien qu'en les disant de cette façon-là, j'allais ou faire du bien ou faire du mal. Donc voilà, je sais très bien ce qu'il faut faire. Alors faites attention. Et je trouve que montrer aux jeunes ces textes-là en disant, vous voyez ces textes, dépoussiérez un peu la Bible, vous imaginiez quoi de la Bible ? Regardez ce qu'il y a dedans, regardez comme c'est juste, comme c'est pertinent. Vous allez voir ce texte, vous allez avoir envie de le partager en disant, regarde comme c'est beau, comme c'est juste, purée, si j'avais su ça avant. Voilà, moi c'est ça que j'aime bien dans le texte biblique, c'est montrer à quel point ces paroles sont vraiment pertinente et d'une actualité incroyable. Quoi. Ça transcende le temps, des textes comme ça. Ça transcende le temps.
1: Et je vous ai fait parler, donc, finalement, des anti-héros pour cette émission. Mais alors, si on terminait sur une note plus positive, à savoir le héros ou les héros de la Bible, pour conclure, qu'est-ce que vous nous diriez ?
2: Le héros, si on peut l'appeler comme ça, c'est naturellement Jésus. Qui lui va être la parfaite réalisation de l'idéal. C'est pas simplement dire bon ben Jésus-Christ a été un homme extraordinaire, un beau parleur, un beau discoureur, un homme avec une grande puissance puisqu'il faisait des miracles, etc. Tout ça c'est vrai bien sûr, mais ce qui est extraordinaire, c'est quelque part Jésus va montrer par son incarnation, par sa façon d'être, par sa vie, va montrer que tout ce qui est proposé comme chemin de vie dans la Bible est possible. On peut le vivre, ça. On peut le vivre. Il suffit de laisser vivre le texte au travers de nous, plutôt que de canaliser sans cesse les choses. Ce qui est important dans l'expérience de Jésus, l'expérience sur Terre, c'est qu'il montre un chemin en disant « ce chemin est possible ». Bien sûr, ce n'est pas un chemin facile. C'est la raison pour laquelle on n'a pas envie de prendre nécessairement ce chemin. Parce qu'il n'est pas nécessairement facile. Mais comme on l'a déjà dit dans une émission précédente, ce chemin conduit à un but et un seul vrai but qui est, lui, une réalisation pleine de l'être humain, ici, maintenant, mais aussi au-delà du maintenant, au-delà de ici. Et c'est là où il y a une dimension d'éternité qui est à saisir, qui va quelque part être en résonance avec notre espérance, parce que nous espérons bien que nous ne sommes pas simplement là entre une date de décès et une date de naissance et une date de décès, mais nous sommes là pour un temps qui ne fait que commencer. Il y a une espérance d'éternité. Un des très beaux textes aussi du livre de l'Ecclésiaste, c'est « Dieu a mis dans le cœur de l'homme une parcelle d'éternité ». Ça veut une parcelle d'éternité, c'est extraordinaire, comme c'est une poésie incroyable. Une parcelle d'éternité qui demeure éternelle, mais qui est cette espèce de petite lumignon qui fume, qui est là, petite étincelle qui est là, qui ne demande qu'à embraser l'ensemble. Et la Bible dit, faites attention. Qu'est-ce que vous allez faire de cette parcelle d'éternité? Vous avez le pouvoir incroyable de détruire cette parcelle d'éternité, et alors à ce moment-là, il n'y a plus d'éternité. Ou bien vous pouvez apporter comme un peu d'oxygène à cette étincelle qui va d'un seul coup devenir un véritable feu dévorant qui va aussi être une lumière définitive pour votre vie. Voilà, tout ça c'est dans le texte biblique, tout ça c'est à découvrir. Et que l'on soit adulte ou que l'on soit jeune, que l'on soit adolescent ou que l'on soit vieillard, on a besoin de découvrir cela. Et si on le découvre, si on donne cet espace à la Bible, alors on est en face de grands espaces.
1: Vous avez parlé de l'adolescent comme le vieillard, Éric de Nimal. Vous avez cassé les frontières du temps.
2: Oui, tout à fait.
1: Puisque de toute façon, le livre « La Bible pour les nuls à l'attention des juniors » d'ailleurs s'adresse non seulement aux juniors, mais à tous.
2: Oui, oui.
1: Personnellement,
2: oui,
1: j'ai eu beaucoup de plaisir à le lire.
2: J'étais récemment dans une rencontre dans la région de Marseille, et une personne qui avait déjà un certain âge me disait « Mais moi, je pense que comme je ne connais rien du tout de la Bible, je vais peut-être commencer par la Bible junior. D'abord, ça me donne un petit coup de jeune. »
1: Par exemple, et puis je rajouterai à l'attention de tous également, puisqu'on parlait de ce fameux, après des anti-héros, les fameux hypocrites donc ciblés par certains textes, on a parlé du héros par excellence, en tout cas le vôtre, à savoir Jésus-Christ. Je voudrais rappeler aussi donc la sortie du livre « Le Christ selon Jésus » qui est adapté de rencontres d'ailleurs aussi, ici dans ce studio de l'Évangile de Marc. À bientôt Éric de Nimal,
2: merci.
1: C'était la Bible aux mille visages. Et nous étions en compagnie d'Éric de Nimal, pasteur et journaliste, auteur de « La Bible pour les nuls » et « La Bible en 100 minutes ».
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Soyez les bienvenus à Musique sur un thème, au programme des oiseaux et des fleurs. Ouvrons l'émission avec ces êtres délicieux, les oiseaux. De Ottorino Respighi, écoutons les oiseaux en 5 mouvements. Prélude, la colombe, la poule, le rossignol, le coucou.

des oiseaux et des fleurs à musique sur un thème, des fleurs avec le sublime adage à la rose de Tchaïkovski, tiré de son ballet La Belle au bois dormant.

0: Musique sur un thème est terminée. Je vous donne rendez-vous la semaine prochaine à la même heure pour une nouvelle émission et dans un instant retrouver la suite de vos programmes sur Radio Albatros.
1: 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C'est Josette qui nous rejoint pour une nouvelle émission dans mon bac à disques.
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3: De mon bac à disques aujourd'hui, j'ai ressorti un album que les amateurs de jazz considèrent comme le chef-d'œuvre de Miles Davis. Il a été décrit comme le disque de jazz le plus vendu de tous les temps, Kind of Blue, sorti le 17 août 1959 sous le label Columbia Records. Miles Davis, à la trompette, réunit dans son groupe les saxophonistes John Coltrane et Julian Cannonball Adderley, les pianistes Wynton Kelly et Bill Evans, le batteur Jimmy Cobb et le contrebassiste Paul Chambers. Lors de l'enregistrement, Miles Davis donne au groupe quelques lignes mélodiques et des esquisses de gamme. De leurs improvisations ressort ce résultat impressionnant. Le pianiste, chef d'orchestre, compositeur et théoricien du jazz John Russell estimait l'improvisation de Miles Davis sur le morceau So What comme l'une des plus parfaites de l'histoire du jazz. Je vous le laisse savourer.

Kind of Blue est considéré par tous les musiciens de jazz comme le summum du jazz modal. Son influence s'est répandue bien au-delà du jazz, dans le rock et le classique. L'enregistrement est novateur, mélodique et permet à l'auditeur de ressentir un moment de bien-être. Et avant de nous quitter, voici All Blues, une mélodie connue de tous qu'il fait bon à écouter encore et encore.

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1: Malachie. Malachie, c'est le nom que porte le dernier livre de l'Ancien Testament, ou en tout cas dans son ordre classique, où ce sont les 12 dits petits prophètes qui terminent le livre. Et Malachie est donc le dernier de ces livres. On se demande si c'est un nom propre, si c'est le nom d'une personne, ou si c'est un titre, parce que Malachie, ça veut dire « mon messager ». Et on se demande si c'est peut-être simplement pas un nom de plume pour cacher l'identité réelle de celui qui a écrit ce livre. Ce livre a été écrit au cours du 5e siècle avant notre ère, à l'époque où les exilés juifs qui avaient été en Babylonie étaient rentrés et s'étaient installés, mais où la vie était devenue assez difficile, où les promesses qui avaient été formulées par les précédents prophètes donnaient l'impression d'être vaines, de ne pas s'être réalisées, et où donc il y avait un certain marasme à la fois économique, moral, spirituel, au sein de la population de Jérusalem et des environs. Et c'est justement pour cela que ce livre a été écrit. Alors que Malachie soit le nom de la personne qui l'a écrite ou que ce soit juste une signature littéraire, peu importe, son livre est un livre très intéressant et qui vaut la peine d'être lu. Il est construit toujours de la même façon. Dieu affirme quelque chose, il dit par exemple « je vous ai aimé » et le peuple va présenter à Malachie une objection. « Comment tu nous as aimés, mais quelle preuve? Est-ce que tu peux nous donner des preuves comme quoi tu nous as aimés ?» Et alors Malachie va entrer dans un discours expliquant en quoi a consisté l'amour de Dieu dans l'histoire du peuple d'Israël. Et puis Malachie va passer à d'autres affirmations de ce genre-là, et chaque fois le peuple va contester avec une question, mais enfin, en quoi tu dis ceci ou tu dis cela? Sur quoi reposent tes arguments? Et donc c'est cette espèce de diatribe qui construit l'ensemble de ce livre de Malachie, qui est relativement court, puisqu'il n'occupe que 3 chapitres, ou dans certaines éditions 4 chapitres, c'est-à-dire que simplement les numérotations sont différentes, mais le texte est identique. Et alors, dans ce livre du prophète Malachie, on se rend compte qu'il y a quelques textes qui sont très intéressants, des textes sur le mariage, où il va dire, ben voilà, vous êtes infidèles à vos épouses, et donc redevenez des maris fidèles, construisez des familles qui soient solides, avec un amour durable. Ou bien, il va parler de la générosité, mais aussi de l'honnêteté dans les dîmes, et il va dire, voilà, vous me trompez. Et le peuple veut dire, mais en quoi te trompons-nous? Et Malachie va dire, ben voilà, vous n'apportez pas les dîmes alors que vous prétendez être mes disciples, être mes enfants. Et donc, il va y avoir des tas de textes extrêmement intéressants dans ce livre du prophète Malachie. Et puis, c'est un livre qui se termine avec une promesse extraordinaire qu'on va retrouver mentionnée à plusieurs reprises dans le Nouveau Testament, où Malachie va dire, eh bien voilà, dans les derniers temps reviendra le prophète Élie. Et ce prophète aura une mission, il ramènera les pères vers leurs enfants et les enfants vers leurs pères. En quelque sorte, il fera un travail de réconciliation entre les générations. Et dans le Nouveau Testament, eh bien, on voit que c'est Jean-Baptiste qui est cet Élie qui devait venir et qui préparait la venue du Messie. Donc, nous sommes là avec le prophète Malachie, personnage que vous pouvez découvrir en lisant rapidement son petit livre « Tout à la fin de l'Ancien Testament ».
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0: Philippe Hervègue, à la tête de l'orchestre des Champs-Élysées et du Rias Kammerchor, interprétait le Sanctus de la messe numéro 3 en fa mineur d'Anton Bruckner.
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0: Nous prenons le temps d'une autre parenthèse dans notre émission avec de la musique vocale polyphonique, un ensemble magnifique, le Capella Amsterdam, dirigé par Daniel Reuss, sur une musique de Jan Pettersson Sveling. Nous sommes au XVIIe siècle en Hollande et nous entendons le célèbre moment de l'Évangile appelé les Béatitudes. Bienheureux les pauvres en esprit, car le royaume des cieux leur appartient. Bienheureux les doux, car ils auront la terre en héritage. Bienheureux les affligés, car ils seront consolés. Et puis tant d'autres beaux passages, intitulés tout simplement « Beati Pauperes ».

0: La pièce se terminait ainsi. Bienheureux les pacificateurs, car ils seront appelés fils de Dieu. C'était Beati Pauperes, extrait de l'Évangile selon saint Matthieu, sous la plume du compositeur hollandais Jan Pettersson Sveelinck, avec Capella Amsterdam qui interprétait cette œuvre sous direction de Daniel Reuss.
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0: 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Tout de suite, votre chronique à chacun son livre.
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2: Amis auditeurs, bonjour. En cette période particulière marquée à l'échelle mondiale par l'épidémie de Covid-19, il y a un anniversaire qui résonne de façon très particulière à nos oreilles. Il s'agit du tricentenaire de la peste qui a frappé Marseille et la Provence entre 1720 et 1722. C'est la dernière grande épidémie qui a frappé la France et elle a fait entre 90 000 et 120 000 morts, ce qui représente la moitié de la population marseillaise et près du tiers des habitants de la Provence dans son ensemble. Dans son livre « Colère de Dieu, mémoire des hommes, la peste en Provence, 1720-1722 », l'historien Gilbert Buty retrace de façon très complète et extrêmement bien documentée la façon dont la peste s'est introduite et répandue. Quels ont été les impacts humains et économiques, mais aussi comment l'épidémie a fini par être jugulée et comment la vie a repris le dessus après le désastre. Lorsqu'il arrive au port de Marseille le 25 mai 1720, le grand Saint-Antoine, un navire qui transporte des étoffes, arrive de Tripoli en Syrie. Pendant le voyage, 9 membres d'équipage sont déjà morts. La prudence la plus élémentaire aurait voulu qu'une quarantaine s'impose à l'arrivée au port. Mais les propriétaires de la cargaison qui veulent écouler leurs marchandises à la foire de Beaucaire font pression. Lorsque le diagnostic devient indiscutable, il est trop tard. La peste s'est déjà répandue dans toute la ville. À travers le témoignage des autorités politiques, des responsables religieux ou des notaires, cette véritable enquête montre comment de nombreux responsables ont fui la ville, en laissant dans la misère et le désarroi les plus démunis, tout en apportant la maladie partout où ils allaient. Mais on voit aussi malgré tout quelques hommes d'exception qui font montre d'un courage exceptionnel. On peut citer Monseigneur de Belzunce qui se dévoue auprès des malades, ou le Chevalier Rose qui organise l'évacuation de milliers de cadavres qui pourrissent au soleil. C'est très frappant de constater que quelques années seulement après l'épidémie, le nombre d'habitants est revenu à son niveau initial. Les mariages et les naissances se sont multipliés et de nombreux nouveaux arrivants ont participé à la reconstruction de la société. Une histoire terrible qui se termine par un véritable retour à la vie. Colère de Dieu, mémoire des hommes, La peste en Provence, 1720-1722, de Gilbert Buty, est publié aux éditions du Cerf. Il coûte 22 euros.
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1: C'est pas faux. Claire Lisolier a passé 16 ans en chaise roulante. Grâce à une intervention divine, elle retrouve l'usage de ses jambes.
2: Petit à petit, j'ai réappris à marcher. J'étais euphorique de pouvoir retrouver l'usage de mes jambes. C'était comme une seconde naissance. Moi, j'étais tellement prise par ce que je devais faire. Je ne me suis pas rendue compte tout de suite quel choc c'était pour les jambes. Émotionnel et de me voir aussi grande parce qu'on m'imaginait petite. Et quand je suis rentrée aussi là où j'habitais, les gens ne m'ont pas reconnue. On ne me saluait pas, on ne me regardait pas. C'est moi qui suis allée vers eux. « Bonjour, je suis Claire-Lise. » Et c'était vraiment le choc. Mais c'est un miracle, on me disait. Et je n'avais pas besoin de donner plus d'explications. Et je n'étais pas capable de donner plus d'explications à cette période. On m'appelait le miracle ambulant.
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1: Nous allons entendre du basson baroque. L'interprète sera Claude Wassmer dans une sonate de Joseph Bodin de Beaumortier, sonate opus 40 numéro 2. Le basson est accompagné par une basse continue. Vous retrouverez ici plusieurs mouvements, vivace, allemanda, allegro, ma non troppo, adagio et gigue.

0: C'est avec beaucoup de plaisir que je vous ai proposé ce morceau de musique baroque et joué sur un basson baroque par Claude Wassmer. C'était de la musique de Joseph Bodin de Boismortier.
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0: Les sonorités nostalgiques de l'harmonica sont ici idéalement représentées dans cette pavane de Gabriel Fauré, dans un arrangement de James Moody, c'est Tommy Rae.

0: Pavane opus 50 de Gabriel Fauré.
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3: Le monde semble être en profonde transformation. Nous entendons parler de crise économique, de crise écologique, de crise éducative, voire même une crise sur le sens de nos vies. Dans cette saison radio, Kaizen donne la parole à ceux qui ont fait le choix de la cohérence et du sens pour pas à pas vivre le changement nécessaire à nos sociétés. Rencontre avec Patrick de Cochco, vice-président et coordinateur du réseau Semences Paysannes. D'abord chercheur en agronomie à l'INRA, puis au CIRAD, il rejoint la Commission européenne pour mettre en œuvre des programmes de développement ruraux. Engagé dans plusieurs procédures juridiques, puis responsable d'une expérimentation autour des parcelles de maïs OGM, il a pu constater dans les tribunaux et sur le terrain les limites des semences brevetées. Pratiquant la sélection de ses propres semences, il a rejoint le réseau de semences paysannes.
4: Suite à un travail, disons, de ces organisations fondatrices que sont la Fédération nationale d'agriculture biologique, la Confédération paysanne, le mouvement d'agriculture biodynamique et nature et progrès, à l'époque, on vit arriver des réglementations très contraignantes sur les semences, et notamment pour les agricultures bio, l'obligation d'acheter des semences dites certifiées, c'est-à-dire, pour faire court, des semences industrielles qui sont sur les catalogues officiels, et donc qui allaient rayer de la carte toutes les semences qui étaient produites par les paysans eux-mêmes et multipliées, échangées par les paysans eux-mêmes. Donc ils ont fait un petit travail d'enquête en 2002 pour essayer de voir qui faisait encore ces semences et qui travaillait sur la semence dans les fermes. Et en 2003, ils ont réuni 350 personnes du côté de Toulouse, à Hausseville, pour qui ça a jeté en fait les bases du réseau. L'idée étant, comme son nom l'indique, de mettre en réseau tous les acteurs autour de la semence, avant tout pour partager les savoir-faire, parce que les savoir-faire sont pour certains disparus, partis, érodés, et pour échanger des semences également, et pour, communiquer et défendre les droits des paysans à ressemer leurs propres semences et à les sélectionner et les échanger.
3: Donc qu'est-ce qui s'est passé dans la loi, dans les textes français? Pourquoi est-ce qu'à un moment donné on s'est intéressé à la semence, on a voulu la cataloguer, la mettre dans un catalogue officiel et interdire celles qui n'étaient pas inscrites dans ce catalogue?
4: Oui, ça c'est un peu une longue histoire, c'est l'histoire de l'industrialisation de l'agriculture depuis de nombreuses années et qui a pris un tournant décisif carrément pendant la guerre de 39-45. Il y avait déjà eu un catalogue au départ, mais a priori, il s'agissait surtout de répertorier les semences par les semenciers déjà de l'époque, qui avaient déjà inventé un nouveau métier, le semencier, alors qu'avant, c'était les paysans qui faisaient les semences. Les paysans, les jardiniers, hein, les cultivateurs, on pourrait dire. Et pendant la guerre, pour des raisons politiques, le gouvernement de Vichy a carrément imposé, créé une interprofession qui s'appelle le GNIS, le Groupement National Interprofessionnel de la Semence, en 1941. Et à la suite de ça, en fait, les lois sont devenues de plus en plus restrictives avec l'obligation pour les paysans de racheter leurs semences chaque année et d'acheter des semences qui soient sur des catalogues officiels. Sachant que pour être inscrit sur ces catalogues officiels, il y a une série de critères qui sont des critères complètement contraires à la diversité. Donc on parle par exemple, pour pouvoir vendre une semence, aujourd'hui c'est toujours le cas bien sûr, et c'est même pire aujourd'hui, pour inscrire une semence sur un catalogue et donc pouvoir la commercialiser, il faut que cette semence soit homogène et stable. C'est-à-dire que vous vendiez des clones. Donc c'était des semences qui soient toutes, quand vous semez, vous ayez exactement la même plante sur l'ensemble de votre champ. Et stable pour que l'année d'après, dans le temps, que ces semences soient les mêmes. Donc c'est exactement l'inverse de ce qu'on fait nous. Les semences paysannes sont par nature hétérogènes. Et elles sont, en fait, une des choses peut-être les plus importantes à comprendre pour voir, comprendre les raisons pour lesquelles on s'est mis ensemble et qu'on travaille dans ce sens-là, c'est la différence entre ce qu'on appelle, nous, une population et un clone. Donc, dans les clones, je mets tout ce qui s'appelle lignée pure, hybride, hybride F1, etc. Une population, c'est, comme son nom l'indique, un ensemble d'individus qui sont tous différents, mais dont on peut arriver à former des familles parce qu'ils ont des caractères proches. Alors, vous avez, par exemple, si je prends le blé que je connais bien puisque j'en cultive, le blé, vous avez le rouge de Bordeaux, c'est une population, vous avez le blanc de l'Aréole, hein, je prends des blés de la région, vous avez le blé du Lot, plus loin, vous avez la pétanielle noire de Nice, vous avez le blé Lacaune, etc. Toutes ces populations, qui portent souvent des noms géographiques, sont des populations qui ont été sélectionnées par les paysans au cours des milliers d'années d'agriculture, sélectionnés, adaptés, alors échangés entre paysans et adaptés localement et perpétuellement, voilà, rééchangés, circulant. Et donc on a à l'intérieur une grande diversité génétique à l'intérieur même de ce qu'on appelle une variété, d'une variété population et hétérogène par nature. Alors que, ben, naturellement, quand l'industrie et le commerce se sont mis sur les semences, l'idée étant de semer une semence sur l'ensemble du territoire, le plus, pour en vendre le plus largement possible, et pour pouvoir la reconnaître de la semence du concurrent, il faut que tous les individus de la semence soient les mêmes. Donc, pour ces raisons, en fait, qui sont purement commerciales de propriété sur les semences, on a imposé ces critères-là. Alors même que, pour une agriculture vertueuse, il faut que la plante s'adapte à la terre pour qu'elle puisse vivre avec ce que la terre peut lui donner. Bon, bien sûr, il faut des terres vivantes, etc. Mais contrairement à une plante qui est toute la même, elle va forcément pas s'adapter partout. Et donc, il faut corriger l'environnement, d'où la nécessité de rajouter à manger des engrais. Et ensuite, quand vous avez la plante qui est exactement la même sur des grandes surfaces, vous avez des problèmes de maladies, vous avez des problèmes d'insectes, etc. Et donc, vous avez les solutions qui sont proposées par l'industrie, donc le kit chimique, pesticides, herbicides, insecticides, fongicides, et j'en passe. Comme par hasard, ce sont les mêmes qui vendent les semences et qui vendent tous ces produits-là. Et c'est une appropriation déjà du travail des paysans pendant des milliers d'années qui s'est passé, puisque les semences qu'ils ont pris au départ pour faire leur propre sélection, elles étaient dans les champs des paysans. Ça, donc, on nous dit que c'est le patrimoine commun de l'humanité, donc ça appartient à tout le monde, donc ça appartient à l'industrie. Et derrière, ils ont développé tout un tas d'outils réglementaires. Ils ont commencé dans les années 60 avec ce qu'on appelle un certificat d'obtention végétale. Donc c'est un droit de propriété qui dure 20 ou 25 ans selon les espèces et qui, en fait, vous oblige à payer des royalties aux semenciers si vous réutilisez la semence, si vous réutilisez une partie de votre récolte l'année d'après pour en faire de la semence. Là, vous devez payer une taxe qui s'appelle la contribution volontaire obligatoire et qui va, rembourser, enfin, faire le retour sur investissement des industriels qui ont mis ces semences sur le marché. Aujourd'hui, il y a d'autres droits de propriété intellectuelle qui se sont développés. Aujourd'hui, ça fait déjà quand même pas mal de temps, mais c'est un peu plus sur le modèle américain. Il y a des brevets qui sont déposés, et les brevets ne sont pas déposés sur la variété, mais ils sont déposés sur les caractères d'une variété. Par exemple, vous savez que telle tomate va vous donner tel goût, un goût plus acide, plus sucré, plus fruité, de framboise, peu importe. Eh bien, si vous arrivez à identifier la partie du génome qui est responsable de ce caractère, eh bien, vous pouvez déposer un brevet dessus, bien que ce soit pas du tout une invention. Et ce brevet vous donne aussi droit à des royalties. Et toutes les plantes, en fait, exprimant ce caractère, sont protégés par ce brevet. Le brevet, en fait, il y a une extension de la protection du brevet à toutes les plantes qui expriment ce caractère. Donc aujourd'hui, c'est pour nous, c'est ce qu'on appelle ça de la biopiraterie. Mais aujourd'hui, ça se développe de façon phénoménale. Bon, l'industrie pharmaceutique, ça fait longtemps qu'ils font ça. D'aller dans les pays d'Amérique du Sud, consulter les chamans pour avoir leur savoir et savoir que telle plante a tel effet. Et du coup, ils ont l'effet. Ils cherchent après dans le génome. Ils ont des outils aujourd'hui très performants pour identifier une partie du génome qui serait responsable de ce caractère-là. Ils posent un brevet et théoriquement, les gens qui les utilisaient traditionnellement se retrouvent à devoir payer des royalties.
3: Mais où est le bon sens là-dedans? Quelle est la logique? C'est une logique purement économique, en fait.
4: Ben, c'est la logique capitaliste. C'est le problème, c'est la propriété. C'est l'appropriation de choses qui sont du domaine du commun. Au départ, l'alimentation, etc., c'est local, c'est par les communautés, entre elles, etc. Il y a une sorte de souveraineté. Et puis, au fur et à mesure, l'idée avec l'industrie, c'est que ça soit l'industrie qui produise l'alimentation pour l'ensemble du monde. Et donc, derrière, le pouvoir financier et du coup politique qu'ont ces groupes-là influe de façon prépondérante sur l'ensemble des réglementations, qu'elles soient nationales, européennes ou internationales. Donc c'est cette logique-là. C'est pour ça que quelque part notre combat, il s'inscrit aussi dans un combat contre le capitalisme et particulièrement le capitalisme appliqué au monde vivant. Les droits de propriété intellectuelle sur le vivant, c'est parfaitement inacceptable. C'est une bonne manière d'affamer le peuple.
3: On va redéfinir le mot semence.
4: Si on veut faire simple, on pourrait dire qu'une semence, c'est une graine. Hein, et l'arbre est dans la graine, hein, comme on le sait. Et donc, effectivement, c'est à la base de tout ce qu'on mange. C'est donc quelque chose qui est fondamental. Et donc, une graine, une semence, c'est quelque chose, c'est un organe, en fait, c'est un organisme vivant de reproduction de la plante, que les plantes ont développé au fur et à mesure de leur adaptation sur le globe terrestre. Et pour se disséminer, se diffuser, elles ont différents modes de multiplication. Hein. Il y a des multiplications végétatives pour certaines plantes. La pomme de terre, par exemple, on repart souvent d'une autre pomme de terre ou des germes qui sont sur la pomme de terre. Mais il y a aussi énormément de plantes qui sont en reproduction sexuée, donc où il y a eu fécondation entre des parties mâles et des parties femelles et qui ont généré un embryon. Et cet embryon est dans la graine. Et quand on sème la graine, la graine donne la plante donne une plante qui est en général différente des parents, puisque justement il y a eu croisement entre deux plantes pour arriver à faire une nouvelle plante.
3: Patrick, vous disiez qu'aujourd'hui, les paysans ne peuvent plus reproduire leurs propres semences sous peine de devoir payer une pénalité.
4: Alors, c'est pas tout à fait ça. En fait, vous n'avez pas le droit de réutiliser des semences commerciales, industrielles, qui sont sur les catalogues. Si vous achetez une semence et que vous faites une récolte et que vous gardez une partie de la récolte pour la ressemer, pour certaines espèces, c'est interdit. Pour d'autres espèces, vous devez payer une taxe à celui qui est le propriétaire de la semence.
3: C'est contrôlé, ça ?
4: Oui, c'est contrôlé. Il y a diverses techniques de contrôle et qui étaient

0: organise à la fois en dehors du marché, mais aussi en dehors des institutions qui sont aujourd'hui essentiellement à la solde du marché pour déterminer toutes les règles du jeu, les lois, etc., les règlements, les directives. Voilà, donc nous, on a développé un petit peu un concept qu'on a appelé Maison des semences paysannes, sur un modèle d'ailleurs qui est utilisé depuis longtemps en Amérique latine, pour que la semence soit finalement le bien collectif du groupe, et que celui qui l'utilise va l'utiliser chez lui, en prendre une partie, et il va tout de suite rendre, à la récolte, il rendra ce qu'il a pris. Dans certains collectifs, ils ont des règles pour en rendre, par exemple, deux fois plus que ce qu'on a pris. Et puis, lui, il va pouvoir cultiver ensuite cette plante, etc. C'est une manière d'arriver à faciliter les échanges sans qu'on ait les contraintes réglementaires. Ceci dit, c'est toujours, c'est encore une fois, en dehors du marché.
1: Et comment se porte le réseau aujourd'hui, Semences Paysannes ? Est-ce que c'est exponentiel ? De plus en plus de gens sont dans cette démarche de reproduire eux-mêmes les semences pour développer ce catalogue illégal ou...
0: On essaye d'être aussi vigilant à la croissance, parce que je pense que dans beaucoup d'organisations, il y a un manque de vigilance sur la taille à garder pour qu'on ait des groupes à dimension humaine, qu'on puisse donc avoir des débats, des discussions, et que les décisions soient vraiment des décisions collectives et consensuelles au maximum. Et donc, donc ça c'est un peu un préalable, mais on a quand même beaucoup grossi. Aujourd'hui, le réseau comporte, enfin, est à 90 organisations membres. C'est un réseau d'organisations locales essentiellement. On a également des membres individuels qui, des fois, sont dans des métiers différents, par exemple des cuisiniers. Donc, on refuse pas du tout les additions individuelles. Mais l'essentiel, le cœur battant du réseau, c'est essentiellement les groupes locaux qui sont souvent plus sur certaines familles d'espèces. Des fois, ça va être les céréales, des fois, ça va être plus le maïs, le tournesol, des fois, ça va être plus les potagères. On a des groupes qui travaillent également sur les fourragères. Il y a un groupe qui réfléchit aussi sur les aspects vignes. Donc, je dirais qu'il y a effectivement un intérêt qui est croissant au niveau des praticiens pour remettre cette diversité en jeu. Il y a aussi, j'allais dire ça presque malheureusement, un intérêt, peut-être que c'est le fruit de notre travail, où il y a une reconnaissance et un intérêt accru vis-à-vis des consommateurs sur les produits issus de semences paysannes. Et j'ai dit malheureusement parce que du coup, ça attire souvent les acteurs qu'on souhaite pas forcément, qu'on n'imagine pas forcément être des acteurs de la défense de la biodiversité, comme par exemple la grande distribution, qui l'année dernière, il y a un groupe de la grande distribution qui a fait une espèce d'OPA sur le réseau en voulant mettre en avant qu'eux, ils vendaient des semences interdites et que, voilà, en communiquant sur le fait qu'eux étaient militants en vendant des semences interdites, alors que les semences ne sont pas interdites. Hein, comme je disais tout à l'heure, vous pouvez les cultiver, vous pouvez vous pouvez les échanger dans certains cadres et vous pouvez les en vendre le produit sans aucun problème. Mais ils sont venus en fait se verdir la façade en donnant quelques clopinettes aux producteurs et avec simplement l'intention de capter une niche économique en création. Donc, c'est pas facile dans le monde capitaliste d'aujourd'hui d'arriver à défendre quelque chose qui se situe un peu, comme je le disais, en dehors du marché et en dehors de la gestion publique. Mais il y a effectivement un intérêt, mais je pense qu'il a l'intérêt pour l'instant, il reste un petit peu au niveau du consommateur, il reste un petit peu une façade, et on aimerait bien que ça soit, enfin, on travaille et c'est pour essayer de faire un changement de fond dans les consciences, pour que quand on mange quelque chose, on prenne conscience que derrière il y a une semence. Toujours une semence à la base, et que la semence conditionne le système agricole qui va avoir sur le produit final un impact à la fois sur sa propre santé et à la fois sur la santé de la terre et sur l'environnement, sur l'ensemble du pays, quoi, du paysage.
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1: Toi, Patrick, quelle est ton histoire personnelle ? Qu'est-ce qui t'a amené à t'intéresser à la semence et à rentrer dans Semences Paysannes et à en faire finalement un combat ?
0: pas. Moi, j'ai eu un parcours un petit peu plus conventionnel au début de quand j'ai commencé à travailler, et donc dans l'agronomie, je dirais de manière générale, notamment une partie dans la recherche publique et dans les institutions, et notamment dans la Commission européenne. Et puis je me suis dit que la meilleure chose c'était de pratiquer. Donc je me suis installé paysan il y a un peu plus de 20 ans maintenant, 95, et pour pratiquer une agriculture.

0: culture qui soit à la fois propre et non exportatrice, parce que les pays du Sud, ils souffrent surtout de nos surproductions subventionnées. C'est le constat que je faisais quand j'étais dans ces institutions. Et il se trouve que quand je me suis installé, j'ai immédiatement eu un problème avec un OGM qu'on a retrouvé dans mon soja bio et qui m'a fait à la fois prendre conscience et puis à me dire qu'il fallait rejoindre un petit peu les groupes qui s'organisaient pour lutter contre l'arrivée massive de ces OGM. Donc voilà, c'est du coup l'alternative. C'est bien sûr essentiel de lutter contre ces OGM et contre ces plantes brevetées, manipulées, etc. Mais il faut aussi du coup travailler à une alternative, et l'essence paysanne, c'est l'alternative, c'est la semence qui permet de se passer de ça, puisque on peut être autonome chez soi, et quand on s'organise ensemble, on arrive à faire le travail que pour l'instant qui a été complètement laissé de côté par à la fois les groupes semenciers, bien sûr, mais à la fois également par la recherche publique et l'agriculture bio et les semences paysannes. L'agriculture bio, c'est déjà le parent pauvre de la recherche publique, et les semences paysannes, j'en parle même pas, c'est un petit pourcentage de ce pourcentage. Donc voilà, l'idée, c'était de réunir un peu nos forces pour qu'on arrive à faire du travail, parce que les savoir-faire paysans sur la sélection, ben il y en a beaucoup qui sont partis avec les paysans qui ont arrêté. Et une semence, c'est pas seulement un paquet de gènes, c'est surtout même pas du tout un paquet de gènes, comme je disais tout à l'heure, c'est un organisme vivant, et donc ça nécessite des savoir-faire, aussi bien pour la mise en culture, le suivi de la culture, les techniques de récolte, les techniques de séchage, de triage, de conservation, et après ça, ça donne des produits qui sont différents de ce qu'on voit aujourd'hui. Quand vous voyez une tomate de variété ancienne, et quand vous voyez une tomate hybride et fin, bon, il n'y a qu'une avec laquelle vous pouvez jouer à la pétanque et l'autre que vous pouvez manger. Et c'est, donc on n'a pas le même goût, mais les conservations ne sont pas les mêmes. Les techniques de cuisine, la préparation, la transformation pour arriver à faire différents produits ne sont pas les mêmes. Et donc tout ça nécessite beaucoup de travail, de savoir-faire. Et on peut ne les retrouver qu'en étant ensemble, en cherchant dans les biblios, en allant voir les anciens quand il en reste, et puis en expérimentant ensemble.
1: Quand on parle d'hybride F1, on parle de quoi ? C'est quoi un hybride F1 ?
0: Alors, hybride F1, ça veut dire, c'est que ce qu'on sème, le F1, ça veut dire première génération. C'est-à-dire qu'on sème la première génération d'hybrides vendus par des semenciers. Alors, la technique de production des hybrides F1, c'était déjà une sorte de confiscation pour que le paysan ne soit pas capable, techniquement, de ressemer le produit de sa récolte. Donc, la technique pour obtenir des hybrides F1, c'est de repérer dans certaines plantes des parents potentiels.
1: La volonté première était donc de contraindre le paysan à devoir racheter des semences chez le même semencier.
0: Alors ça, je ne sais pas, puisque j'y étais pas, mais je ne sais pas si c'est la volonté première. C'est aussi l'observation d'un phénomène un petit peu particulier qui s'appelle l'effet d'hétérosis, qui fait que quand vous... pour des plantes qui se croisent naturellement, qui ont une fécondation croisée, c'est-à-dire que le pollen d'une plante va aller féconder l'ovule d'une autre plante, quand vous forcez les plantes à s'auto-féconder, donc le pollen va féconder sa propre plante, je prends l'exemple du maïs, vous avez les fleurs mâles en haut, le pollen tombe sur la... et en général, 95% c'est de la fécondation croisée, mais il y en a une partie qui tombe sur la plante elle-même. Quand vous forcez ça et que toute l'auto-fécondation, c'est que l'auto-fécondation, pour des plantes qui sont faites pour être en fécondation croisée, c'est pas naturel, elles finissent par dégénérer. Et donc vous faites ça plusieurs années. Et quand vous avez obtenu les parents, donc après plusieurs années que vous aviez sélectionné au départ, vous faites de l'auto-fécondation sur le mâle et sur la femelle. Quand vous les croisez, eh ben, il retrouve un peu le brassage, le droit à la vie, et du coup, la première génération, la F1, elle est assez explosive. Elle donne, en général, des plantes qui sont, du coup, toutes les mêmes, puisque c'est exactement, on a les chromosomes du mâle et les chromosomes de la femelle qui sont dans toutes les plantes, et vous avez un effet de vitalité qu'on a appelé aussi à une certaine époque la vigueur hybride, qui fait qu'on a des plantes qui sont plus productives, qui donnent plus de biomasse, etc. Mais quand vous avez plus d'un truc, vous avez moins d'autres choses. Donc souvent il y a plus de quantité mais moins de qualité. Et ensuite, quand vous, encore une fois, quand vous avez toute la même plante, plante sur le même endroit, ben, elle n'est pas adaptée, il faut corriger l'environnement avec tout le kit engrais et kit chimique. Donc, par contre, la deuxième année, qu'on pourrait appeler la F2, quand on veut dire que vous avez récolté une partie de votre récolte de maïs et que vous voulez ressemer le produit de la récolte pour l'année d'après, et ben vous vous retrouvez à retrouver par les lois de la génétique de Mendel, hein, qui date déjà d'un certain temps, et bien vous retrouvez grosso modo les trois quarts des parents dégénérés, c'est-à-dire des plantes rachitiques qui donnent pas de production. Donc techniquement, ça n'a strictement aucun intérêt de ressemer des graines issues d'une récolte d'hybride F1, parce que derrière, vous savez que techniquement, vous n'allez rien obtenir. Donc du coup, quand les paysans sont passés à ces hybrides parce qu'ils voyaient qu'ils étaient plus productifs, que quand ils mettaient des engrais, ça crachait, bon, ils ont passé sur le fait qu'ils étaient obligés de mettre tout un tas de trucs qui empoisonnent la terre et les gens, et les sols et les eaux et tout ce qu'on veut. Ils ont vite compris qu'ils pourraient pas ressemer, donc ils rachètent chaque année leurs semences. Donc ça crée un marché énorme, forcément.
1: Et aujourd'hui, quelle est la direction qu'on prend ?
0: Ça va vers le pire, puisqu'on est encore tous vers plus de propriété. Le brevet, c'est une appropriation totale. Bientôt, vous exprimez un gène particulier dans votre corps. Si on identifie que le gène donne tel caractère, vous serez vous-même porteur de gènes brevetés et potentiellement contributeur en payant des taxes. Donc, sincèrement, je vois pas d'amélioration au niveau politique global, au niveau économique. Quand on voit les fusions entre des géants comme Bayer et Monsanto, on est en droit de s'inquiéter parce que si on regarde bien derrière comment ils se sont enrichis pour avoir ce pouvoir-là, à la base c'est des marchands d'armes. Des marchands d'armes chimiques, Bayer, au passé plus que trouble pendant le nazisme, Monsanto, l'agent Orange, etc. Donc pendant les guerres, ils se sont enrichis énormément en vendant des armes. Ça leur a donné un pouvoir énorme de contrôle du politique pour influer sur les règlements avec le chantage classique. Je retire mon usine, ça fait 300 salariés de moins, etc. etc. On connaît bien la musique. Donc je vois pas d'évolution actuelle politique. Disons intéressante. Il y a quand même quelques ébauches avec des gens qui se battent depuis longtemps là-dessus au niveau de traités internationaux. Par exemple, il y a un traité qui s'appelle le TIRPA, le traité international sur les ressources phytogénétiques appliquées à l'agriculture et à l'alimentation. Et dans ce traité, il reconnaît, qui a été signé par la France et par l'Union européenne, il reconnaît le droit des paysans à ressemer leurs semences, mais il n'est pas mis en pratique. Donc ce sont des vœux pieux qui sont pas répercutés dans les textes en France. Au niveau citoyen aussi, de ce côté-là, il y a quand même une mobilisation, il y a une prise de conscience, on le sent bien dans les interpellations, on le sent bien dans le fait qu'il y a de plus en plus de paysans, de jardiniers qui veulent travailler avec ces semences-là. Et donc, il y a une prise de conscience, je pense aussi, des mangeurs, dans le fait que on voit bien que l'état sanitaire des populations n'est pas terrible, entre tous les problèmes de santé, obésité, diabète, cancer, tout ce qu'on veut, qui sont beaucoup liés à ce qu'on mange, ce qu'on ingère. Donc il y a aussi une prise de conscience de ce côté-là qui fait que des gens ont envie aussi de retrouver une alimentation saine. Maintenant, reste le problème d'une population qui s'urbanise de plus en plus, qui devient de plus en plus déconnectée de la terre, du monde vivant, et qui, pour certains gamins qui naissent aujourd'hui qui sont dans les villes, ils ne savent pas comment, d'où vient l'œuf, comment ça vient dans leur assiette, d'où vient le maïs, la tomate, le concombre, etc. Il y a tout un tas de légumes qu'ils n'ont jamais vus. Et donc ça, c'est un petit peu, disons, le pendant. Il faut aussi que, moi je pense, en tout cas c'est une vision personnelle, qu'il faut que la société se désurbanise un peu plus et se ruralise un peu plus pour qu'on ait un équilibre, un nouvel équilibre à venir. Pour l'instant, la tendance n'a pas l'air d'aller trop dans ce sens-là, mais bon.
1: Est-ce que tu observes chez les jeunes générations un attrait plus important aujourd'hui vers les retours à la terre ?
0: Ah oui, alors ça oui. Il y a des choses qui ont changé par rapport à l'époque où moi j'ai fait par exemple une école d'agronomie. On ne parlait pas d'agriculture bio du tout, c'était carrément un gros mot. C'était vraiment complètement occulté, c'était le modèle industriel imposé dans lequel nous devions collaborer. Aujourd'hui, dans ces écoles-là où on distille encore beaucoup le message principal, il y a quand même un peu plus d'ouverture et il y a beaucoup de jeunes qui prennent conscience du problème et on est fortement sollicités, nous, pour souvent les accueillir, faire leur proposer des stages, des formations, des stages de master, etc. Et il y a beaucoup de jeunes qui, même après leur formation, bac plus 5, 6 ou 7, qui viennent s'investir dans les collectifs ou carrément s'installent ou cherchent à s'installer. Parce que ça, c'est un petit peu l'autre problème. Il ne passe pas deux semaines sans qu'on reçoive des demandes de jeunes qui sont porteurs de projets, souvent collectifs, qui veulent s'installer pour pratiquer une agriculture propre, participer à un développement local, territorial, etc. Mais l'accès à la terre est devenu aussi très très compliqué. Et donc, il y a aussi des gens qui se battent là-dessus. Hein, Terre de Liens, par exemple, qui a aussi qui permet à certains de s'installer. Mais ça reste que il y a de la spéculation sur le prix de la terre de plus en plus forte, ce qui fait que ça devient de plus en plus difficile pour des jeunes de s'installer. Et ce qui explique un peu le paysage agricole actuel, où on a des exploitations qui grandissent de plus en plus, et je parle bien d'exploitation, et des petites fermes qui disparaissent tous les jours. Donc oui, c'est quand même dommage, parce qu'on on voit bien que les jeunes prennent conscience, et peut-être plus vite que notre génération, pour arriver à s'impliquer dans des collectifs et dans des fermes et dans des pratiques éthiques et saines. Mais ça reste un parcours du combattant pour arriver déjà à accéder, et ensuite, quand il y en a accédé, à vivre de son métier.
1: Dernière question, quelle est l'utopie que tu nourris, que tu aimerais pouvoir récolter, que tu aimerais pouvoir vivre dans un futur proche ?
0: L'utopie, ça serait justement une prise de conscience peut-être plus globale et plus partagée, enfin la nécessité de protéger nos communs. Et l'eau, par exemple, la terre, qui doivent sortir du cercle de la propriété privée pour arriver à être gérés par ses usagers de façon respectueuse des hommes et de la nature. Et voilà, on ne peut qu'espérer que la prise de conscience progresse.
1: Merci Patrick.
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2: Aujourd'hui, l'association Les Prix Orales, association havraise de musique médiévale.
1: Avec pour invité François Montaufray.
2: François Montaufray, bonjour.
3: Bonjour.
1: Merci Didier. Avant de commencer, le saviez-vous en bref?
2: Alors l'association Les Priorales a pour objet, entre autres, d'organiser un festival de musique médiévale d'ici et d'ailleurs. Elle propose également un stage de chant médiéval au printemps et des concerts fin juin autour de l'abbaye de Graville et des alentours normands.
1: Et qu'est-ce au juste que les musiques médiévales?
2: Eh bien, c'est avant tout un voyage dans le temps, une période qui couvre à peu près 800 ans de l'histoire religieuse et profane, que les premières musiques chrétiennes d'avant la réforme grégorienne jusqu'aux musiques du XVe siècle, une musique représentée principalement par des compositions vocales, religieuses ou profanes, musique profane représentée par la lyrique courtoise des troubadours et des trouvères.
1: Je pense en revanche que François Montaufray sera un peu plus précis sur cette musique.
2: Il y a des chances.
1: Et l'association des Priorales, mais peut-on rappeler où se trouve l'abbaye de Graville peut-être?
2: C'est un peu faire injure à nos auditeurs. L'abbaye, on la trouve évidemment à Graville, au Havre, 53 rue de l'abbaye.
1: Un numéro de téléphone?
2: Où on peut joindre l'association?
3: 06 37 75 84 88.
2: Donc cette association, elle existe depuis combien de temps?
3: Depuis 1999, c'est Michel Harel qui l'a créé à ce moment-là, qui avait pour objectif, c'était les amis de l'abbaye de Graville. L'objet était de faire vivre le lieu, donc il organisait expositions, toutes sortes de choses. Et moi, je suis rentré dans l'assaut en 2000-2001 en disant, mais dites donc, vous êtes dans un lieu du XIIe siècle, un petit peu de musique médiévale, ça ne vous dirait pas? Donc Michel a accepté, et j'ai commencé à faire un concert, puis l'année après, deux, et puis, ou trois, quatre ans, on s'est dit, ça ressemble bien à un festival de jours de musique intense, et de conférences, et de danse. Donc on a créé, voilà, vers ce moment-là, un moment fort de musique médiévale. Voilà.
2: Alors ces musiques médiévales, on en parle un peu plus précis que ce que j'ai dit tout à l'heure.
3: Et c'était très précis, Didier. C'est exactement ça. Pour ce qui est de la musique, on compte à partir du 12e. Bon, ça avait évidemment commencé avant. Mais c'est vraiment les troubadours avec la lyrique courtoise qui ont commencé, qui ont inauguré le grand chant médiéval et qui a été suivi le siècle d'après par les trouvères dans le nord de la France.
2: Avec parfois des instruments un peu bizarres.
3: Je ne trouve pas. Alors là, je ne trouve pas que la citole est plus bizarre que la guitare. Moi, je trouve que c'est très naturel.
2: Alors, on parle un peu de ces instruments. Qu'est-ce qu'on trouve principalement?
3: C'est ce qu'on appelle un instrumentarium, l'ensemble des instruments. Il est vraiment très varié, comme aujourd'hui, instruments à percussion, avant, à cordes, frottées, cordes pincées. Et il y a vraiment une multitude. Pour les percussions, en fait, on tape sur tout ce qu'on trouve. Donc, des peaux, comme aujourd'hui, beaucoup de peaux, mais on jouait aussi de la coquille Saint-Jacques, en les frottant, en les percutant, on jouait des morceaux de bois. On faisait des percussions sur à peu près tout. Pour les instruments avant, on soufflait dans tout ce qui était creux en faisant un sifflet, donc roseau, bambou, bois. On prenait plutôt au début les bois percés parce que c'était déjà fait, c'était un peu plus simple. Et puis après...
2: Qui donne les flûtes.
3: Voilà, toutes les flûtes à bec, toutes les flûtes traversières. Et puis on a pris un petit morceau de blé, on a fait une fente et on a fait une hanche. Et donc voilà, on a fait les muses.
2: Pour les profanes, c'est quoi les hanches?
3: C'est ce qu'on met dans...
2: Clarinette, saxophone,
3: voilà.
2: Bombarde.
3: Voilà, parce que nous c'est l'hanche simple, au début c'était l'hanche simple. Donc, c'est un tube qui est fendu. Et ça, on a ça dans la cornemuse.
2: Voilà. Voilà.
3: Après, on peut prendre deux petites lames et puis les joindre ensemble et ça fait une hanche double, comme dans la bombarde ou le saxophone, c'est une hanche simple. Et là, ça fait un son plus nasillard et qui porte plus. Donc ça plaisait beaucoup aussi.
2: La bombarde étant très puissante,
3: oui,
2: puisque je crois qu'elle fait 120 décibels, quelque chose comme ça.
3: C'est juste insupportable. Les bretons. Non, c'est très beau.
2: Oui, oui, oui. Et c'est pour ça que beaucoup d'instrumentistes utilisent des bouchons d'oreilles quand ils utilisent leur instrument. On n'a pas besoin de sonoriser, là.
3: Non, pas vraiment.
2: Les caisses de résonance des cordes pincées, c'est déjà au point?
3: Oui, tout à fait, monsieur. Tout à fait au point. Là, ce qu'il faut savoir, c'est qu'au XIIe siècle, on a perdu l'usage de la scie. C'est étonnant. C'est revenu au XIIIe, XIVe siècle. On n'avait pas de aussi. Alors, pour faire un instrument creux qui résonne, on prenait l'herminette pour faire les sabots, et on creusait un morceau de bois pour faire une caisse de résonance. Et après, dessus, on mettait une planche, soit on mettait une peau, puis après, on met un manche, on tend des cordes comme tous les instruments à cordes pincées, et à cordes frottées aussi, c'était la même façon. Donc, on a un instrument, ce qu'on appelle monoxyle, c'est un seul bloc de bois qu'on a creusé, sur lequel on rapporte juste une table en bois ou en peau, et après, on tend des cordes.
2: François Montaufray, je vous remercie. C'était Paroles d'Assaut, une émission de Gisèle Billan
1: et Didier Blonce.
2: Mixage aujourd'hui, Jérôme Aubin.
1: Montage, Sarah Rodriguez.
2: Nous recevions donc l'association Les Priorales, association havraise de musique médiévale, avec pour invité François Montaufray. Merci à vous, au revoir.
3: Merci beaucoup à la Radio Albatros.
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2: Une exposition en Pays d'Auge à Beaumont jusqu'en avril. La main et l'outil Renaissance de l'église Saint-Sauveur. Exposition en extérieur, place de Verdun. Beaumont en Auge conserve la trace d'un prieuré de 1060 et d'une école royale militaire. Avec simplicité, l'exposition estivale en plein air est une découverte continue de l'église nouvellement restaurée. Par cette exposition ouverte à tous, souffle la renaissance d'un patrimoine qui demeure. L'exposition « La main et l'outil » propose une déambulation artistique rendant hommage au savoir-faire, à la matière et à la transmission. C'est jusqu'au mois d'octobre à Beaumont, en Pays d'Auge.

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3: Bonjour à tous. À l'occasion du mois des cancers du sang, avec les associations AF3M, CCM, ILI, Laurette Fugain et la fédération Leucémie Espoir, AbbVie déploie HématoRun, une course virtuelle et solidaire organisée partout en France. Chaque année, près de 45 000 personnes sont diagnostiquées d'un cancer du sang en France. Les cancers du sang regroupent un ensemble de maladies très différentes, explique le professeur Emmanuel Raffou, professeur d'hématologie, chef du service des leucémies aiguës de l'adulte à l'hôpital Saint-Louis de Paris. Les leucémies, les lymphomes ou le myélome multiple n'ont ni les mêmes mécanismes, ni les mêmes traitements, ni les mêmes pronostics. Contrairement aux tumeurs solides, ces cancers touchent directement la moelle osseuse ou le système lymphatique, où les cellules circulent naturellement dans tout l'organisme. Bien que leur prise en charge bénéficie aujourd'hui de progrès thérapeutiques majeurs et s'appuie sur un enjeu majeur de solidarité, les dons de sang, de plaquettes et de moelle osseuse, ces cancers moins fréquents que les cancers dits solides restent largement méconnus du grand public. Parce qu'ils bouleversent durablement le quotidien des patients, sensibiliser le grand public, soutenir la recherche et promouvoir les soins de support constituent des enjeux majeurs. C'est tout l'objectif d'HématoRun. Pendant tout le mois de septembre, cet événement invite chacun à marcher ou courir à son rythme afin de soutenir les associations de patients. Accessible à tous, cette course virtuelle rassemble patients, proches, soignants et grand public autour d'une même cause. Pour le professeur Emmanuel Raffou, HématoRun, c'est l'occasion de rappeler que l'activité physique adaptée constitue aujourd'hui un véritable soin de support. Elle améliore la qualité de vie, aide les patients à mieux supporter les traitements et favorise leur récupération. Pour Stéphanie Fugain, présidente de l'association Laurette Fugain, HématoRun constitue un formidable levier de sensibilisation et de solidarité. Les cancers du sang restent encore trop peu connus. HématoRun permet de mobiliser patients, proches, soignants et grand public autour d'une même cause. Chacun peut participer en marchant ou en courant et montrer ainsi aux patients qu'ils ne sont pas seuls. Cette mobilisation collective est essentielle. Pour davantage d'informations, www.laurettefugain.org et pour en savoir plus sur HématoRun, consultez le site abbvie.fr.
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1: Bienvenue pour notre émission Sentez-vous bien. Bonjour docteur Jean Lindsay.
2: Bonjour Oscar.
1: Bienvenue au micro de Sentez-vous bien. Alors aujourd'hui, vous allez nous parler de trottinette. Pourquoi est-ce que vous voulez nous parler de trottinette, docteur Jean Lindsay, dans le cadre de cette émission Sentez-vous bien ?
2: Là, parce que les trottinettes, maintenant, il y en a en libre-service, il y en a partout.
1: Oui.
2: Trottinette électrique.
1: Oui, trottinette électrique. Oui. Oui, parce qu'il y a plusieurs types de trottinettes.
2: Ah bah oui, hein, il y a des trottinettes pas électriques, ça existe. Mais ce n'est pas celle qu'on voit le plus.
1: Et alors, donc, la trottinette électrique, c'est bon pour la santé ?
2: Ben, le problème qu'on a, c'est que actuellement la sédentarité des adolescents atteint des niveaux alarmants. On a actuellement, chez les jeunes de 11 à 17 ans, on a pratiquement 70% des adolescents qui déclarent passer plus de 2 heures par jour devant un écran et consacrer moins de 60 minutes à une activité physique. Ce qui est contraire aux recommandations.
1: Ce qui devrait être le contraire, plutôt,
2: ben oui,
1: non ?
2: Parce qu'en plus, moins on bouge, plus on mange, ce qui participe de l'explosion de l'obésité. On a des résultats très inquiétants pour 49% des jeunes Français qui affichent un risque sanitaire élevé ou très élevé, ce qui correspond à 4h30 d'écran et moins de 20 minutes d'activité physique quotidienne. C'est-à-dire qu'on a la moitié des jeunes qui passent près de 5 heures derrière un écran et qui bougent moins de 20 minutes par jour.
1: Donc là, ça devient très problématique.
2: Ah là, ça devient problématique, ouais. C'est très embêtant. Surtout que ce qu'explique bien le professeur Carré du CHU de Rennes, c'est que le capital santé se constitue entre 6 et 18 ans, notamment grâce à l'exercice physique qui augmente la fonction cardio-respiratoire et la densité osseuse. Et ça va s'éroder à partir de 30 ans, quoi qu'on fasse. Et un jeune qui entre dans l'âge adulte avec un capital plus bas risque de mourir précocement. C'est-à-dire qu'on est en train de fabriquer des insuffisants cardiaques précoces. Vous constituez le capital pendant la jeunesse. Et avec ces écrans et cette sédentarité, on fabrique des gens qui n'auront jamais atteint un niveau minimum souhaitable de puissance physique, de puissance cardiovasculaire pour avoir une bonne santé.
1: Et donc ça veut dire que là on entre dans une zone où on n'était encore jamais allé avec des jeunes avec peu d'activité physique.
2: Aucune civilisation n'a réussi à faire ça jusqu'à maintenant.
1: On n'a pas de quoi en être fier alors.
2: Ah ben non, c'est sûr. Mais tout le monde le sait. Enfin, les gens qui s'occupent de ces sujets crient depuis très longtemps là-dessus. Hein. En plus, les écrans ont des effets nocifs en eux-mêmes. On sait bien que les écrans, surtout le contenu des écrans...
1: Le contenu et le contenant.
2: Le contenu et le contenant. Hein. Non, il faudrait utiliser les écrans de manière subsidiaire, uniquement quand c'est nécessaire. Quoi. Et puis, en plus, ça a des effets psychiques réguliers. Ça favorise l'épanouissement et la confiance en soi. Ça améliore le sommeil, ça diminue l'anxiété, l'activité physique. Donc tous ces gens-là ont des mauvais sommeils, ont de l'anxiété. C'est des problèmes de santé publique complets, quoi.
1: Et donc la trottinette électrique dans tout ça ne vient pas régler le problème ça encourage à continuer à ne pas faire d'exercice.
2: Voilà.
1: C'est ça. J'ai peut-être fait un raccourci.
2: La trottinette électrique, elle vous maintient dans le domaine de la sédentarité. Mmh. Là, vous avez quand même une activité physique réduite sur une trottinette électrique. Et en plus, alors ça c'est nouveau, d'après une étude récente du bureau Arcadis, qui est reconnue par l'association des gens qui font la micromobilité, on appelle ça la micromobilité, les émissions de CO2 des trottinettes électriques en libre-service à Paris sont plus importantes que celles des transports publics. Et c'est un peu étonnant. Hein.
1: Alors, oui, parce qu'on aurait pu penser que justement la trottinette électrique était une alternative à la voiture et que du coup c'était bon pour la planète.
2: Eh ben non. D'après la Fédération des professionnels de la micromobilité, c'est les gens qui gèrent les trottinettes qui le disent eux-mêmes. Hein. C'est eux qui le disent. Hein. La durée de vie d'une trottinette électrique en libre service est d'environ 6 mois. Et pour les batteries, c'est 3 à 6 mois.
1: Donc c'est très court.
2: Ah ben c'est très court. Ce qui fait que le bilan écologique global des trottinettes correspond à une voiture moderne. C'est-à-dire qu'une trottinette en grammes de CO2 émis au kilomètre, une trottinette émet 100 grammes de CO2 au kilomètre.
1: Ce qui est l'équivalent d'une voiture.
2: Une voiture moderne, les normes imposées par l'Europe, à partir de maintenant, les voitures ne devront pas émettre plus de 100 grammes de CO2 au kilomètre. Et une voiture électrique émet, une voiture en France, elle émet... dans les 25-50 grammes de CO2. Donc ça veut dire qu'une trottinette électrique, ça émet deux fois plus qu'une voiture électrique. Et ça émet la même chose qu'une voiture thermique. Mais si vous êtes deux dans la voiture thermique, ou trois ou quatre, alors là, vous émettez beaucoup moins de CO2 qu'une trottinette.
1: On entend ce que vous dites, docteur Jean Lindsay. La trottinette électrique, c'est pas bon pour l'exercice physique, c'est pas bon pour la planète. Et puis, en plus, il y a des risques d'accidents sévères.
2: Oui, apparemment. Oui, là, maintenant, on n'a pas de stats pour le moment. La trottinette, et puis, elle est beaucoup plus polluante que les transports publics. Hein. Donc là, on a quand même un gros problème. Et alors, aux Pays-Bas, ils avaient interdit les trottinettes parce qu'ils trouvaient que c'était trop dangereux.
1: Les trottinettes électriques ou les trottinettes tout court?
2: Non, électriques. Ben non, les autres.
1: Par contre, la trottinette normale, ça, on peut y aller. C'est plutôt bien pour la planète et pour l'exercice physique.
2: La trottinette à propulsion humaine,
1: oui.
2: La vraie trottinette.
1: Oui, oui, oui. Celle qu'on a connue quand on était petit.
2: Ça, c'est très, très bon. Ça fait travailler les bras, ça fait travailler le dos. Alors, dans sa version, en particulier la version kick bike ou foot bike. Ça a été inventé par les médecins du sport finlandais. Ce sont des trottinettes qui ont une roue assez grande à l'avant, une petite à l'arrière, et sur lesquelles on alterne le pas. C'est-à-dire qu'on va faire 4 à 5 poussées d'un côté, ensuite on saute, et le pied qui poussait chasse le pied qui était sur la trottinette, et c'est le pied qui était sur la trottinette qui se met à pousser.
1: Donc ce qui fait que ça ne crée pas de
2: déséquilibre. Il n'y a pas d'asymétrie. Ça va très vite, c'est très sportif, et c'est très bon pour la planète et pour la santé. Et c'est pas cher. La trottinette utilisée sportivement permet l'intermodalité. On peut l'emmener avec soi, on peut la plier.
1: Ça se met facilement dans un train, bus.
2: Oui, le vrai footbike, non.
1: Parce un peu moins.
2: Moins, parce
1: qu'il y a... C'est presque comme un vélo, quoi.
2: La roue avant, c'est un demi-vélo, si vous voulez. C'est un avant de vélo et une trottinette à l'arrière.
1: Mi-vélo, mi-trottinette.
2: Mi-vélo, mi-trottinette, mais c'est très amusant et très sportif.
1: Donc il faut encourager les jeunes à faire de la trottinette,
2: mais de la vraie,
1: propulsion humaine.
2: La propulsion humaine, oui.
1: Pas de la trottinette électrique.
2: Oui, oui.
1: Bon, en tout cas, le message est passé. On espère qu'il tombera dans quelques oreilles et qu'il sera entendu. Merci beaucoup, docteur Jean Lindsay. C'était donc Sentez-vous bien, qui était consacré aujourd'hui à la trottinette, et notamment la trottinette électrique. À bientôt. Au revoir.
2: Au revoir, Oscar.

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2: Bonjour et bienvenue dans la quatrième, l'hebdo. Bonjour Camille Barnot.
3: Bonjour.
2: Alors, vous venez de nous faire un rappel des points forts de l'année qui vient de s'écouler. Et vous disiez avec beaucoup de plaisir, pour nous aussi, que le nombre des spectateurs était en hausse cette année.
3: Et oui, on a dépassé les 60 000 spectateurs pour cette saison. Et encore, on n'a pas tout à fait fini, puisqu'on a encore un événement participatif au mois de juin. Voilà, donc on en est très contents, évidemment.
2: Et surtout, vous disiez aussi que les jeunes sont devenus plus nombreux cette année encore.
3: Oui, on a 34% à peu près de notre public qui a moins de 18 ans. Et donc ça, évidemment, ça nous rend très, très heureux.
2: Alors, les spectateurs, vous l'avez dit, 70%, j'ai noté, viennent du Havre, mais 30% d'un peu plus loin. Donc, ça élargit aussi la palette de la réception de votre travail. Et vous aviez aussi commencé votre présentation par une excellente nouvelle, c'est votre reconduction.
3: Et oui, ouais, je suis très heureuse, donc je me suis permise de le partager, donc, puisque mon mandat a été renouvelé pour 3 ans à partir de ce mois de juillet 2026.
2: Alors, dans cette présentation de saison, vous avez fait l'inventaire des grands rendez-vous de la saison 26-27, en commençant peut-être par ce qui va se passer à Avignon déjà.
3: Et oui, puisqu'on a 3 spectacles qui sont des coproductions de Volcan qui vont être présentés dans la programmation IN du Festival d'Avignon, donc ça nous rend très heureux. Carte Blanche, qui est la compagnie nationale de danse norvégienne, avec un spectacle qui s'appelle Haromantic. La prochaine création de notre artiste associé Guy Cassirs, Thésée, sa vie nouvelle. Et puis, la prochaine création de la performeuse et explosive metteuse en scène Rebecca Chaillon, La parabole du Somme, donc voilà, qui seront présentées dans ce prochain Festival d'Avignon et qui nous arriveront au Volcan donc, pour cette saison prochaine.
2: Alors la saison, parlons-en. Vous avez présenté par thème, ce qui était très facile à suivre de ce fait-là, avec par exemple les classiques qui sont revisités et vous allez accueillir le grand spectacle de David Bobet dont on parle beaucoup en ce moment.
3: Oui, le Lorenzaccio que David Bobet vient de créer. Donc ça, pareil, c'est vraiment une façon de rendre ces spectacles qui viennent du répertoire accessibles à toutes et tous. Donc c'est la version d'Alfred de Musset, mais dans sa toute première version qu'il avait coécrite avec Georges

0: interprète en langue des signes française, donc quelqu'un qui joue vraiment en langue des signes française, comme un comédien lambda, et c'est vraiment très très beau. Et également aussi des lunettes, en fait, qui permettent un surtitrage, donc pour les personnes effectivement malentendantes, qui pourront donc ainsi suivre les autres personnages. Et puisqu'on parle de George Sand, c'est amusant parce que là, on n'en a pas parlé à la conférence, mais on va également accueillir la création des Anges au plafond, George Sand S, sur la vie de George Sand. Et là aussi, il se trouve qu'il y a une interprète vraiment qui joue tout le spectacle en langue des signes.
1: Oui, c'est ça, George Sand S étant le titre de ce spectacle.
0: Absolument.
1: Après ces classiques revisités, vous avez aussi consacré une grande partie du programme à la musique classique par exemple. Vous avez un spectacle à nous recommander ?
0: Ouais, alors ça c'est vraiment très très dur parce que même dans la musique classique, il y a énormément de variétés hein, entre ce que peuvent proposer les musiciens de Saint-Julien, entre le baroque et là une prochaine création avec des artistes norvégiens autour du conte norvégien La Reine des Neiges, ce qu'on va pouvoir proposer avec l'opéra orchestre de Rouen-Normandie, ce qu'on va pouvoir proposer avec un duo de pianistes qui vont s'attaquer à une transcription de la 9e symphonie de Beethoven par Liszt en l'occurrence, et puis toujours à propos de Beethoven, puisque c'est aussi une année hommage, une création avec l'orchestre opéra de Rouen-Normandie d'un artiste contemporain qui s'appelle Matteo Franceschini, qui a été Lion d'Or à la Biennale de Venise en 2019, et donc là sur une réinterprétation en musique électro, en installation lumière et avec un orchestre de cordes du motif beethovenien, voilà, création au volcan en l'occurrence.
1: Oui, c'est ça, parce que le volcan, c'est pas seulement, ça n'est pas qu'une salle de spectacle, hein, vous l'avez bien redit cette fois et on était content de l'entendre, c'est aussi une pépinière de talent.
0: Oui, on a vraiment pour mission, et on le prend très à cœur, en tout cas d'accompagner la création, puisque il faut bien que des structures puissent s'engager et accompagner la création aujourd'hui pour qu'ensuite, il y ait un patrimoine qui se crée et que voilà, ça continue d'être diffusé.
1: Voilà, donc des artistes en résidence hein, cette année encore et des spectacles accueillis pour porter des jeunes talents.
0: Oui, des talents jeunes ou moins jeunes, mais en tout cas des gens qui s'aventurent dans des nouvelles propositions, dans des nouvelles expériences. Et donc, on aura 4 créations, donc toutes premières dans la saison, 2 dans le festival ad hoc et puis une première française donc d'un spectacle, celui de Gisèle Vienne en l'occurrence, qui sera créé juste avant en Suisse et qui nous arrivera dans la foulée.
1: Donc là on fait une petite parenthèse sur les points forts de la programmation en dehors des spectacles qui sont dans la brochure bien sûr. Vous parlez du festival ad hoc mais il y aura plusieurs parenthèses de cet ordre-là.
0: Oui, on va retrouver le festival ad hoc pour sa 9e édition, hein, fin novembre, début décembre, donc dans 14 communes de la communauté urbaine Le Havre-Seine Métropole. On va retrouver notre temps fort déviation, qui est maintenant bien identifié par notre public, donc au mois de mars, dans lequel on propose toujours des spectacles qui interrogent la forme et le fond. Donc ça peut être des spectacles de jeunes créateurs, ça va aussi être des spectacles qui nous invitent à nous déplacer sur le plateau, dans des spectacles immersifs, sur le territoire. Enfin voilà, tout ce qui sort un petit peu des sentiers battus, en général, on le retrouve dans Déviation.
1: Et quand on parle de territoire, je pense aussi aux opérations que vous mettez en place pour accompagner les spectateurs dans des lieux différents. Vous organisez des voyages culturels.
0: Oui, on... exactement, des colos. Non, c'est pas vrai, mais oui, on aime bien, on propose à nos spectateurs d'aller dans des théâtres partenaires, donc à Rouen, à Caen, à Fécamp, en l'occurrence. Et en retour, ces spectateurs viennent aussi au Volcan, ce qui nous permet de leur faire visiter d'autres lieux, d'autres théâtres, d'autres programmations et d'autres configurations. Donc ça, c'est toujours très heureux.
1: Donc, on parlait de musique, on pourrait parler de la danse, du cirque, mais j'ai aussi retenu que vous vouliez programmer cette année quelques spectacles qui tourneraient autour de l'humour, puisqu'il faudrait un peu alléger la société ou la vie qu'on mène en ce moment.
0: Oui, alors en fait, en échangeant avec les spectateurs et puis avec des artistes, avec des collègues, on s'est rendu compte qu'effectivement, dans le contexte actuel, on avait tous et toutes un peu envie, en tout cas, de fêtes, d'humour. Et donc, j'ai cherché des spectacles qui reprennent les codes de l'humour ou de la fête, des bals participatifs, mais pas forcément pour mettre de côté les sujets sérieux ou les grands enjeux actuels, au contraire, mais plutôt pour les aborder par ce biais. Et effectivement, on voit que ça n'en est que plus percutant. Et donc, on va retrouver des spectacles qui utilisent les codes de l'humour. On en a peut-être des bains-douches. Il y a également l'humoriste Audrey Vernon qui va venir pour la première fois au Volcan. Voilà, c'est l'occasion, encore une fois, d'aborder des sujets tout à fait sérieux, mais de manière non sérieuse.
1: Justement, au bains-douches, vous avez présenté un spectacle d'une metteuse en scène qu'on connaît bien et qu'on aime beaucoup.
0: Et oui, alors ça, ce sera la prochaine création d'Anne-Sophie Pochet de la compagnie Actée qui est au Havre.

0: Effectivement, qui est une compagnie avec qui on collabore énormément, très talentueuse. Là, elle nous présente une petite forme, s'appelle Comme la chienne. Alors là, pour le coup, qui est pas humoristique, hein, qui est adapté d'un texte de Louise Chenevière, le texte du même nom, Comme la chienne. Et c'est cette fois-ci un spectacle très scandé, avec une musicienne au plateau, avec également toute une scénographie très particulière qu'elle est en train de nous concocter. Ouais, on a bien hâte de découvrir ça.
1: Et ce sera à quelle époque ?
0: Et ce sera dans le Festival d'Aviation, qui est le festival de toutes les aventures au mois de mars.
1: Donc rendez-vous en mars. D'ici là, eh bien évidemment, vous avez aussi une grande part de la programmation qui est consacrée spécifiquement aux enfants, petits-enfants, très petits-enfants.
0: Alors aux enfants petits et grands, mais effectivement, on commence à partir de quelques mois. Donc des spectacles dans le cadre du Festival Ad Hoc, mais pas que, hein, des spectacles dans la saison. Et puis, on va vraiment sur de la petite enfance, de l'enfance, de l'adolescence et des jeunes. Et on a identifié cette année aussi toute une partie de notre programmation qui nous semble particulièrement adaptée aux familles, donc y compris dans la programmation tout public, sur des grands spectacles intergénérationnels comme du cirque, etc. entre autres. Mais il y a toujours une très forte attention à la jeunesse chez nous, oui.
1: Donc combien de représentations l'année prochaine, à peu près ?
0: Pour l'instant, on en a 267, mais il nous manque encore une partie de la programmation qui sont tout ce qu'on programme un peu en cours de route, soit avec nos partenaires, comme le Festival Le Goût des autres ou autres, soit les soirées qu'on fait au FITS et les événements annexes.
1: Donc vous avez compris que c'est très difficile de balayer toute une année de programmes si riches. On rappelle que dans le catalogue que vous avez préparé, vous avez aussi préparé un itinéraire thématique pour aider les gens qui hésitent à faire leur choix.
0: Oui, on en a même trois. En fait, on a trois parcours thématiques pour orienter les personnes qui auraient envie à travers les propositions de spectacles, mais aussi les ateliers, les rencontres, enfin voilà, tout ce qui se fait autour pour petits et grands. Mais évidemment, c'est chacun choisit ce qu'il souhaite.
1: Voilà, mais c'est un guide. C'est une très bonne idée. On rappelle donc que cette saison va s'ouvrir au mois d'octobre, que la billetterie est ouverte jusqu'aux vacances et reprendra à la rentrée, c'est-à-dire...
0: Oui, là on lance les réservations à partir du samedi 13 juin. On reste ouvert jusqu'à la mi-juillet, puis fermeture pour les vacances. Mais après, les réservations en ligne sont évidemment toujours possibles, accessibles. Et puis on rouvre fin août et on entame la grande ligne droite pour cette saison.
1: Donc merci beaucoup Camille Barnot. On va noter, on va chercher, on va feuilleter le programme riche et dense. Et puis, encore une fois, félicitations pour la reconduction de votre mission au Havre. Merci.
0: Merci beaucoup.
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0: Philippe Aurouze, bienvenue au micro de Disciples en chemin. On se retrouve une nouvelle fois pour partager ensemble autour du parcours que les premiers disciples de Jésus suivent et qui les amène de Jérusalem à Antioche. Donc nous sommes à Antioche. Lors de notre dernière émission, vous nous avez parlé de l'arrivée d'un pasteur sur place qui était Barnabas. Alors, qu'est-ce qu'il advient de Barnabas? Il devient le super chef de tous ses disciples à Antioche?
1: Ah, bien au contraire. Hein. Barnabas est un bon pasteur, au sens propre du terme. Après avoir exhorté l'Église, il se rend compte de ses limites et vraisemblablement, il se rend compte du besoin de la communauté à être enseignée, structurée, bref, enracinée. Et pour cela, il a besoin d'un compagnon, d'une aide, d'un formateur, d'un leader. Et là, il y a beaucoup d'humour dans le texte, dans le récit. Parce que Barnabas va aller chercher un homme qui, certes, s'est converti entre-temps. Il est devenu Paul, Saint Paul, que nous connaissons bien, puisque sur le chemin de Damas, quand il allait persécuter les chrétiens, il rencontre Jésus-Christ et sa vie est complètement transformée et change. Mais l'auteur du livre des Actes, avec un peu de malice, nous dit que Barnabas va chercher Saul. Or, rappelez-vous, pour ceux qui ont écouté les premières émissions, en fait, les disciples de Jérusalem, l'Église qui est à Jérusalem, va être persécutée par ce Saul-là.

0: c'est pour ça en partie qu'ils sont arrivés à Antioche.
1: Et c'est pour ça qu'ils ont été dispersés, qu'ils sont partis en exode et qu'ils sont arrivés à Antioche, loin de chez eux. Mmh. Donc ils sont immigrés en terre étrangère à cause de cet homme. Et Barnabas, en bon pasteur, va aller le chercher.
0: Et pourquoi donc ?
1: Ah, vraisemblablement parce que c'était l'homme de la situation, celui qui réellement pouvait structurer l'Église. Mais ce qui m'interpelle dans le texte, c'est que nulle part les disciples d'Antioche vont être mal à l'aise, voire mal recevoir. Il n'y aura aucune critique,
0: pas d'opposition.
1: Aucun rejet, pas d'opposition à la venue de cet homme-là. Saul est accueilli et pendant un an, une année entière, il va avec Barnabas aider les disciples d'Antioche. Et je vous rappelle qu'ils viennent non seulement de l'église de Jérusalem, ceux qui sont partis à cause de la persécution, mais en même temps des juifs convertis qui étaient sur place à Antioche, mais aussi des disciples venus de Chypre arrivés à Antioche, et aussi des Grecs résidents à Antioche qui ont changé d'existence parce qu'ils ont non seulement entendu le témoignage des disciples, mais ils ont rencontré ce Jésus-Christ ressuscité. Et donc, il y a là toute une population, toute une église ayant besoin d'être structurée, formée, enseignée, enracinée dans sa foi, dans ses convictions chrétiennes, dans ses convictions de vie avec Dieu.
0: Et c'est donc Saul, devenu Paul, qui va faire ce travail avec Barnabas ?
1: Tout à fait. Et pendant une année, donc, ils vivent cela avec l'Église, et nous avons l'impression d'un grand calme revenu. L'Église d'Antioche se développe, prospère, est heureuse, elle vit bien, elle vit non seulement au sein de la population locale, mais aussi dans son témoignage envers les uns et les autres, et c'est un témoignage qui porte, qui donne du fruit, qui, quelque part, permet à la population d'Antioche de découvrir qui est Jésus-Christ.
0: Philippe Aurouze, merci pour votre participation à cette émission. C'était donc Disciples en chemin. On se retrouve bientôt pour la suite du parcours. Au revoir.
1: Au revoir.
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1: Bienvenue sur Planète Jazz, Mahalouf et Cuba. En effet, dans la dernière production de Mahalouf, qui s'intitule « Sens », enregistrée en 2019, Mahalouf fait appel à des musiciens cubains qui sont soit de passage à Paris, soit plutôt résidents à Paris. Le premier morceau proposé, « Una rosa blanca », une rose blanche, il fait appel au pianiste Harold López Nussa. Par contre, tous les autres musiciens sont des musiciens européens. François Delporte à la guitare, Stéphane Galland à la batterie, Eric Lenini est au Fender Rhodes, Thierry Fanfan et Zachary Ostroff à la basse, Alexis Bourguignon, Yacha Bedani, Renaud Jansan à la trompette, Guillaume Naturel au baryton, Abraham Mansfarol aux percussions et Claudio Cacao de Queras à la flûte. Cacao est son surnom, il habite Paris depuis 20 ans, il fait partie de tous les orchestres et a produit très peu de disques sous son nom. Nous écoutons donc Ibrahim Mahalouf et surtout Harold López Nussa au piano, que l'on retrouvera après.

le pianiste cubain Harold López Nussa, accompagné de son frère Luis Adrián López Nussa, batteur, percussionniste, et d'un troisième larron, Felipe Cabrera, nous propose Mama, tiré du disque Herencia, enregistré il y a quelque temps en 2009. Mais Harold López Nussa est très présent. Il était notamment présent au Festival des Jardins Suspendus du Havre, Mosaïque, en juillet dernier. Mama, tiré du disque Herencia, proposé par World Village et enregistré en mars 2009.

On retrouve Ibrahim Malouf avec ces mêmes musiciens, dont Claudio Cacao de Queras à la flûte, ce musicien qui joue de tous les instruments à hanches et notamment qui s'illustre à la flûte. Le morceau choisi « Happy Face » est tiré, bien entendu, de la dernière prestation de Ibrahim Malouf, « Sense », enregistrée en 2019.

sa compagnie de disques unique Lalao. Il est accompagné de Marcel Fala Mano à la basse et de Paolo Lins Larrao à la batterie, tous des compatriotes basés à Paris. Vima Elia est le titre du morceau choisi. On entend l'artiste à la flûte.

Autre invité du disque de Mahalouf, Roberto Fonseca, l'énorme vedette pianiste cubain, notamment toujours présent au festival de Marciac. Ici, il propose avec Mahalouf Gebrayel, enregistré toujours sur le même disque en 2019.

L'influence de Roberto Fonseca sur Ibrahim Malouf pourrait laisser penser que notre cher Malouf est cubain. Roberto Fonseca, le pianiste, dans son disque « Acocan », enregistré en 2008, accompagné de Omar González à la basse, Ramsés Rodríguez à la batterie et Joel Yarzuelo aux percussions, nous propose « Lento y Despacio ».

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1: Il est 14h, vous écoutez Radio Albatros, retour à la musique classique dans votre émission, Les grandes heures du chant choral.

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Amis auditeurs, bonjour. Nous écouterons en 3 émissions La Passion selon saint Matthieu, présentée par la Grande Écurie et la Chambre du Roi sous la direction de Jean-Claude Malgoire. Voici donc la première émission. Des 5 passions que Jean-Sébastien Bach écrivit pour différentes églises, 2 nous sont parvenues dans leur intégralité. La Passion selon saint Jean, le texte de l'Évangile complété par quelques commentaires philosophiques d'Heinrich Brox, et La Passion selon saint Matthieu. C'est le poète Picander qui écrivit nombre de textes de cantates profanes et sacrées pour son ami Jean-Sébastien Bach, qui propose en contrepoint des récits et chorales, un certain nombre de textes, glose du récit invitant le fidèle à la méditation, l'exemple le plus frappant étant l'air « Erbarme dich » pour voix d'alto en duo avec le violon solo. Il serait vain de vouloir comparer la Passion selon saint Jean et la Passion selon saint Matthieu. Le docteur Albert Schweitzer, éminent organiste et grand spécialiste de l'œuvre du cantor, répondait toujours à la question « Laquelle des deux passions préférez-vous »« Celle-ci que je suis en train de jouer », dit-il. Sans vouloir hiérarchiser la valeur de l'une ou de l'autre, l'on peut dire que la Passion selon saint Matthieu bénéficie du fait de sa destination pour saint Thomas de Leipzig, de l'opportunité de l'écriture à deux chœurs, de voix et d'instruments. Nous voilà devant un véritable monument de l'écriture polychorale, les deux ensembles se répondant, se complétant, ajoutant encore à la charge émotionnelle de l'œuvre. Bach, qui connaissait parfaitement l'œuvre de Schütz, renouait ainsi avec l'utilisation de l'espace, héritage indirect des œuvres polychorales écrites au siècle précédent pour Saint-Marc de Venise. Le livret de la Saint-Matthieu se décompose ainsi. Du récit évangéliste, évangélique, nous nous retrouvons dans l'évangile de Matthieu au chapitre 26, verset 27, 2 des poèmes de Picander et 3 des versets des chorales. Il se découpe de la façon suivante. Première partie. Jérusalem et Béthanie, la scène, le mont des Oliviers, l'arrestation. Deuxième partie, le procès chez Pilate, jugement, crucifixion et mise au tombeau. La Passion selon saint Matthieu fut commencée pour saint Thomas de Leipzig en 1727, jouée la première fois le vendredi saint 1729 exactement, retravaillée dans les années 1735 à 1740 et rejouée pour la première fois à l'époque moderne, entre guillemets, sous la direction de Félix Mendelssohn en 1829. Ces quelques lignes de présentation raccourcies, malheureusement, sont de Jean-Claude Malgoire lui-même. Nous écoutons donc cette grande écurie à la Chambre du Roi dans le début de la première partie de la Passion selon saint Matthieu sous la direction de Jean-Claude Malgoire.

0: Vous écoutez La Passion selon Saint Matthieu de Jean-Sébastien Bach dans l'interprétation de la Grande Écurie et de la Chambre du Roi, le chœur de chambre de Namur, le chœur maîtrisien de Vasquehall. C'est un enregistrement public au Théâtre des Champs-Élysées le 6 avril 2009 exactement, ce qui explique peut-être la sécheresse du son. Voici, je vous laisse continuer l'écoute.
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Ainsi se termine la première émission consacrée à la Passion selon saint Matthieu, sous la direction de Jean-Claude Malgoire. Mon Père, s'il n'est pas possible que ce calice s'éloigne de moi, alors je le boirai. Qu'ainsi ta volonté soit faite. Commentaire du cœur. Que la volonté de mon Dieu soit faite dans tous les temps. Sa volonté est la meilleure, car il est prêt à secourir quiconque croit en lui. Il nous sauve du péril, ce Dieu de pitié. Il corrige avec douceur. Qui met en Dieu sa confiance, qui bâtit sur lui, il ne l'abandonnera pas. Je ne vous ai pas donné au début le nom des solistes. Nous écoutions tout d'abord donc la grande écurie, la chambre du roi, le chœur de chambre de Namur, le chœur maîtrisien de Vasquehall, Paul Agnew ténor, Alan Wevink basse, Alain Buet baryton basse, Olga Pasichnik soprano, Damien Guillot contre-ténor, Marc Boucher baryton et Donat Haver ténor. C'était un enregistrement public au Théâtre des Champs-Élysées le 6 avril 2009.

0: 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Tout de suite, une petite pause dans cet après-midi classique en compagnie des Voix du Havre pour votre chronique Lire au Havre qui sera suivie de votre émission Le Chant du Violonciel.
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2: Je vais vous lire un extrait de La petite fille aux allumettes d'Anderson aux éditions Lire c'est partir. Il faisait heureusement froid, il neigeait et il commençait à faire sombre. C'était le dernier soir de l'année, la veille du jour de l'an. Par ce froid et dans cette obscurité, une petite fille marchait dans la rue, tête nue et pieds nus. Oh, elle avait bien mis des pantoufles aux pieds lorsqu'elle était sortie de chez elle. Mais à quoi bon? C'était de très grandes pantoufles. Sa mère les avait mises en dernier lieu, tant elles étaient grandes. Et la petite les avait perdues en se dépêchant de traverser très vite. L'une des pantoufles fut impossible à retrouver. Et un garçon courait avec l'autre, disant qu'elle pourrait lui servir de berceau quand il aurait des enfants. La petite fille marchait donc avec ses petits pieds nus qui étaient rouges et bleus de froid. Elle serrait dans un vieux tablier une quantité d'allumettes soufrées et en tenait un paquet à la main en marchant. De toute la journée, personne ne lui en avait acheté, personne ne lui avait donné le moindre sou. Elle avait faim, elle était gelée, elle avait un aspect lamentable, la pauvre petite. Les flocons de neige tombaient sur ses longs cheveux dorés qui bouclaient joliment dans son cou. Mais elle ne pensait pas à cette parure. À toutes les fenêtres brillaient les lumières et une délicieuse odeur d'oie rôtie se répandait dans la rue, car c'était la veille du jour de l'an et ça, elle y pensait. Dans un angle, entre deux maisons, dont l'une avançait un peu plus que l'autre, dans la rue, elle s'assit et se blottit. Elle avait replié ses petites jambes sous elle, mais elle avait encore plus froid. Et elle n'osait pas rentrer chez elle, car elle n'avait pas vendu d'allumettes et pas eu un sou. Son père la battrait, et il faisait froid aussi chez eux. On n'avait que le toit au-dessus, et le vent sifflait jusque dedans, malgré la paille et les chiffons qui bouchaient les plus grosses fissures. Ses petites mains étaient presque mortes de froid. Oh, comme une petite allumette pourrait me faire du bien. Je vous ai lu un extrait de La petite fille aux allumettes d'Anderson aux éditions Lire, c'est partir.
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Le chant de violoncelle, le temps pour nous de voyager, de rêver en compagnie des plus belles mélodies de tous ces grands compositeurs de partout. Le choix pour commencer aujourd'hui, c'est tout simple. Ce ne sera pas pour l'instant du violoncelle, mais de toutes les façons, un thème superbe avec le concerto numéro 2 en ré mineur pour piano et orchestre de Félix Mendelssohn, le second mouvement.

ses derniers arpèges égrenés sur le piano avec beaucoup de délicatesse. Nous devons cette musique à Félix Mendelssohn. Oui, son concerto pour piano numéro 2 en ré mineur, opus 40, c'était Adagio molto sostenuto. Nous allons rester dans l'époque dite romantique dans notre promenade, notre voyage, le chant du violoncelle, avec la musique de Frédéric Chopin dans son concerto en mi mineur, opus 11, le second mouvement.

dans le chant du violoncelle, j'ai eu le plaisir de vous proposer le mouvement lent du concerto en mi mineur, opus 11 de Frédéric Chopin. Nous avançons un peu dans le temps, mais toujours avec du piano accompagné d'un orchestre, avec cette formule si veloutée, notamment dans les mouvements lents. Nous partons en Russie et rejoignons Rachmaninov, le concerto numéro 2, second mouvement.

Cette part de rêve, nous la devions à Rachmaninov dans le second mouvement de son concerto pour piano. Pour conclure cette émission, le chant de violoncelle, cette fois-ci, la part belle au solo de violoncelle dans le quatuor en do mineur opus 60 de Johannes Brahms.

C'était donc la musique de Johannes Brahms avec cet andante du troisième quatuor en do mineur, opus 60. Le temps est venu pour moi de vous dire à très très bientôt, au-delà de cet indicatif superbe.

C'était Daniel Dublin avec vous au micro pour l'émission Le chant du violoncelle. Je vous dis à très très bientôt sur l'antenne.

0: 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Qui se cache derrière cette date ?
1: Aujourd'hui, 7 septembre, Raenou ou Régine. Et oui, nous refaisons du latin, puisque ce nom-là, c'est un mot latin qui désigne celle qui règne, celle qui exerce la royauté. Le personnage dont nous allons parler, en fait, est une jeune Gauloise de la région de la Côte d'Or, plus précisément de l'endroit qu'on appelait Alésia. Oh, elle vivait au IIIe siècle et on raconte que cette fille d'un chef gaulois a été sujette aux avances d'un gouverneur romain de la région et qu'elle a refusé ses avances. Et à cause de cela, eh bien, elle a été condamnée à être martyrisée, surtout lorsqu'on a découvert qu'elle était chrétienne. Et ce que l'on sait de son martyre n'est pas très sûr, bien évidemment, parce qu'on raconte beaucoup, beaucoup de choses que l'histoire a embellies, que la légende a complètement transformées. Mais on raconte qu'on a voulu d'abord la marquer au fer rouge et qu'elle avait des marques partout, mais elle était toujours bien vivante et que ça n'y faisait rien. Et donc, finalement, on a pris une décision extrêmement brutale qui a consisté à la décapiter. Donc, une histoire brève, raccourcie, je dirais presque, et une histoire qui finalement nous montre que la foi chrétienne n'est pas toujours quelque chose de simple, d'évident, les motivations qui sont là ne sont pas forcément celles que l'on peut toujours discerner. En tout cas, il y a eu bien des époques où il a fallu être courageux pour représenter cette foi et pour la maintenir. Et puis, ce que l'on sait après cela, eh bien, c'est qu'on a construit en son honneur au 7e siècle une basilique qui s'appelle aujourd'hui Alise Sainte-Reine et qui est dans le département de la Côte d'Or et qui est encore un lieu que l'on peut visiter dans cette région-là. Voilà à peu près tout ce que l'on peut dire sur cette reine et sur ce jour de calendrier qui nous invite à nous souvenir d'elle. Demain, eh bien, nous aurons l'occasion d'évoquer une autre date, une autre situation, ce qu'on appelle la nativité de Notre-Dame.
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0: 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Une petite pause dans votre après-midi classique avec tout de suite la chronique Tout un poème qui sera suivie de votre émission Paroles d'assaut. Puis retour à la musique classique à 16h10 en compagnie de Daniel.
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2: Extrait du recueil Jeux de mots, jeux de langue. Texte écrit par les élèves de 17 classes de primaire des écoles publiques d'Annecy en 2001. C'était dans le cadre projet du parcours culturel littérature de jeunesse à l'initiative de la ville d'Annecy et de ses bibliothèques. Lecture Barbara Lepère, Fabienne Bertin, Anne Sartori. La terre tourne.
3: La terre tourne. Elle tourne. Tourne.
2: À l'endroit, à l'envers.
3: Elle tourne à l'endroit, avec sa nature, sa verdure, qui nous fait respirer.
2: À l'envers, avec les loups, qui ont des dents pointues. Elle tourne à l'endroit.
3: Avec le bleu du ciel, quand il est bleu. Le vert de l'herbe, que mangent les vaches. Le blanc de la neige, qui fond. La terre tourne. Tourne la terre.
2: À l'endroit.
3: Avec le parfum des fraises, qui sentent le carambar.
2: Tourne la terre à l'envers.
3: Avec la poussière, qui s'envole et nous fait mal aux yeux. Les arêtes de poissons qui piquent la gorge.
2: À l'envers, à l'endroit.
3: La terre tourne doucement, avec la fourrure du renard et la peau douce de maman.
2: À l'envers.
3: Avec les bonhommes qui font la bagarre et s'en fichent de la police. À l'envers. Avec l'orage qui gronde fort et les fous qui tapent partout. La terre tourne encore.
2: À l'endroit.
3: Avec les aiguilles d'horloge qui tournent comme des flèches sans arc.
2: À l'envers.
3: Avec les rêves qui s'arrêtent, toujours au beau moment.
2: À l'envers.
3: Avec le rêve d'une maman qui ne sait pas dire non. Avec le rêve d'un château fort pour me protéger. La terre tourne, tourne la terre. Avec tout ce que je veux, tout ce que j'aime. Mon chien, mon ballon, ma famille, avec toutes les belles peintures que je fais.
2: Elle tourna à l'envers avec ce que je déteste.
3: Les dictées, parce que je fais des fautes. Les effaceurs, qui effacent tout cochon. Et la mauvaise humeur des mamans. Elle tourne aussi avec les cris des enfants. Et avec l'armoire qui grince et qui ne ferme pas. La terre tourne avec les mots. Le mot cheval qui galope dans l'histoire. Le mot méchant qui donne des coups de poing dans les dents.
2: Elle tourne à l'envers avec des choses bizarres.
3: Des drôles de hasard. Les lions qui n'ont pas d'appétit. Les écureuils qui jettent leurs noisettes. La terre tourne avec sa culotte sur la tête. Les maisons en pain d'épices.
2: Elle tourne de travers.
3: Avec le temps, quand il danse de travers. Avec les anniversaires. Elle tourne à l'infini. Au réveillon où l'on danse toute la nuit.
2: Elle tourne à l'envers.
3: Quand on fait ce qui est interdit. Tuer les animaux. Les gros. Les grands, les petits, dire des gros mots à la récréation. Et surtout la terre tourne à l'envers quand on prend les enfants des pauvres gens.
2: La terre retourne à l'endroit.
3: Avec le trèfle à quatre feuilles qui apporte la chance.
2: À l'envers.
3: Avec l'amour fatal qui nous fait pleurer.
2: À l'endroit.
3: Avec les retrouvailles d'enfance, avec le silence de la paix après la guerre.
2: À l'endroit, à l'envers.
3: Tourne, tourne. Tourne. Toujours la terre.
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1: Parole d'assaut.
2: Une émission de Gisèle Billan
1: et Didier Blonce.
2: Mixage Jérôme Aubin.
1: Montage Sarah Rodriguez.
2: Aujourd'hui, l'association Les Priorales, association havraise de musique médiévale.
1: Avec pour invité François Montaufray.
2: François Montaufray, bonjour.
3: Bonjour.
1: Merci Didier. Avant de commencer, le saviez-vous en bref ?
2: Alors l'association Les Priorales a pour objet, entre autres, d'organiser un festival de musique médiévale d'ici et d'ailleurs. Elle propose également un stage de chant médiéval au printemps et des concerts fin juin autour de l'abbaye de Graville et des alentours normands.
1: Et qu'est-ce au juste que les musiques médiévales ?
2: Eh bien, c'est avant tout un voyage dans le temps, une période qui couvre à peu près 800 ans de l'histoire religieuse et profane, que les premières musiques chrétiennes d'avant la réforme grégorienne jusqu'aux musiques du XVe siècle, une musique représentée principalement par des compositions vocales, religieuses ou profanes, musique profane représentée par la lyrique courtoise des troubadours et des trouvères.
1: Je pense en revanche que François Montaufray sera un peu plus précis sur cette musique.
2: Il y a des chances.
1: Et l'association des Priorales, mais peut-on rappeler où se trouve l'abbaye de Graville peut-être ?
2: C'est un peu faire injure à nos auditeurs. L'abbaye, on la trouve évidemment à Graville, au Havre, 53 rue de l'abbaye.
1: Un numéro de téléphone ?
2: Où on peut joindre l'association ?
3: 06 37 75 84 88.
2: Donc cette association, elle existe depuis combien de temps ?
3: Depuis 1999, c'est Michel Harel qui l'a créé à ce moment-là, qui avait pour objectif, c'était les amis de l'abbé de Graville. L'objet était de faire vivre le lieu, donc il organisait expositions, toutes sortes de choses. Et moi, je suis rentré dans l'assaut en 2000-2001 en disant, mais dites donc, vous êtes dans un lieu du XIIe siècle, un petit peu de musique médiévale, ça vous dirait pas ? Donc Michel a accepté, et j'ai commencé à faire un concert, puis l'année après, deux, et puis, ou trois, quatre ans, on s'est dit, ça ressemble bien à un festival de jours de musique intense, et de conférences, et de danse. Donc on a créé, voilà, vers ce moment-là, un moment fort de musique médiévale. Voilà.
2: Alors ces musiques médiévales, on en parle un peu plus précis que ce que j'ai dit tout à l'heure.
3: Et c'était très précis, Didier. C'est exactement ça. Pour ce qui est de la musique, on compte à partir du 12e. Ça avait évidemment commencé avant. Mais c'est vraiment les troubadours avec la lyrique courtoise qui ont commencé, qui ont inauguré le grand chant médiéval et qui a été suivi le siècle d'après par les trouvères dans le nord de la France.
2: Avec parfois des instruments un peu bizarres.
3: Je ne trouve pas. Alors là, je ne trouve pas que la citole est plus bizarre que la guitare. Moi, je trouve que c'est très naturel.
2: Alors, on parle un peu de ces instruments. Qu'est-ce qu'on trouve principalement ?
3: C'est ce qu'on appelle un instrumentarium, l'ensemble des instruments. Il est vraiment très varié, comme aujourd'hui, instruments percussion, avant, à cordes, frottées, cordes pincées. Et il y a vraiment une multitude. Pour les percussions, en fait, on tape sur tout ce qu'on trouve. Donc, des peaux, comme aujourd'hui, beaucoup de peaux, mais on joue aussi de la coquille Saint-Jacques, en les frottant, en les percutant, on jouait des morceaux de bois. On faisait des percussions sur à peu près tout. Pour les instruments avant, on soufflait dans tout ce qui était creux en faisant un sifflet, donc roseau, bambou, bois. On prenait plutôt au début les bois percés parce que c'était déjà fait, c'était un peu plus simple. Et puis après,
2: qui donne les flûtes.
3: Voilà, toutes les flûtes à bec, toutes les flûtes traversières. Et puis on a pris un petit morceau de blé, on a fait une fente et on a fait une hanche. Et donc voilà, on a fait les muses.
2: Pour les profanes, c'est quoi les hanches ?
3: C'est ce qu'on met dans...
2: Clarinette, saxophone,
3: voilà.
2: Bombarde.
3: Voilà, parce que nous, c'est l'hanche simple. Au début, c'était l'hanche simple. Donc, c'est un tube qui est fendu. Et ça, on a ça dans la cornemuse.
2: Voilà. Voilà.
3: Après, on peut prendre deux petites lames et puis les joindre ensemble. Et ça fait une hanche double, comme dans la bombarde ou le saxophone, c'est une hanche simple. Et là, ça fait un son plus nasillard et qui porte plus. Donc, ça plaisait beaucoup aussi.
2: La bombarde étant très puissante, oui, parce que je crois qu'elle fait 120 décibels, quelque chose comme ça.
3: C'est juste insupportable. Oui, pardon les Bretons. Non, c'est très beau.
2: Oui, oui. Et c'est pour ça que beaucoup d'instrumentistes utilisent des bouchons d'oreilles quand ils utilisent leur instrument. On n'a pas besoin de sonoriser, là.
3: Non, pas vraiment.
2: Les caisses de résonance des cordes pincées, c'est déjà au point ?
3: Oui, tout à fait, monsieur. Tout à fait au point. Alors, ce qu'il faut savoir, c'est qu'au IIe siècle, on a perdu l'usage de la scie. C'est étonnant. C'est revenu au XIIIe, XIVe siècle. On n'avait pas de scie. Alors, pour faire un instrument creux qui résonne, on prenait l'herminette pour faire les sabots, et on creusait un morceau de bois pour faire une caisse de résonance. Et après, dessus, on mettait une planche, soit on mettait une peau. Puis après, on met un manche, on tend des cordes comme tous les instruments à cordes pincées. Et la corde frottée aussi, c'était la même façon. Donc, on a un instrument, ce qu'on appelle monoxyle. C'est un seul bloc de bois qu'on a creusé, sur lequel on rapporte juste une table en bois ou en peau. Et après, on tend des cordes.
2: François Montaufray, je vous remercie. C'était Parole d'Assaut, une émission de Gisèle Billan
1: et Didier Blonce.
2: Mixage aujourd'hui, Jérôme Aubin.
1: Montage, Sarah Rodriguez.
2: Nous recevions donc l'association Les Priorales, association havraise de musique médiévale, avec pour invité François Montaufray. Merci à vous, au revoir.
3: Merci
2: à
3: beaucoup
2: tous.
3: À la Radio Albatros.
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2: Sénabou Lebec, vous nous parlez souvent du Hangar Zéro qui se situe 37 quai de la Saône au Havre. Et tous les jeudis, qu'est-ce qu'il se passe? C'est à gamme, il y a beaucoup de rendez-vous également le jeudi.
6: Alors tous les jeudis, on retrouve, c'est le chantier participatif Enduiter. Donc là, vous apprenez les techniques de fabrication d'Enduiter, de sa part de la base, de la paille, de la terre, jusqu'à son montage sur le mur. Et c'est tous les jeudis de 9h30 à 16h30 et c'est gratuit.
2: C'est comme on faisait avant sur les chaumières, on enduisait par-dessus.
6: Avec les mains, c'est ça, avec des sacs de café, exactement.
2: Et c'est un très bon isolant, j'ai cru comprendre.
6: Très très bon isolant, on a pu faire des tests en plus pour prouver que sur l'inflammation ou sur l'isolation, ça fonctionnait très bien et oui.
2: Et même thermique et également, mais on retrouve ça en Afrique et en Asie un peu partout.
6: Bien sûr.
2: Le Hangar Zéro, on rappelle, c'est 37 quais de la Saône au Havre. De toute façon, il y a un site internet où tout est expliqué. Il y a les rendez-vous sur toute l'année. Et on peut venir en plus toute la semaine. C'est ouvert...
6: Du lundi au samedi. Et donc du coup, du lundi au jeudi, c'est de 9h à 17h. Et du jeudi au samedi, ce sera de 9h à 1h30.
2: Oui, des fois, ça se termine tard au Hangar Zéro parce qu'il y a une bonne ambiance.
6: Exactement.

sur un clavecin datant de 1759. Je vous invite à découvrir le prélude en do majeur BWV 924 de Jean-Sébastien Bach. Ce sont des pièces pour le clavecin que le grand Bach a dédié à ses enfants et particulièrement à Wilhelm Friedemann.

0: C'était Prélude en Do majeur de Jean-Sébastien Bach.
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2: Je vous propose un allegro de sonate, une sonate de Beethoven avec Renaud Capuçon au violon, Franck Braley au piano. C'est le mouvement numéro 3 de la sonate en La majeur de Beethoven, sonate opus 30, numéro 1.

0: C'était le troisième mouvement de la sonate numéro 6 en La majeur, opus 30, numéro 1 de Ludwig van Beethoven, avec Renaud Capuçon au violon et Franck Bralet au piano.
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1: J'aime à présenter la musique de Haydn, ce compositeur pour qui le soleil était quotidien. On retrouve sous sa plume ici, dans un concerto en sol majeur, tous les rayons salvateurs. Avec un vivace assai, puis adagio ma non troppo, puis rondo presto, nous avons ici le second concerto composé pour le roi Ferdinand IV de Naples.

0: C'était le concerto numéro 2 en sol majeur, composé pour le roi Ferdinand IV de Naples, sous la plume de Joseph Haydn.
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1: Le rendez-vous est pris à présent avec un très beau lied de Schubert, transcrit pour le piano par Franz Liszt, La fille du pêcheur.

0: C'était du Schubert, revu, transcrit par Franz Liszt. Frédéric Kiou était au piano et la partition s'intitulait « La fille du pêcheur ».
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2: La chanson fait son cinéma, mais le cinéma n'est pas en reste. Il se sert de la chanson pour embellir ses films. Réalisé en 2009 pour les besoins du film de Christophe Honoré « Non, ma fille, tu n'iras pas danser », la partition musicale a été confiée à Alex Baupin. Extrait de la bande originale, nous écoutons Anthony Lee Johnson interpréter « Another World ».

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Réalisé en 1997 pour les besoins du film de James Cameron, Titanic, la partition musicale a été confiée à James Horner. 25 millions de disques de la bande originale seront vendus dans le monde. Un Oscar pour la chanson « My Heart Will Go On ». Nous écoutons Céline Dion, l'interprète de ce succès planétaire.

0: Vous venez d'entendre La chanson fait son cinéma, une émission proposée par Pierre Gallet. À très bientôt. D'ici là, prenez soin de vous.
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3: Même si l'on a du mal à en parler, la mort est très souvent présente dans notre quotidien. Tôt ou tard, on est confronté au décès de quelqu'un de proche. Et, comme disait l'écrivain Jean Rostand, à la mort de ceux qu'on aime, c'est moins leur vie qui nous échappe que leur mort qui nous envahit. Réflexion faite, si on a tous plus ou moins la capacité de surmonter la perte d'un être cher, il n'est pas vraiment possible de s'en sortir tout seul. C'est exactement ce dont témoigne le thérapeute Denis Morissette. Le conférencier et conseiller pastoral québécois constate que de nos jours, plus que jamais, les deuils se vivent mal. Il explique pourquoi.
4: À l'époque, tout le village pleurait avec la personne qui souffrait. De nos jours, les gens se retrouvent tout seuls à vivre un deuil. Et là, il y a des risques. Parce qu'un deuil peut se transformer en quelque chose de maladif. Il y a des gens qui n'émergent pas d'un deuil. Donc, il faut se donner le temps. Et le deuil, c'est une expérience très, très libératrice, mais douloureuse aussi. Je dis souvent aux gens, souffrez ce que vous avez à souffrir et vous n'aurez pas à souffrir ce que vous n'avez pas à souffrir. Qu'est-ce que ça signifie? Le deuil, c'est d'affronter une souffrance. La souffrance de la perte, de l'absence, la douleur, les larmes. Et cette expérience-là, certains vont vouloir l'éviter. Ils vont s'anesthésier, ils vont être en fuite, ils vont prendre toutes sortes d'autres mesures pour éviter la souffrance. Ils vont davantage compliquer leur vie. En fait, ils vont se retrouver dans un labyrinthe d'évitement. Ils devraient affronter. Voilà pourquoi je dis, souffrez ce que vous avez à souffrir. Et vous n'aurez pas à souffrir ce que vous n'avez pas à souffrir. Alors, le deuil, c'est un processus essentiellement émotionnel dans lequel la douleur doit sortir. Et ça prend du temps. Bon, il y a des étapes dans le deuil. Il y a l'étape du choc et tout ça. Puis il y a l'étape aussi de réorganisation. Il faut que la vie reprenne sa place aussi. Je peux vous en parler de façon très personnelle. Parce que j'ai passé à travers un deuil. J'ai perdu ma femme qui était terrassée par une leucémie en dedans de 4 mois. Moi, j'ai redécouvert l'importance d'avoir des amis très, très proches de moi. Même si je suis un spécialiste du domaine, ce qui m'a permis de franchir les étapes du deuil, c'est d'être entouré de mes amis. J'ai des excellents amis. Je bénis Dieu à chaque jour pour les gens qui sont dans ma vie. Mais je suis beaucoup plus confortable, moi, à aider qu'à me faire aider. J'ai dû apprendre au travers des amis à me laisser aider et prendre soin. Et ils m'ont écouté et tout ça. Parce qu'on a beau être un psy, on ne peut pas s'auto-psychanalyser ou s'auto-soutenir. Donc, il faut aller vers quelqu'un. Il faut qu'on soit entouré.
3: Et si, face au deuil, on se retrouve tout seul, si on n'a pas d'amis autour de soi ou si nos amis ne s'avèrent pas être le soutien qu'on attendait d'eux?
4: Tous les moments de crise, il y a des gens à qui on attendait quelque chose d'eux. On s'attendait à eux et ils n'ont pas été là. Puis des gens de qui on n'attendait rien, qui se sont pointés, qui ont été là. Alors, souvent, ce que je dis aux gens, c'est quand la porte se referme avec quelqu'un, vous avez des attentes, que cette personne-là serait là pour vous, ben, elle l'est pas. Mais ne vous acharnez pas. Allez vers quelqu'un d'autre, parce qu'il y a des gens sur la terre qui sont là, qui sont disponibles pour le faire. Il y a plein de gens qui sont prêts à aider, sont prêts à écouter. Il y en a plein. Il ne faut pas avoir une image très sombre de l'humanité quand même. Il y a plein de belles choses qui se passent. Il y a des gens bien sur terre. C'est souvent rattaché au fait que ces personnes-là qui vont être présentes, c'est des gens qui ont déjà souffert. C'est souvent des gens qui, dans leur propre parcours de vie, ont vécu des choses qui font que ça les rend sensibles aux situations que vivent les autres.
3: C'est vrai, ce sont parfois justement les personnes qui ont fermé avec douceur les yeux des morts qui parviennent le plus humainement à ouvrir ceux des vivants.
2: Réflexion faite vous a été proposée par parole.ch.
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3: Bienvenue pour notre émission Top Cuisine. Nous avons le plaisir aujourd'hui de retrouver Jasmilène Lopez. Bonjour.
4: Bonjour Oscar.
3: Alors aujourd'hui, vous allez nous proposer une nouvelle recette de cuisine.
4: Et oui.
3: Pour une alimentation bonne pour la santé. Et alors cette recette, c'est les poivrons farcis au riz et à la sauce tomate.
4: Et oui.
3: Qu'est-ce qu'il faut comme ingrédients pour préparer cette recette, Jasmilène?
4: Les ingrédients, on aura besoin de 5 poivrons, un oignon moyen, une gousse d'ail, 2 cuillères à soupe d'huile d'olive, une demi-cuillère à café de curry, une demi-cuillère à café du cumin, un quart du bouillon végétal, 150 g de riz, 50 g de raisin sec, 50 g de figues sèches, poivre, sel, persil et des olives coupées. Il faudra aussi 300 ml d'eau.
3: Qu'est-ce que c'est un quart de bouillon végétal? C'est un cube de bouillon végétal, Jasmilène?
4: Oui, coupé en quatre.
3: Alors donc, une fois qu'on a cette première liste d'ingrédients, qu'est-ce que vous faites, Jasmilène?
4: Dans un premier moment, vous réservez tous ces ingrédients, bien lavés, des côtés. Vous prenez une casserole, vous mettez l'oignon, ail haché, les deux hachés, et vous faites revenir à feu doux. Pendant 5 minutes.
3: Dans l'huile d'olive.
4: Après ces 5 minutes passées, il faut ajouter les bouillons, des curry et des cumin, des sels et une cuillère ou 2 cuillères à soupe d'eau.
3: D'accord. Et on mélange tout ça.
4: Et on laisse mijoter environ 5 minutes.
3: À feu doux donc.
4: À feu doux toujours. Mm-hmm. Donc on rajoute 300 ml d'eau au bout des 5 minutes. Une fois que la préparation commence à bouillir, vous mettez le riz. Vous mélangez bien et vous laissez ça pendant 3-4 minutes.
3: Et là, ça va venir à ébullition?
4: Oui.
3: Oui.
4: Et puis, on baisse le feu.
3: Et on laisse bouillonner pendant...
4: À feu doux, oui.
3: À feu doux,
4: oui.
3: Pendant combien de temps?
4: Environ 15-20 minutes. Mais avant, il faut mélanger de temps en temps.
3: De temps en temps, il faut mélanger.
4: De temps en temps, il faut mélanger.
3: Il faut mélanger de temps en temps.
4: D'accord. Un mois, une ou deux fois.
3: Une fois que le riz est cuit, Jasmilène, il n'y a pas d'eau à égoutter. Le riz a absorbé toute la quantité d'eau qui a été mise dès le départ. Donc le riz est prêt.
4: Oui.
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3: Alors Jasmilène, une fois que le riz est cuit, qu'est-ce qu'on fait?
4: On va rajouter des choses frais, comme par exemple moitié des poivrons bien coupés, un petit morceau. Mm-hmm. On va mettre les raisins secs, on va mettre les figues sèches, et on va mettre des olives aussi coupées. On rajoute tout ça au riz et on mélange bien.
3: Avec le persil aussi?
4: Avec le persil aussi, oui.
3: D'accord. Et après, ça, on laisse de côté. Ensuite, on passe à la sauce tomate?
4: Là, on passe à la sauce tomate.
3: Alors, quels ingrédients il faut, Jasmilène, pour préparer la sauce tomate?
4: Pour la sauce tomate, on aura besoin de 4-5 tomates pelées et coupées, un oignon moyen, une gousse d'ail, une cuillère à soupe d'huile d'olive, basilic, poivre, sel, une cuillère à café du sucre,
3: d'accord.
4: Sucre en poudre, et 5 ml d'eau.
3: D'accord. Et cette recette, Jasmilène, je crois qu'on ne l'a pas précisé au départ, c'est pour combien de personnes?
4: Pour 4 personnes.
3: Donc Jasmilène, une fois que nous avons tous ces ingrédients, par quoi est-ce qu'on commence pour préparer cette sauce tomate?
4: On commence à peler et couper les tomates, à couper aussi l'oignon.
3: Oui.
4: Et à couper l'ail. On hache l'ail.
3: L'oignon et l'ail?
4: Oui, on met de côté.
3: D'accord.
4: Et puis dans une casserole, on va mettre l'oignon, l'ail et une cuillère à soupe d'huile d'olive. Et vous laissez revenir pendant 5 minutes à feu très doux. Une fois ce temps est passé, vous rajoutez le reste des ingrédients. Donc les tomates pelées et coupées, la feuille basilic, 2-3 feuilles. Poivre, sel, une cuillère à café, du sucre.
3: De sucre.
4: On mélange tout ça et on laisse mijoter.
3: Pendant combien de temps à peu près?
4: Pendant 5-7 minutes. Une fois qu'on attend ce temps, on va mixer la sauce.
3: Avec un mixeur.
4: Avec un mixeur, on va tout mixer.
3: D'accord.
4: Et on va avoir une sauce crémeuse. Et on la met de côté.
3: Donc on a le riz de côté, on a la sauce tomate de côté.
4: De côté, on va passer à une prochaine étape.
3: C'est laquelle ?
4: C'est préparer les poivrons.
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3: D'accord, alors comment est-ce qu'on les prépare ces poivrons ?
4: Alors, on va bien laver les poivrons.
3: Oui.
4: Et on va les souiller. On va les couper en rond.
3: C'est
4: tout
3: ça.
4: En haut du poivron.
3: Oui.
4: Et puis, on va lever toutes les graines. Et on va garder cette partie en haut avec la queue.
3: D'accord.
4: Ça sera une sorte de chapeau pour couvrir après les
3: D'accord.
4: poivrons. Une fois le poivron vidé, on va le remplir avec le riz qu'on avait mis de côté. On le met à l'intérieur
3: Préparé.
4: Du poivron
3: D'accord. vidé.
4: Vidé.
3: Oui.
4: Et on va
3: le refermer avec le petit chapeau qu'on a gardé. Une fois cette étape réalisée, qu'est-ce qu'il reste à faire ?
4: Alors, il nous reste prendre un plat avec
3: haut.
4: Les bords hauts.
3: Oui.
4: Verser la sauce tomate dedans et prendre les 4 poivrons
3: oui.
4: et mettre dans la sauce. J'ai oublié de dire qu'il fallait préchauffer le four à 200 degrés.
3: D'accord.
4: Et on va le mettre au four pendant 40 minutes.
3: Parce que les poivrons ne sont pas cuits.
4: Ils ne sont pas cuits, il faut que les poivrons soient cuits.
3: Et au bout de 40 minutes, on sort du four.
4: On sort du four, il est prêt à manger.
3: Et ça se suffit ?
4: On le mange comme ça, parce que normalement, c'est déjà un plat complet.
3: Il y a tout ce qu'il faut.
4: Et puis, c'est un plat pour les gens qui aiment bien le riz. Et comme on sait que le riz, c'est pas très bien pour des gens qui ont des troubles digestifs, c'est pour ça que j'ai rajouté des ingrédients qui vont faciliter les transits intestinaux.
3: D'accord. Bon, bah, c'est parfait. Donc, il n'y a plus qu'à déguster. Voilà,
4: oui.
3: Merci beaucoup, Jasmylène. C'était donc la recette des poivrons farcis au riz et à la sauce tomate. C'était Top Cuisine. On se retrouve pour une prochaine émission et vous nous présenterez quelle recette la prochaine fois, Jasmylène.
4: Alors, pour la prochaine fois, pourquoi pas un gratin de courges au lait de coco.
3: Bon, eh bien, on a hâte alors d'y être. Merci beaucoup, à bientôt. Au revoir,
4: à bientôt, au revoir, Oscar.
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L'émission de Didier Blons avec Gisèle Billan à la technique. Non. Oh non. Bonjour à tous, une reprise qui s'en étonnera aujourd'hui. Eddie Mitchell, oh, nous en utilisons souvent des reprises de ce magnifique album d'Eddie Mitchell, Grand écran, ma plus belle année, c'est la chanson d'aujourd'hui. It was a very good year, c'est une chanson écrite par Ervin Drake, nous sommes en 1961, Ervin Drake, compositeur, parfois auteur et compositeur. Chanson initialement interprétée par Bob Shane, puis reprise en 1965 par Frank Sinatra, à qui on est souvent attribué à tort la paternité. Il raconte sur un rythme lent et nostalgique la fuite du temps de ses jeunes années. When I was 17, it was a very good year. Mes 17 ans furent une excellente année. Au temps présent, but now the days are short. I'm in the autumn of the year. Mais les jours passent vite et je suis à l'automne de ma vie. En prenant le vin pour métaphore. And now I think of my life as vintage wine from fine old kegs. Et je vois maintenant ma vie comme un vin d'un bon vieux cru. Cette chanson a notamment été reprise par Robbie Williams en 2003 sur son album Swing When You're Winning. Ervin Drake, qui est né en 1919, qui est décédé en 2015. Oh, il y a aussi d'autres standards qu'on lui connaît, notamment I Believe. Je vois Gisèle qui se moque derrière la vitre de mon accent. En tous les cas, il a travaillé dans beaucoup de styles, grand travail tout le long de sa vie. Cette reprise sera en français, qui s'en étonnera, avec aujourd'hui Eddie Mitchell.

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0: Tout de suite, c'est la chronique à propos sur Albatros, suivie à 18h30 d'une nouvelle association dans Parole d'Assaut.
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2: À propos, savez-vous comment encourager le soft skill de la collaboration chez votre enfant ? Collaborer, c'est participer à un travail avec une ou plusieurs personnes pour aboutir à une œuvre commune. Ainsi, la collaboration se vit à plusieurs et met l'individu en relation, en dialogue, en partenariat. On devine très facilement les compétences sous-jacentes, capacité à écouter, capacité à formuler ses propres idées, avis, capacité à mener, mais également à suivre, capacité à faire des concessions. Cette compétence comportementale est essentielle au vivre ensemble, au travail comme dans le sport, bref, partout. Aider l'enfant et le jeune à le développer est important. Cela peut se faire par le biais du jeu, bien sûr, jeu de société, sport collectif, mais ce peut être aussi un chantier partagé, un travail artistique commun où chacun exprime et collabore. Le résultat final demeure la plus belle récompense, les rires et les joies partagées, les meilleurs souvenirs. Pour autant, ce sera aussi des occasions de tester sa patience, sa capacité à se faire comprendre, à aller au rythme de moins compétents, à jouir du savoir-faire et savoir-être d'un autre. Bref, vous comprenez tous les bénéfices d'un chantier collaboratif. Offrir ce type d'expérience régulièrement au sein de la famille, de l'école, du groupe est essentiel. Car c'est également le temps de renforcer les liens et de construire une histoire commune. C'est l'occasion de sortir de son individualité pour entrer dans un groupe également. Et lorsque l'on est timide, l'action commune vient aider à entrer en contact. Pour cela, le meneur doit aider chacun à trouver sa place. Pour lui, il faudra parfois se tenir à l'écart discret observateur afin de laisser la mayonnaise prendre sans trop forcer. La collaboration est un bon apprentissage qui se vit à toute tâche, tout ensemble et sans pression, puisque chacun apporte ce qu'il est, ce qu'il a de meilleur au service du groupe. L'union fait la force.
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1: et Didier Blonce.
2: Mixage Jérôme Aubin.
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2: Aujourd'hui, l'association Les Priorales, association havraise de musique médiévale.
1: Avec pour invité François Montaufray.
2: François Montaufray, bonjour.
3: Bonjour.
1: Merci Didier. Avant de commencer, le saviez-vous en bref ?
2: Alors l'association Les Priorales a pour objet, entre autres, d'organiser un festival de musique médiévale d'ici et d'ailleurs. Elle propose également un stage de chant médiéval au printemps et des concerts fin juin autour de l'abbaye de Graville et des alentours normands.
1: Et qu'est-ce au juste que les musiques médiévales ?
2: Eh bien, c'est avant tout un voyage dans le temps, une période qui couvre à peu près 800 ans de l'histoire religieuse et profane, que les premières musiques chrétiennes d'avant la réforme grégorienne jusqu'aux musiques du XVe siècle, une musique représentée principalement par des compositions vocales, religieuses ou profanes, musique profane représentée par la lyrique courtoise des troubadours et des trouvères.
1: Je pense en revanche que François Montaufray sera un peu plus précis sur cette musique.
2: Il y a des chances.
1: Et l'association des Priorales, mais peut-on rappeler où se trouve l'abbaye de Graville peut-être ?
2: C'est un peu faire injure à nos auditeurs. L'abbaye, on la trouve évidemment à Graville, au Havre, 53 rue de l'Abbaye.
1: Un numéro de téléphone ?
2: Où on peut joindre l'association ?
3: 06 37 75 84 88.
2: Donc cette association, elle existe depuis combien de temps ?
3: Depuis 1999, c'est Michel Harel qui l'a créé à ce moment-là, qui avait pour objectif, c'était les amis de l'abbaye de Graville. L'objet était de faire vivre le lieu, donc il organisait expositions, toutes sortes de choses. Et moi, je suis rentré dans l'assaut en 2000-2001 en disant, mais dites donc, vous êtes dans un lieu du XIIe siècle, un petit peu de musique médiévale, ça ne vous dirait pas ? Donc Michel a accepté, et j'ai commencé à faire un concert, puis l'année après, deux, et puis, ou trois, quatre ans, on s'est dit, ça ressemble bien à un festival de jours de musique intense, et de conférences, et de danse. Donc on a créé, voilà, vers ce moment-là, un moment fort de musique médiévale. Voilà.
2: Alors ces musiques médiévales, on en parle un peu plus précis que ce que j'ai dit tout à l'heure.
3: Et c'était très précis, Didier. C'est exactement ça. Pour ce qui est de la musique, on compte à partir du 12e, ça avait évidemment commencé avant. Mais c'est vraiment les troubadours avec la lyrique courtoise qui ont commencé, qui ont inauguré le grand chant médiéval et qui a été suivi le siècle d'après par les trouvères dans le nord de la France.
2: Avec parfois des instruments un peu bizarres.
3: Je ne trouve pas. Alors là, je ne trouve pas que la citole est plus bizarre que la guitare. Moi, je trouve que c'est très naturel.
2: Alors, on parle un peu de ces instruments. Qu'est-ce qu'on trouve principalement ?
3: C'est ce qu'on appelle un instrumentarium, l'ensemble des instruments. Il est vraiment très varié, comme aujourd'hui, instruments percussion, avant, à cordes, frottées, cordes pincées. Et il y a vraiment une multitude. Pour les percussions, en fait, on tape sur tout ce qu'on trouve. Donc, des pots, comme aujourd'hui, beaucoup de pots, mais on joue aussi de la coquille Saint-Jacques, en les frottant, en les percutant, on jouait des morceaux de bois. On faisait des percussions sur à peu près tout. Pour les instruments avant, on soufflait dans tout ce qui était creux en faisant un sifflet, donc roseau, bambou, bois. On prenait plutôt au début les bois percés parce que c'était déjà fait, c'était un peu plus simple. Et puis après...
2: qui donne les flûtes.
3: Voilà, toutes les flûtes à bec, toutes les flûtes traversières. Et puis on a pris un petit morceau de blé, on l'a fait une fente et on a fait une hanche. Et donc là, on a fait les muses.
2: Pour les profanes, c'est quoi les hanches ?
3: C'est ce qu'on met dans...
2: Clarinette, saxophone,
3: voilà.
2: Bombarde.
3: Voilà, parce que nous c'est l'hanche simple, au début c'était l'hanche simple. Donc, c'est un tube qui est fendu. Et ça, on a ça dans la cornemuse.
2: Voilà.
3: Oui, voilà. Après, on peut prendre deux petites lames et puis les joindre ensemble et ça fait une hanche double, comme dans la bombarde ou le saxophone, c'est une hanche simple. Et là, ça fait un son plus nasillard et qui porte plus. Donc ça plaisait beaucoup aussi.
2: La bombarde étant très puissante,
3: oui,
2: puisque je crois qu'elle fait 120 décibels, quelque chose comme ça.
3: C'est juste insupportable. Les Bretons. Non, c'est très beau.
2: Oui, oui. Et c'est pour ça que beaucoup d'instrumentistes utilisent des bouchons d'oreilles quand ils utilisent leur instrument. On n'a pas besoin de sonoriser, là.
3: Non, pas vraiment.
2: Les caisses de résonance des cordes pincées, c'est déjà au point ?
3: Oui, tout à fait. Tout à fait au point. Alors, ce qu'il faut savoir, c'est qu'au IIe siècle, on a perdu l'usage de la scie. C'est étonnant. C'est revenu au XIIIe, XIVe siècle. On n'avait pas de scie. Alors, pour faire un instrument creux qui résonne, on prenait l'herminette pour faire les sabots. Et on creusait un morceau de bois pour faire une caisse de résonance. Et après, dessus, on mettait une planche, soit on mettait une peau. Puis après, on met un manche, on tend des cordes comme tous les instruments à cordes pincées. Et à cordes frottées aussi, c'était la même façon. Donc, on a un instrument, ce qu'on appelle monoxyle. C'est un seul bloc de bois qu'on a creusé, sur lequel on rapporte juste une table en bois ou en peau. Et après, on tend des cordes.
2: François Montaufray, je vous remercie. C'était Paroles d'Assaut, une émission de Gisèle Billan
1: et Didier Blonce.
2: Mixage aujourd'hui, Jérôme Aubin.
1: Montage, Sarah Rodriguez.
2: Nous recevions donc l'association Les Priorales, association havraise de musique médiévale, avec pour invité François Montaufray. Merci à vous, au revoir.
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2: Le Hangar Zéro au Havre est né de l'envie de créer un espace ouvert, accessible et collectif, dédié aux rencontres, à la coopération, à la création et au soutien. Dans un contexte plus qu'incertain, cet objectif reste inchangé, faire vivre un lieu commun, ancré sur le territoire, attentif aux enjeux sociaux, culturels et écologiques, et ouvert à toutes et à tous. Notamment, tous les mardis, il y a une distribution AMAP de 18h à 19h, mais c'est sur inscription.

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1: Bonjour à toutes et à tous et bienvenue dans Paroles solidaires. Aujourd'hui, nous prenons la direction de l'Afrique centrale et plus précisément de la République démocratique du Congo où le virus Ebola continue de représenter une menace sanitaire majeure. Derrière ce nom qui a marqué l'actualité internationale à plusieurs reprises, il y a des populations confrontées à la maladie, mais aussi à la peur, à la désinformation et à de nombreux défis humanitaires. Pour mieux comprendre la situation actuelle, les enjeux de la lutte contre Ebola et le rôle des acteurs humanitaires sur le terrain, nous recevons aujourd'hui André Isidio de Mello. Bonjour.
2: Bonjour.
1: Alors, vous êtes directeur d'ADRA France. Vous avez l'habitude de nous rendre une petite visite au micro de Paroles solidaires. Alors, André Isidio de Mello, est-ce que vous pouvez nous dire où en est la situation, justement, en RDC?
2: Donc, merci déjà de cette opportunité de venir ici, dans cette émission Paroles solidaires. Comme nous avons entendu, depuis les mois de mai, précisément les 15 mai, les autorités congolaises ont déclaré officiellement la 17e épidémie d'Ebola au Congo. 10 jours plus tard, le 17 mai, l'Organisation mondiale de la santé a déclaré une urgence de santé publique de portée internationale. C'est le niveau d'alerte le plus élevé.
1: Et alors, est-ce que vous pouvez nous dire où est-ce que ça se situe exactement, dans quelle région du Congo?
2: L'épicentre de l'épidémie est la province de l'Ituri, donc au Congo. Après cette province, nous avons aussi la province du Nord Kivu, et un peu moins contaminé, moins affecté, la province du Sud Kivu. Et de l'autre côté de la frontière, nous avons l'Ouganda, qui aussi a des cas et des décès confirmés.
1: Alors, est-ce que vous pouvez nous rappeler, Isidio de Mello, comment se contracte cette maladie Ebola et aussi son niveau de gravité? Parce que c'est surtout ça aussi qui est très important à connaître.
2: Tout à fait. Alors, l'Ebola est une maladie virale, on va dire. Elle est causée par un virus. Donc, il y a plusieurs souches différentes. D'ailleurs, ça, c'était une particularité de ces virus. Il est un peu moins connu. La souche de ces virus s'appelle Bundi Bugyo. Pour cette souche actuelle, qui cause l'épidémie actuelle, il n'y a pas ni de vaccin homologué, ni de traitement spécifique.
1: Parce que selon les souches, il peut y avoir des traitements?
2: Tout à fait. Donc nous avons eu l'épidémie de 2014 à 2016 dans l'Afrique de l'Ouest, avec des milliers de personnes contaminées, des dizaines de milliers. Nous avons pu développer des vaccins et des traitements plus spécifiques, mais c'est pour une autre souche et pas celle-ci en fait. D'ailleurs, ça c'était parmi les raisons qui ont fait que le Congo a pris beaucoup de temps avant de pouvoir confirmer officiellement cette épidémie d'Ebola.
1: Et alors donc, devant cette épidémie dont vous nous parlez, quels sont les défis auxquels il faut faire face? Il y a des défis de toutes sortes, culturels, politiques, des défis armés aussi, je crois.
2: Oui, juste pour répondre déjà à la question d'avant, cette maladie elle est transmise avec les fluides corporels. Pour qu'une personne saine soit contaminée, elle doit être en contact avec les fluides corporels d'une personne malade ou décédée. Les personnes décédées aussi sont des sources importantes des contaminations.
1: Reste contagieuse pendant longtemps.
2: Je ne sais pas exactement les temps, mais jusqu'à que tous les virus du corps et les corps soient complètement détruits. Tout à fait. Ça prend du temps.
1: Je vous posais la question aussi sur les défis qui se présentent dans ces situations-là, puisque nous sommes au Congo, donc il y a des défis culturels, notamment vous parliez de personnes décédées et autour de certains rites mortuaires aussi.
2: Tout à fait. C'est pas simple de contenir cette épidémie pour diverses raisons. Déjà, comme vous avez mentionné, il y a certaines pratiques funéraires traditionnelles qui favorisent la transmission. Il y a aussi un côté qui complique la situation, c'est que c'est une zone assez insécurisée. Donc c'est l'est de la République démocratique du Congo qui est marquée par la présence de nombreux groupes armés. Donc avec des zones difficilement accessibles et d'autres complètement inaccessibles à des équipes humanitaires. Et cette situation-là, elle peut favoriser aussi des déplacements des populations avec des populations qui fuient les violences et des contrôles et des frontières qui ne sont pas étanches. Donc il y a des transits des populations, c'est fait d'une manière non contrôlée. Donc tout ça, ça complique énormément les suivis et la traçabilité des personnes. Comme nous avons déjà touché la dimension humaine, il y a beaucoup de méfiance envers les équipes médicales parce que les rumeurs circulent, il y a la peur et la stigmatisation. Donc il y a un besoin important d'expliquer qu'est-ce que c'est l'Ebola et comment traiter pour les populations dans les zones touchées.
1: Alors ça, c'est l'action qui est menée sur le terrain par les ONG.
2: Parmi d'autres, évidemment. Mmh. Il y a les traitements médicaux et il y a toute la partie des sociales, d'explication à la population, les travail dans les communautés pour établir la confiance et accompagner les personnes qui ont déjà souffert. D'ailleurs, c'est une région où la population souffre déjà d'une insécurité alimentaire, souffre déjà des situations humanitaires difficiles.
1: Alors, André Isidio de Mello, est-ce qu'on peut dire que la question d'Ebola, c'est un sujet que vous connaissez bien?
2: Alors, je peux dire que je connais un peu bien, parce que j'ai eu l'opportunité de travailler dans un projet des réponses d'Ebola, dans la crise d'Ebola de 2014 à 2016.
1: Quand vous dites que vous avez pu participer à un projet, c'est-à-dire que vous avez été vous-même sur place et que vous avez été justement dans des camps, alors je ne sais pas comment on dit, est-ce que ce sont
2: des centres de traitement d'Ebola.
1: Est-ce que vous pouvez nous raconter un peu comment vous avez vécu la situation à l'époque?
2: Tout à fait. À l'époque, je ne travaillais pas chez ADRA, donc nous étions vraiment dans les traitements médicaux avec Médecins Sans Frontières. J'ai travaillé avec des collègues dans les centres de traitement Ebola. Nous avons cette combinaison pour la protection personnelle qui est essentielle pour travailler avec des personnes malades d'Ebola. Et ça, d'ailleurs, c'est quelque chose qui manque dans beaucoup des centres qui aujourd'hui font face à l'épidémie de l'Ebola aujourd'hui. C'est que nous avions, quand j'étais au terrain, manque dans beaucoup des centres médicaux au Congo et même au Uganda, mais surtout au Congo, là où il y a des patients qui sont traités. Parfois, l'équipe médicale, elle est obligée de les traiter avec des équipements de protection personnelle très très limités. Et ça favorisant évidemment une contamination plus facile avec les virus.
1: Et alors donc, vous avez vécu cette situation un certain temps quand même.
2: Oui, j'ai fait 3 mois.
1: Oui, 3 mois sur place en contact avec cette épidémie d'Ebola. Donc évidemment, on sait comment s'en protéger. C'est essentiel pour rester en vie.
2: Il faut vraiment garder distance de tous les mondes. Ça, c'était les protocoles que nous avions à l'époque. Étant en contact journalier avec des personnes qui travaillent au centre des traitements Ebola, les risques étaient trop importants, donc on avait zéro contact humain pendant tout le temps de la mission. Avec
1: 3 mois, c'est long sans aucun contact.
2: C'est ça. Et en fait, les seuls endroits où nous pouvions nous toucher, c'était quand nous étions dans la zone à haut risque, avec la protection.
1: Avec les combinaisons.
2: La combinaison dans laquelle nous sommes presque comme des astronautes. Mm-hmm. On voit juste les yeux. Et là, quand on avait la combinaison complète, là, on avait les droits de s'embrasser. C'était assez spécial.
1: Et alors, André Isidio de Mello, est-ce que vous pouvez nous dire quelle est l'implication aujourd'hui d'ADRA France par rapport à la situation dont vous nous avez parlé en ce moment au Congo?
2: Tout à fait. Parce que les besoins dépassent largement les moyens disponibles, un appel a été lancé à l'ensemble du réseau ADRA afin de répondre à la plus grande échelle possible. Donc ADRA France a répondu et accompagne cette réponse d'urgence avec la contribution à la mobilisation du réseau et aussi au cofinancement des activités. Donc les activités qui sont pour les Congos, il y a des installations, des dispositifs de lavage des mains, il y a des installations, des dispositifs de lavage des mains dans les lieux très fréquentés, au point d'entrée et de sortie des routes à forte circulation, entre Goma et Bunia. Il y a aussi la fourniture d'équipements de protection et des kits d'hygiène dans les structures de santé. Et puis aussi un travail communautaire qui est aussi fait en Ouganda pour la communication des risques et permettre à que les personnes soient informées, rassurées et puissent lutter contre les fausses informations qui circulent. Donc c'est vraiment un travail très important dans la prévention et la protection contre ces virus.
1: Alors les personnes qui nous écoutent en ce moment et qui voudraient soutenir justement l'action d'ADRA en ce moment au Congo pour lutter contre cette épidémie d'Ebola, comment est-ce qu'ils peuvent faire?
2: Il y a plusieurs moyens.
1: Oui.
2: vous pouvez déjà devenir un donateur mensuel en nous soutenant de manière durable. Donc, vous pouvez aussi faire un don ponctuel au fonds d'urgence d'ADRA. C'est le fonds qui nous permet de répondre rapidement dès qu'il y a une crise comme celle-ci. Et tout simplement en sensibilisant l'entourage, en parlant avec vos amis et aussi en visitant notre site pour connaître un peu ce qu'ADRA fait en France et partout au monde.
1: Et pour faire un don via votre site aussi, hein, on peut faire un
2: tout
1: don en ligne, hein, c'est très simple.
2: C'est ça. Donc www.adra.fr.
1: Voilà, merci beaucoup André Zidio de Mello de nous avoir rappelé que certaines crises sanitaires continuent de toucher durement des populations souvent déjà fragilisées par des conflits, la pauvreté ou l'isolement. Et puis nous retiendrons également que la lutte contre Ebola ne se résume pas à une réponse médicale, mais qu'elle passe aussi par l'information, par la confiance avec les communautés locales et puis aussi par la solidarité internationale.
2: Tout à fait.
1: Merci encore de nous avoir partagé votre expérience aussi, qui nous a permis de mieux comprendre votre engagement personnel et en même temps celui d'ADRA auprès des populations concernées. À très bientôt pour une nouvelle émission de Paroles Solidaires. Merci.
2: Au revoir. Merci. Au revoir.

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1: Bonjour Daniela.
2: Bonjour Joël.
1: Nous avons laissé Moïse dans une situation tout à fait étonnante, puisqu'il vient d'être admis à la cour de Pharaon. Lui, un esclave hébreu, vient d'être sauvé et admis. Alors, non seulement à la cour de Pharaon, mais en tant que fils adoptif de la fille de Pharaon. Alors, c'était un renversement de situation comme la Bible et la Genèse nous a habitués quelquefois, mais c'est étonnant ce qui se passe maintenant.
2: Oui, tout à fait. Comme Joseph, Moïse se retrouve à la cour égyptienne. Vraiment le centre du pouvoir de l'époque. Et là, il grandit, il reçoit une éducation, et on peut s'imaginer que cette éducation était excellente.
1: C'est une éducation de prince.
2: Exactement, parce qu'il est à la cour, et là, il est là. Mais un jour, il voit qu'un Hébreu a une dispute avec un Égyptien, et Moïse, qui reste quand même hébreu à l'intérieur, c'est-à-dire il vient d'une famille hébreu, des hébreux, et là il est quand même hébreu au tréfonds de lui-même, et il va tuer l'Égyptien.
1: Ça veut donc dire qu'il a tout à fait conscience d'où il vient. Il sait qu'il n'est pas de la cour de Pharaon.
2: Tout à fait,
1: conscience.
2: Tout à fait, parce que quand même il est venu à la cour égyptienne après un certain âge, c'est-à-dire sa mère avait le temps de l'éduquer dans la foi hébraïque. Et là, il y a aussi l'importance de l'éducation, c'est-à-dire on dit que les trois premières années sont les plus importantes dans la vie d'un être humain.
1: Et là, ça forge des choses essentielles pour la vie.
2: Exactement, ça forge le caractère, ça s'achète les bases. Et là, Moïse a quand même conscience d'être un Hébreu.
1: Oui. Donc, il est élevé à la cour de Pharaon, mais il a bien conscience qu'il est hébreu. Alors, donc, cet épisode où il intervient lorsqu'il voit qu'un hébreu est maltraité.
2: Oui.
1: Et quelle est la suite de cet épisode? Quelles conséquences y a-t-il dans la vie de Moïse?
2: En fait, il tue l'Égyptien.

0: exactement. Il part dans le désert et là, il va rencontrer Jéthro, qui a des filles, et en fait, il va épouser une de ses filles, c'est-à-dire Sippora, et là, il va garder le troupeau. C'est-à-dire, il vient de la cour égyptienne. Oui. Il a une éducation élégante, en fait, parce que les Égyptiens étaient élégants, cultivés.
1: On peut imaginer aussi que, c'est un peuple de bâtisseurs, il a aussi accès aux connaissances géométriques, que sais-je, toutes les sciences qui étaient enseignées à la cour.
0: Oui, exactement. Il est initié, même dans la religion égyptienne, les sciences, et tout ça. C'est vraiment la puissance mondiale de l'époque. Et là, il va devoir garder le troupeau dans le désert, loin de la splendeur d'une cour royale.
1: C'est vrai, ça rappelle un peu les histoires qu'on voyait il y a les semaines précédentes avec Joseph. Il y a constamment cette alternance entre la gloire et les situations les plus modestes qui se succèdent. Oui. Et de nouveau, on retrouve ce personnage de Moïse qui, après la cour de Pharaon, lui, cette fois, il est dans la descente et il garde les moutons de son beau-père dans le désert.
0: Exactement. Et en fait, comme nous avons dit, l'éducation passe aussi à travers la vie, à travers ce qu'on vit. Et là, il est vraiment confronté à une situation très, très dure. Hein, très, voilà. Et là, il garde le troupeau et il apprend à être humble. Là, personne ne le reconnaît. Il est là devant cette situation de devoir s'occuper des troupes, des brebis en fait. Et là, il doit apprendre à devenir un homme humble en fait.
1: Donc Moïse, de la cour. Après toute cette éducation, cela ne lui sert de rien puisqu'après tout, le voici marié, heureux peut-être, je l'espère en tout cas pour lui, mais dans une situation tout à fait différente de ce que son éducation pouvait imaginer qu'il allait devenir.
0: Exactement.
1: Alors l'histoire de Moïse, on pourrait penser qu'elle s'arrête là, mais moi je sais qu'elle continue. Alors,
0: qu'est-ce qu'il
1: va y avoir comme rebondissement pour que les choses évoluent pour Moïse?
0: Elle continue cette histoire parce que Moïse est avec son troupeau dans le désert et tout d'un coup, il voit un buisson ardent.
1: Mais ce qui ardent, ça veut dire quoi un buisson ardent?
0: Il est en feu.
1: Ah oui, d'accord.
0: Il est en feu. Et là, mais ce qui est étrange, c'est que le buisson n'est pas consumé. Il est en feu, mais le feu ne le consume pas.
1: C'est-à-dire qu'au lieu de s'éteindre au bout d'un moment, il continue, c'est ça?
0: Oui, tout à fait. Il brûle sans être consumé. Et Moïse, c'est clair, c'est un phénomène extraordinaire. Oui. Et Moïse s'approche de ce buisson ardent. Et là, il y a une voix qui parle à Moïse. La voix lui dit, n'approche pas d'ici, ôte tes souliers de tes pieds, car le lieu sur lequel tu te tiens est une terre sainte.
1: Alors cette voix, c'est un ange, qu'est-ce qui lui parle?
0: Le texte au chapitre 3 du livre de l'Exode nous dit que c'est Dieu, l'Éternel. L'Éternel Dieu qui fait irruption dans cette histoire triste et monotone à travers ce buisson ardent et qui commence à parler à Moïse. Et là, il est confronté à une voix.
1: On a rarement vu Dieu qui intervient quand même de façon directe auprès de ses créatures. On l'a vu dans la Genèse au tout début, on a vu des songes chez Joseph, mais rarement Dieu qui intervient lui-même directement et qui parle à ses créatures.
0: Oui, tout à fait. On a vu Dieu dans l'histoire d'Abraham, c'est-à-dire il a parlé avec Abraham, mais c'est vrai, il reste plutôt loin, c'est-à-dire il est proche, c'est clair, il est proche de son peuple, des patriarches, mais là il intervient, il parle, il commence à parler parce que il y aura un événement clé dans l'histoire biblique qui va se produire bientôt et c'est là que Dieu dirige les gens, les choses, parce que il dit, en fait, il se présente, ce Dieu, il dit, je suis le Dieu de ton père, le Dieu d'Abraham, le Dieu d'Isaac et le Dieu de Jacob. Et Moïse se cache le visage parce que c'est Dieu qui parle.
1: Pourquoi est-ce qu'il se cache le visage?
0: Parce que c'est un Dieu qui est saint et normalement, dans cette mentalité hébraïque biblique, c'est un Dieu qu'on ne peut pas voir face en face, parce qu'on meurt, en le voyant face à face.
1: La sainteté de Dieu est à ce point différente et au-dessus de nous qu'on n'a pas cet accès direct à son visage.
0: Exactement. Il se cache ce Dieu pour nous parler, pour parler.

0: est avec nous. Et là, Moïse se cache le visage, car il a peur de regarder Dieu à cause de cette sainteté, en fait. Mmh. Et là, Dieu continue à parler, il dit, et là, c'est très beau ce que Dieu dit.
1: Parce que donc, il a un message qui s'adresse à Moïse. Dieu a quelque chose à dire à Moïse.
0: Exactement, exactement. Et ça se trouve au verset 7, parce que là, Dieu dit, j'ai vu la souffrance de mon peuple. Parce que Dieu est attaché à son peuple, à la descendance d'Abraham. Et il dit, mon peuple qui est en Égypte. Et j'ai entendu les cris qui lui font pousser ses oppresseurs.
1: Donc les Égyptiens qui sont oppresseurs.
0: Exactement, oui. Exactement. Car je connais ses douleurs. Et là, il dit, je suis descendu, un Dieu qui descend, qui descend dans notre réalité. Je suis descendu pour le délivrer de la main des Égyptiens et pour le faire monter de ce pays dans un bon et vaste pays, dans un pays où coule le lait et le miel.
1: Ça veut dire que Dieu est en train de se présenter, mais il dit qu'il va délivrer le peuple. C'est donc Dieu qui va le délivrer. Pourquoi est-ce qu'il s'adresse à Moïse pour lui dire ça?
0: Oui, parce que c'est un Dieu qui descend pour coopérer avec l'être humain. C'est-à-dire, il avait choisi Abraham, il avait choisi Isaac, il avait choisi Jacob, ensuite ses fils, et maintenant il va prendre un homme de cette descendance d'Abraham pour travailler avec cet homme et pour le faire, en quelque sorte, son représentant, son prophète, entre guillemets,
1: il vient donc
0: sur terre.
1: Il vient le charger d'une mission. Dieu charge Moïse d'une mission.
0: Exactement. Il aura une mission et Dieu souhaite libérer son peuple, mais il va prendre l'être humain. Il va vraiment travailler avec l'être humain.
1: Alors, c'est donc Moïse qui est investi de cette mission et ça se passe comment quand on reçoit un tel ordre de Dieu? Quel est l'ordre précis? Qu'est-ce qui est demandé à Moïse?
0: En fait, Dieu lui dit d'aller en Égypte pour libérer son peuple, c'est-à-dire d'aller voir le Pharaon pour lui demander de laisser sortir ce peuple d'Égypte pour que ce peuple rende un culte à Dieu dans le désert.
1: Je sens venir les ennuis, Daniela, parce que ce peuple qui sert à Pharaon pour faire gratuitement, puisqu'il est esclave, des briques et toutes sortes de travaux, je ne suis pas sûr qu'il a envie de le laisser partir, le peuple.
0: Oui, je pense que vous avez raison.
1: Alors, on va se donner rendez-vous la semaine prochaine et puis nous verrons comment s'est passée cette grande histoire avec Moïse, le face-à-face entre Moïse et le Pharaon.
0: D'accord, à la semaine prochaine.
1: Au revoir.
0: Au revoir.

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0: Bienvenue pour cette nouvelle émission de Vers d'autres cieux. Je suis en compagnie de Pierre Péchou. Bonjour.
1: Bonjour Oscar, chers auditeurs, bonjour.
0: Alors vous êtes chroniqueur télé, radio et vous êtes aussi pasteur. Aujourd'hui, vous nous invitez à prendre un texte dans la Bible et précisément dans l'évangile de Matthieu, Pierre Péchou.
1: Au chapitre 12 de cet évangile, Matthieu raconte la présence de Jésus pendant son ministère sur terre. Il nous dit que ce ministère avait déjà été annoncé dans la première partie de la Bible, qu'on appelle communément l'Ancien Testament. Le ministère de Jésus avait été annoncé par le prophète Ésaïe. Et Matthieu va citer le prophète Ésaïe en appliquant ses paroles à Jésus. Le prophète Ésaïe parle d'un serviteur. Et voilà comment, en partie, ce serviteur est décrit. Et Matthieu nous dit que c'est Jésus. Je lis au chapitre 12, le verset 19 et le verset 20. « Il ne cherchera pas la dispute, il ne criera pas, et personne n'entendra sa voix dans les grandes rues. Il ne brisera pas le roseau froissé, et il n'éteindra pas la lampe qui vacille. »
0: Donc en fait, on rappelle que le serviteur dont vous nous avez parlé, en fait, il s'agit de Jésus-Christ.
1: Voilà.
0: Du Fils de Dieu.
1: Du Fils de Dieu, qui est présenté donc comme quelqu'un au service de l'homme, en fait, pour qui il est venu, il s'est incarné, et pour qui il est venu rétablir la vraie image du Père.
0: Donc en fait, c'était utile de venir rétablir cette image, justement ?
1: Oui, parce que les croyants avaient une vision déformée de Dieu. Jésus devait rappeler que le Dieu de la Bible était un Dieu d'amour, un Dieu qui se présente comme un Père. Il devait aussi annoncer ce que Dieu voulait mettre en place pour que l'homme puisse être sauvé et participer à la vie éternelle. Jésus est venu donc accomplir tout cela. Alors pourquoi j'ai choisi ce passage ? La relation que j'aurai avec Dieu, si je veux avoir une relation avec Dieu, dépendra de l'image que j'ai de Dieu. Je voudrais imaginer ça, justement, par une petite anecdote. Je vais inventer une histoire. Oscar, imaginons que nous sommes ensemble et que je sais que vous devez rencontrer une autre personne. Mais avant que vous la voyez, je vais vous dire, oh là là, faites attention Oscar, parce que cette personne est vraiment très en colère en ce moment, elle est très énervée. Eh bien, je vais influencer votre perception de la personne, et peut-être effectivement, quand vous la verrez, il vous semblera que cette personne, elle est énervée ou en colère. Parce que j'ai réussi peut-être à vous influencer. Bon, l'anecdote est très simple. Imaginez ce que ça peut être par rapport à Dieu. Je viens obligatoirement d'une famille, d'une culture, d'un pays, et peut-être qu'on m'a présenté l'image d'un Dieu qui n'est pas, en fait, la vraie image de Dieu, en tout cas, pas telle que la Bible la représente. Peut-être qu'on m'a parlé d'un Dieu par sa toute-puissance, colérique, d'un Dieu parfois tyrannique, d'un Dieu qui peut être très violent dans ses actes ou dans ses réactions par rapport à des choses qu'on aurait faites. Maintenant, je reviens au texte cité, que je trouve absolument incroyable. Jésus-Christ est venu sur terre se présenter comme le Fils de l'homme, mais, vous l'avez dit tout à l'heure, le Fils de Dieu. Nous savons qu'il est mort sur la croix ressuscité et qu'aujourd'hui, il est auprès du Père. Jésus pourra dire « Celui qui m'a vu a vu le Père ». Donc, comprendre comment Jésus se comporte nous permet d'avoir la vraie image du Père, comme je l'ai dit tout à l'heure. Eh bien, je peux maintenant répéter les deux versets. Ce serviteur, ce Jésus, ne cherche pas la dispute, il ne crie pas. On n'entend pas sa voix, justement, crier dans les grandes rues. Et puis, le verset 20 me plaît beaucoup, il ne brise pas le roseau froissé et il n'éteint pas la lumière qui vacille.
0: Alors, comment est-ce qu'on doit comprendre, justement, ce verset 20, Pierre Péchou ?
1: Peut-être on peut laisser chaque auditeur, avec ces images-là, comment les auditeurs se représentent un roseau froissé, c'est-à-dire un roseau qui est plié en deux, mais que, justement, on ne va pas casser. On peut tous imaginer une lumière qui vacille. À l'époque, ce sont des lampes à huile. Alors, c'est une mèche en coton. Et si on souffle un peu dessus, elle va s'éteindre. Et là, on nous dit que Jésus ne va pas justement éteindre cette lampe qui est prête à disparaître.
0: En fait, ce sont des métaphores.
1: Alors, des métaphores. Je n'ai pas répondu à votre question, mais alors, je vais répondre pour moi. Pour moi, c'est vraiment un Dieu qui prend soin de nous. Un Dieu qui prend soin de notre fragilité. Qui n'a pas besoin de crier pour imposer ce qu'il est. Qui ne cherche pas la dispute pour prouver qu'il a raison, qui ne crie pas dans les rues pour les mêmes raisons. Et quand il se présente à l'homme, parce que c'est l'homme ce roseau froissé, c'est l'homme cette lampe prête à s'éteindre, eh bien on a un Dieu plein d'attention. Et si je comprends que Dieu est comme ça, ma relation avec lui va changer. Ça va être une relation beaucoup plus de confiance, parce que je sais que Dieu va prendre soin de moi. Jésus est venu pour cela, et je trouve ça extraordinaire. J'aimerais que chacun de nos auditeurs puisse dire « Mais Dieu est extraordinaire parce qu'il prend soin de moi, même si moi j'ai l'impression d'être à la limite de quelque chose, de ne pas valoir grand-chose, Dieu va me valoriser, Dieu ne m'éteindra pas en quelque sorte, ni ne me brisera, au contraire, il cherchera à me restaurer dans toute la beauté de ce que je suis. »

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3: Bonjour, et bien aujourd'hui nous sommes en compagnie de deux chanteuses à la voix extraordinaire que j'aime beaucoup, que j'apprécie beaucoup. Il s'agit d'Omara Portuondo. Omara Portuondo qui a plus de 80 ans, qui est une chanteuse et danseuse cubaine à la carrière absolument exceptionnelle. Elle a été l'un des membres fondateurs de l'Aida Quartetto et elle a chanté avec les plus grands comme par exemple Nat King Cole, Los Van Van, l'ensemble très très connu et célèbre Buena Vista, Chucho Valdés, etc. Et puis, Maria Bethania, qui a 65 ans, elle est considérée comme l'une des plus grandes chanteuses de l'histoire du Brésil. Elle est la sœur du chanteur-compositeur Caetano Veloso et elle a eu, elle aussi, une carrière absolument exceptionnelle. Elle a vendu des millions d'albums et elle a enregistré cet album avec Omara Portuondo en 2008 pour notre plus grand bonheur. Alors, on va les écouter.

Je vous rappelle le nom de ces deux magnifiques chanteuses, Omara Portuondo et Maria Bethânia. Donc, Omara Portuondo, la cubaine, et Maria Bethânia, la brésilienne. Alors, je n'ai pas eu la chance de voir Maria Bethânia en concert, mais j'ai vu Omara Portuondo il y a quelques années, à près de 80 ans. Je vous assure que c'était une vraie jeune fille. Donc, eh bien, la musique, on peut dire que ça conserve, ça vous porte, ça transcende le temps et eh ben, finalement, ça vous rend presque un peu éternel. Allez, à la semaine prochaine.

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3: Eh bien, aujourd'hui, nous sommes au MUMA du Havre avec Géraldine Lefebvre, qui est directrice du MUMA et qui est également la commissaire de l'exposition, magnifique exposition Monet au Havre, qui est présentée jusqu'au 27 septembre 2026. Géraldine Lefebvre, bonjour. Merci de nous accompagner dans cette visite. Nous allons nous régaler puisque nous allons nous promener dans les œuvres et puis nous allons aussi décrire les tableaux, nos préférés.
4: Bonjour et merci de cette invitation. Je suis très heureuse de vous présenter cette exposition sur laquelle j'ai travaillé pendant de nombreuses années avec mes co-commissaires, hein, puisqu'il y a également Michael Debris à mes côtés et également Pascal Perrin, historien de l'art, qui travaille sur Monet aussi depuis de longues années.
3: Alors, approchons-nous, si vous le voulez bien, de ce petit mur, j'allais dire un petit mur à la Boudin, où vous avez fait un accrochage très serré de très jolis facsimilés des dessins de Monet. Il est très jeune à cette époque.
4: Oui, absolument. Ce sont des facsimilés des deux premiers albums de dessins d'Oscar Claude Monet qu'on présente. On présente les originaux juste à côté. Hein.
3: Oscar, c'est son pseudo.
4: Oscar, c'est son premier prénom. Ah, Oscar Claude Monet. Mais au moment où il commence à dessiner, il a 15 ans, pendant cet été 1856, et à ce moment-là, il signe O.Monet. C'est-à-dire avec son premier prénom. Et ce qui est passionnant, c'est que dans cette exposition, on va le voir s'affirmer en tant qu'artiste et prendre une position où il va affirmer en fait son deuxième prénom. On va le voir arriver, ça va être d'abord C.Monet, ensuite CL et ensuite Claude Monet.
3: Voilà. Oscar, c'était ringard à l'époque ?
4: Peut-être un peu ringard, mais en tous les cas, il va abandonner. Oui, c'est assez à la mode aujourd'hui, mais il va abandonner ce premier prénom pour utiliser son deuxième prénom.
3: Alors, il va croquer la campagne, beaucoup, beaucoup. Il va faire des études, une sorte d'études documentaires avec cet arbre ou avec ce rocher qui est réalisé à la mine de plomb, enfin, ce qu'on
4: absolument
3: appelle à l'époque mine de plomb et qu'on appelle crayon graphite aujourd'hui.
4: Absolument. Donc, tous ces dessins sont faits à la mine de plomb, avec parfois quelques ajouts de craie blanche. C'est toujours de la matière sèche avec Monet. C'est ça qui est passionnant. Également, parfois, une petite pointe de sanguine, mais c'est rare dans les premiers carnets de dessin. Par contre, on peut rencontrer de la craie blanche. Ce sont des dessins qui sont parfois ébauchés, comme ce bateau, où on voit, par exemple, la voile très travaillée, alors que la coque est juste dessinée en un trait très fin. Parfois, ce sont vraiment comme des petits dessins préparatoires pris sur le vif. Parfois, on a des dessins très aboutis, notamment comme ce portrait d'Édouard Perdrieux, qui est titré Édouard Perdrieux, le 10 septembre. Hein. Ce sont des dessins qui sont en général titrés et localisés et également datés. Donc, on peut suivre Monet dans sa trajectoire, dans le paysage havrais. On a également ici un très joli dessin qui représente un jardinier à Graville, sur les hauteurs du Havre. C'est intéressant, une première représentation de jardinier chez Monet. Quand on connaît son amour des jardins, des premières toiles de jardin qu'il va le faire dans la maison de sa tante Le Cadre à Sainte-Adresse, puis ensuite à Gierny. Donc ça annonce en fait la suite de son œuvre. Donc ce jardin est très très précis, très très fini. D'ailleurs, c'est un très joli dessin.
3: On voit qu'il utilise plusieurs crayons, plusieurs duretés de crayons. Alors là, je m'adresse aux dessinateurs, à ceux qui aiment particulièrement le dessin. D'ailleurs, n'hésitez pas à venir avec votre petit carnet de croquis et un crayon, parce que ça, c'est autorisé dans les musées, aucun
4: absolument
3: problème. C'est que les techniques mouillées qui sont interdites, mais comme l'aquarelle,
4: oui,
3: comme la peinture,
4: oui,
3: etc.
4: La gouache.
3: Et donc, vous allez pouvoir copier, même si ce sont des facsimilés, évidemment, ce sont des facsimilés d'une très grande délicatesse.
4: Oui, et précision, on a respecté vraiment les tailles de papier, la couleur du papier, également la couleur, bien sûr, du crayon à papier. Donc, on a même les taches du papier hein, qui sont là, donc les taches du temps. Donc, tout est respecté. Et puis, on a une dizaine de facsimilés. Puis ensuite, on a en regard, un petit peu plus loin, les deux originaux. Hein, ces deux albums de dessin qui sont montrés au public pour la première fois.
3: Alors là, moi, je me régale, je les préfère. Hein.
4: Oui.
3: Alors ne vous étonnez pas si vous entendez que ça craque, parce qu'on se promène toutes les deux dans le musée, donc
4: oui.
3: Voilà, le parquet craque.
4: Absolument. Et donc voilà, ces deux albums qui sont sous vitrine, un petit peu dans la pénombre, justement pour ne pas atténuer vraiment ni le papier et la couleur du dessin. Donc on a une lumière très tamisée en dessous de 50 lux. Voilà, et on découvre ces dessins, ces deux premiers dessins des deux premiers albums qui sont ensuite dédicacés par Claude Monet à son cher frère. Hein, c'est indiqué là, souvenir de jeunesse à mon cher frère. Ce 20 septembre 95, Claude Monet. Donc Claude Monet, à ce moment-là, il a pris son deuxième prénom. Il signe en tant que Claude Monet. On est en 95. Et c'est deux ans après
3: donc,
4: que...
3: Donc il est né en 1840.
4: Né en 1840, arrivé au Havre en 1845. Il commence à faire et à dessiner dans le paysage au Havre et dans les environs en 1856. Il n'a que 15 ans pendant l'été 1856. Et ses deux premiers albums de dessin vont être achetés par son frère aîné, Léon Monet, en 1893, dans une vente au Havre.
3: Pour l'aider
4: Oui, alors à ce moment-là, en 1893, je pense que ce n'est plus pour l'aider. Par contre, Léon Monet va beaucoup aider son jeune frère à ses débuts en achetant beaucoup de peintures. Il va acheter une vingtaine de toiles à Monet, des portraits de famille, des natures mortes, des paysages.
3: On pense à Van Gogh, évidemment, dans
4: voilà,
3: ce moment-là.
4: Exactement, c'est comme Théo. Voilà, il va aider son jeune frère, il va le supporter, il va aussi lui permettre de rencontrer des collectionneurs à vrai, des collectionneurs rouennais. Donc c'est vraiment quelqu'un qui va beaucoup, beaucoup compter dans les débuts de l'artiste.
3: Alors, on pourrait continuer encore dans cette salle, puisqu'il y a les premiers tableaux.
4: Oui, le premier tableau de Monet, ici, vue prise à Rouel. Un tableau peint donc en 1858 pendant
3: d'une
4: l'été.
3: D'une grande précision, presque oui. Photographique.
4: Presque photographique. D'ailleurs, c'est absolument spectaculaire quand on se rend à Rouel de se rendre compte comme le paysage a peu changé. On retrouve vraiment en ce lieu la marque que vous voyez ici au premier plan, le Rouel. Également cette ligne de peupliers à l'arrière-plan qui se reflète dans les eaux de la rivière, c'est absolument merveilleux. Et on pense notamment à toutes ces grandes séries, et notamment à la série des peupliers que Monet va réaliser en 1891. C'est très fort. On a des verts très puissants, des bleus, des verts foncés, en fait des couleurs. En fait, toute cette campagne vit avec des couleurs, des verts très intenses. D'ailleurs, les critiques de l'époque parleront de ce vert Monet qui étonne, qui détonne à l'époque complètement.
3: Et qui est rehaussé là à droite par cette petite ligne de jaune d'or, oui. Ocre, presque jaune de Naples, qui rehausse l'ensemble. En fait, si on supprimait visuellement cette partie-là, pouf, le tableau se casse la figure. Et là, il est totalement équilibré. Il résonne avec les nuages dans le ciel.
4: Oui.
3: C'est vraiment... et ce petit personnage.
4: Et ce petit personnage. Et le chapeau de ce petit personnage.
3: Oui.
4: On retrouve on retrouve ce jaune d'or également. Donc non, c'est extrêmement bien construit. C'est construit par la couleur. On a ici aussi tout ce jeu sur le reflet, sur cet étang qui annonce déjà l'étang Nymphéa de Giverny. C'est absolument un premier tableau absolument exceptionnel que Monet va présenter immédiatement à l'exposition du Havre de 1858.
3: Je vois des petits QR codes là. Je me suis laissé dire que Cédric Clapiche avait commenté certains tableaux de l'exposition.
4: Oui, Murmure. Voilà, c'est ainsi que s'appelle cette visite guidée. On se laisse guider par les mots de Cédric Clapiche. C'est très fort. Parce que Cédric Clapiche a réalisé un film merveilleux, donc L'avenue de l'avenir, qui a eu un grand succès public.
3: Et ce film magnifique
4: a été réalisé en partie au MUMA. Cédric Clapiche aime l'impressionnisme, l'histoire de l'impressionnisme, aime Monet aussi énormément. Et dans ce film, il rend hommage à toute cette histoire d'impression soleil levant. Il rend hommage aussi aux historiens de l'art. Il rend hommage à la recherche. Il rend hommage à des sujets tellement forts. Et voilà, on est très touchés qu'il ait accepté notre invitation à venir découvrir l'exposition au moment de son montage. En fait, Cédric a découvert toute cette exposition Monet au Havre au moment où elle se montait. Et c'est son étonnement face aux œuvres qu'il nous propose aujourd'hui de découvrir à travers ce parcours sonore. C'est très fort.

0: Alors, nous n'avons pas, évidemment, la prétention, Géraldine Lefebvre, de faire visiter l'expo entière aux auditeurs, mais par contre, de leur décrire quelques pièces fortes, soit pour les inviter à venir, les inciter à venir, puisqu'on a jusqu'au 27 septembre, soit pour qu'ils aient l'impression d'avoir un peu visité l'exposition avec vous, puisque vous êtes à l'origine de cette exposition. Alors, nous arrivons devant ce grand portrait en pied. Alors, c'est étonnant parce que peut-être qu'il ne la trouvait pas très jolie. En tout cas, il lui a fait tourner la tête vers le...
1: Alors, oui, effectivement, c'est un portrait de Madame Louis-Joachim Gaudibert, Marguerite Gaudibert, qui est la femme, en fait, du premier mécène de Monet. Les Gaudibert sont des gens qui ont énormément compté pour Monet. Et effectivement, Marguerite est en pied dans un intérieur. Elle se détache sur un fond bleu. Un rideau très soyeux. Elle porte une très belle robe.
0: Un taffetas de soie, peut-être.
1: Oui, probablement un taffetas de soie. Elle a aussi un châle merveilleux qui tombe sur ses avant-bras. Et en fait, ce qui est absolument extraordinaire dans ce portrait, effectivement, on voit peu son visage, mais c'est plutôt le portrait d'une robe ou le portrait d'une femme bourgeoise qui, finalement, semble assez perdue dans ses pensées. Elle est dans cet intérieur, alors il y a un très joli bouquet, une très jolie nature morte sur le côté, et on plonge complètement dans les plis de tissu de cette robe parfaitement.
0: Et on dirait même une espèce de mantille qui est posée sur le petit guéridon derrière.
1: Absolument.
0: En bois rehaussé
1: de dorure.
0: De dorure. On voit aussi la coiffure, le
1: chignon.
0: Le chignon qui a été brossé à grands coups de brosse plate.
1: Oui.
0: Très, très vigoureux.
1: Oui, absolument. Absolument. C'est vraiment un très beau portrait en pied, plus que grandeur nature, je dirais. Ce tableau nous domine. C'est un portrait de salon. Il était présenté au salon et c'est souvent la taille que Monet adoptait pour ses grands portraits de salon. Il va réaliser un très beau portrait aussi de sa femme Camille sur le même modèle, Camille ou la femme à la robe verte, qui est aujourd'hui à Brême et qui est aussi un très très beau portrait féminin.
0: Avant de parler d'autres tableaux de salon qui sont un petit peu plus loin, je pense qu'il va falloir qu'on s'approche de celui-ci qui est tout à fait exceptionnel avec ce petit chien.
1: Oui, mais justement, donc c'est un portrait de Camille au petit chien. C'est un portrait de 1866. Donc Camille est la première femme de Claude Monet. Ça va être la mère de ses deux enfants. Et surtout, la femme qui va l'accompagner dans ses débuts difficiles, c'est également son modèle favori à ses débuts. Il va beaucoup réaliser de portraits de Camille. Et là, on la voit très souvent, comme on la voit ici dans ce portrait qui vient d'une collection particulière, qui est très rarement, voire jamais, exposée.
0: Et peut photographier. On ne l'avait pas vu dans les livres, celui-ci.
1: Non, absolument. C'est un portrait inédit, en fait. Et vous voyez ici Camille de profil qui se détache sur un fond noir. Son profil, d'ailleurs, se détache énormément. Puis on voit ce regard très pensif, très lointain,
0: qui semble... Vous pensez à la petite Nini de Renoir ?
1: Un petit peu, oui.
0: Qui devait s'ennuyer en tant que modèle et qui
1: peut-être
0: est présentée au premier étage.
1: Peut-être, effectivement. L'ennui du modèle. Alors, il y a aussi peut-être cette idée de Camille qui était assez souvent souffrante, fragile aussi de santé. Et on la voit ici comme une annonce un petit peu de ce destin tragique, puisque Camille va mourir après la naissance de son second fils, Michel. Elle va avoir deux enfants, Jean et Michel, et elle va s'éteindre en 1879, alors que les enfants sont petits. Quelque part, voilà, un portrait mélancolique, mais d'une très grande beauté, avec des rouges, des blancs, des noirs, très chatoyants.
0: Oui, Géraldine Lefebvre, vous savez qu'on a déjà un petit quart d'heure de passé, même un peu plus, et qu'on ne va jamais avoir le temps d'arriver jusqu'au bout, jusqu'au merveilleux pastel que vous avez choisi pour
1: l'affiche et le catalogue.
0: On va être obligé de passer sur cette salle magnifique où on a des natures mortes
1: inédites pour beaucoup.
0: Extraordinaire.
1: Des débuts de Claude Monet, absolument, des natures mortes d'une grande beauté, notamment cette nature morte à la carafe pain au vin qui nous a été prêtée par la National Gallery de Washington. Il faut savoir que la plupart des tableaux qui sont exposés ici viennent de loin ou de collections particulières et n'ont jamais été...
0: Ce sont des négociations
1: assez longues, assez compliquées. Et donc, je tiens à le dire parce que venez avant qu'il ne soit trop tard, puisque ces œuvres partiront aux quatre coins du monde. Mais ça, c'est vraiment une nature morte absolument exceptionnelle. que Monet a offert à son maître Eugène Boudin.
0: Michaël Debris, votre co-commissaire, me racontait qu'il accompagnait les œuvres parfois pour les faire revenir ou pour, enfin voilà, quand elles devaient être accompagnées, puisqu'elles ne voyagent pas seules, bien évidemment, dans des camions banalisés, rien n'est annoncé pour que, évidemment,
1: voilà, on pour la sécurité des œuvres, absolument.
0: Et puis que ça arrive aussi, des fois par avion, bien sûr, dans des caissons.
1: Oui, absolument, des caissons hermétiques, des caissons climatiques aussi. Voilà, des caissons qui aient le moins de vibrations possible aussi pour les œuvres. On fait tout notre maximum pour qu'elles soient conservées parfaitement pendant le transport. Effectivement, elles sont aussi accompagnées par un conservateur qui veille vraiment à la sécurité des œuvres.
0: Nous arrivons dans cette salle qui est uniquement des caricatures, ou plutôt, à l'époque, on appelait ça portrait-charge.
1: Oui, portrait-charge ou caricature, effectivement, à la fois des notables du art. Donc ces caricatures sont mises en rapport avec des photographies qui sont issues des albums de famille, de la famille Monet. C'est toujours intéressant de confronter le portrait-charge de l'époque, notamment du cousin, Paul-Eugène Lecâtre, le cousin de Monet, qui est ici confronté avec une photographie de lui qui se trouve dans l'album familial. Et puis on a également une section consacrée aux portraitchages parisiens qui ont été réalisés d'après le panthéon de Nadar. Donc là aussi, on confronte à la fois les dessins de Nadar et ceux que Monet va faire ensuite d'après ce panthéon de Nadar qui va être publié dans la presse en 1854. Donc c'est vraiment intéressant parce que là, on a tout le monde politique parisien. On a également les hommes de théâtre. On a aussi les écrivains de l'époque. On a les acteurs. Et c'est tout ce monde de l'époque qui est représenté dans cette section de portraits-charges.
0: Rien à voir d'ailleurs avec les portraits-charges qu'on voit aujourd'hui, ou plutôt les caricatures, hein, puisque ils sont... Alors là, c'est très exagéré, évidemment. Hein, on voit les sourcils de cet homme qui sont vraiment comme une casquette au-dessus de ses yeux. Mais les déformations ne sont pas si extrêmes que ça, finalement. On les reconnaît bien.
1: Alors, les déformations, elles sont surtout dans le principe de la grosse tête, petit corps. C'est vraiment ce qui va caractériser ces caricatures. Bon, bien sûr, les traits du visage sont quand même un petit peu exagérés.
0: Oui, mais toujours, grand nez ici.
1: Mais voilà, le grand nez, les sourcils un peu proéminents,
0: le grosse fond, tête,
1: la
0: là,
1: grosse tête, bien sûr.
0: Hydrocéphale.
1: Vous avez raison. Et puis, avec quelques ajouts de craie blanche, parfois, pour relever un éclat du nez ou un éclat de l'œil ou encore le col blanc d'une chemise. Mais si vous voulez, ce sont effectivement des portraits-charges très reconnaissables.
0: Parce qu'ils sont faits sur papier bistre, donc ça permet d'avoir de la craie noire et de la craie blanche.
1: Absolument.
0: Arrivons dans cette petite section, ah oui, avec des murs, des cimaises de couleurs très originales, et je crois que c'est maintenant vraiment votre signature, ici. Ici, on a un bleu nuit profond, juste avant on avait un jaune
1: éclatant, un jaune d'or.
0: Voilà, qui est très très lumineux.
1: Oui, c'est vrai, je trouve que c'est important, peut-être aussi de surprendre le public, de le surprendre dans ce parcours qui est complètement nouveau. J'ai travaillé avec un scénographe, un jeune scénographe qui s'appelle Nicolas Guignot, qui est de Marseille, qui est professeur aux Beaux-Arts et à l'école de Camondo à Toulon. Il a fait déjà des scénographies d'exposition. On ne se connaissait pas avant le projet, et c'est ça que j'ai trouvé passionnant. C'est finalement... Un projet d'exposition, c'est aussi une rencontre avec finalement plein de savoir-faire. Et là, en l'occurrence, on a travaillé les couleurs ensemble, mais on a travaillé aussi le parcours de l'exposition. Nicolas, il est architecte de formation et son œil a permis aussi peut-être de repenser complètement ce musée dans lequel finalement on a l'habitude de se promener, mais là on le découvre autrement encore. C'est une bonne chose.

0: Nous sommes devant le coucher de soleil qui fait l'affiche, qui est complètement exceptionnel. Alors, un tout petit format.
1: Tout petit format, mais finalement, petit format et en même temps tellement grand par rapport aux pastels d'Eugène Boudin, les pastels de ciel d'Eugène Boudin qui ont servi de guide à Monet. Et Monet va faire plus grand, plus large, plus coloré. Il va donner encore plus de place au ciel que Eugène Boudin n'en donne. C'est absolument exceptionnel, notamment dans cette série de 1868 qu'il va faire sur le plateau de Caux, et notamment ce coucher de soleil appartient à cette série de 15 pastels. On retrouve systématiquement un bosquet sur le côté droit, qui est plus ou moins gros, une ligne de terre toute fine au premier plan.
0: Le quart inférieur,
1: et les 4/5 de la composition, c'est le ciel. C'est vraiment un travail sur la lumière, là bien sûr sur la lumière du soleil se couchant, mais on peut retrouver aussi un ciel d'orage ici, comme après la pluie, qui est un très beau pastel également qui nous a été prêté par le musée de Denver. Donc voilà, c'est une série tout à fait exceptionnelle, on monte plusieurs exemplaires, et voilà, on est transporté dans ces métamorphoses des ciels de Monet.
0: Il est fait sur papier coloré ?
1: C'est un papier légèrement coloré, effectivement, mais après, c'est la magie du pastel aussi, hein, qui colore entièrement. Là, on a des jaunes d'or, des roses, des marrons. C'est vraiment un pastel d'une grande subtilité de couleur.
0: Pour celles et ceux qui ne connaissent pas bien, le pastel, c'est une poudre, un peu comme décrit un tableau d'école de la maîtresse. Mais c'est beaucoup plus intense en pigments, c'est beaucoup plus dense et en même temps très poudreux. Et si vous vous approchez beaucoup, vous verrez comme une poudre, oui. Et on peut superposer, mais jusqu'à un certain nombre de couches seulement. Au bout d'un moment, ça n'accroche plus. D'où le fait qu'on choisit un papier avec une bonne accroche, oui. Et puis qu'on peut avoir sur un papier même noir, on pourrait travailler un papier noir là, et on pourrait très bien avoir des ciels blancs et bleus, avec une profondeur absolue.
1: Là, ce sont des papiers légèrement teintés, ils sont plutôt bistres. C'est vraiment.
0: On ne travaillait pas sur papier noir à l'époque.
1: Non, je ne l'ai pas vu chez Monet.
0: Alors ça, c'est ce qu'on nous explique durant les visites avec les médiatrices. Tous les détails de l'exposition et la technique, c'est ça qui m'intéresse. C'est pour ça que c'est chouette de visiter avec des guides.
1: Oui, complètement. C'est vrai que ça permet de comprendre beaucoup de choses. Et parfois, les coulisses d'une exposition, les coulisses du montage d'une exposition. Oui. Et puis l'histoire des œuvres aussi.
0: Géraldine Lefèvre, vous découvrez des merveilles au dos des toiles.
1: Oh oui, très souvent.
0: Des étiquettes
1: qui parlent, qui donnent beaucoup d'informations. D'ailleurs, ça me fait penser à une chose, c'est que Léon Monet, qui était le frère aîné de Claude et qui l'a beaucoup soutenu à ses débuts, mettait toujours une étiquette sur les œuvres de son frère qu'il achetait. Il mettait une petite étiquette au dos pour donner des informations de lieu, de temps, sur le tableau de son frère qu'il venait d'acheter.
0: Il nous reste encore quelques minutes. Moi, j'aimerais beaucoup que nous allions devant cette toile qui m'a saisie lorsque nous avons fait la visite de presse. Cet effet de nuit à l'huile est absolument incroyable.
1: Alors c'est une œuvre marine effet de nuit qui nous a été prêtée par la National Gallery d'Édimbourg. C'est un tableau très puissant en couleur et en effet de lumière, avec cette lumière de la lune très blanche qui sort des nuages, et on imagine un nuage d'orage très gris, très foncé, cette ligne d'horizon qui est justement tout en lumière. Et puis on a sur le côté droit la jetée du Havre avec le phare qui est illuminé et dont la lumière se reflète au premier plan, sur les eaux de l'entrée du port. On a à la fois un bateau à voile qui rentre ou qui sort dans le port, un bateau à vapeur, et dans le lointain également, un 2 ou 3 mâts. Donc différents types de bateaux qui animent cette entrée du port. Une couleur très puissante, des bleus, des gris, posés en larges aplats. Ce qui est passionnant également, c'est que si on regarde de plus près la date de ce tableau, 1864, Monet a 24 ans. On est quelques 8 ans avant Impression Soleil Levant. Et déjà, on a, je dirais, le tableau d'un maître ici, du maître de l'impressionnisme. C'est une œuvre absolument époustouflante.
0: Et quand on regarde de près, alors on voit, bon, évidemment, le petit reflet ici de lumière, puisqu'il y a des balises qui se reflètent également dans l'eau, tout petit. Mais là, on voit la trace du pinceau. Quand on peint à l'huile, la trace reste exactement la même au séchage, ce qui n'est pas le cas avec l'acrylique. Ça se modifie très légèrement. Là, la trace est exactement la même que lorsqu'il l'a posée. Mmh. Et la couleur aussi, ça reste, pour peu que ce soit conservé correctement, exactement la même chose que ce qu'il a peint au départ. Là, ce n'est pas tout à fait un blanc, hein. Il est légèrement coloré.
1: Non, c'est un blanc
0: pourtant,
1: jaune.
0: Le contraste est saisissant.
1: Absolument.
0: La lumière, sublime. Elle passe presque devant la voile, comme s'il y avait une sorte de transparence ou d'opacité partielle.
1: Oui.
0: Ça fonctionne
1: merveilleusement. On voit aussi les ombres des personnages sur le bateau, hein, que l'on devine. En fait, il y a tout un monde dans cette toile. C'est absolument extraordinaire.
0: Malheureusement, c'est sous verre et vous êtes obligé. Il faut absolument protéger les œuvres.
1: Oui, beaucoup d'œuvres sont sous verre, effectivement, pour les protéger.
0: Dans tout le musée du monde, hein.
1: Voilà. Elles ne le sont pas toutes, mais beaucoup le sont.
0: Maintenant, peut-être que celui-ci pourrait intéresser les Havrais principalement, puisque c'est la plage de Sainte-Adresse.
1: Oui, et puis ça nous mène au bout du monde, à Sainte-Adresse, le lieu où les Havrais aiment se promener, apprécier la beauté des couchers de soleil, et puis un lieu qui a très peu changé, et que Monet va vraiment découvrir tout jeune, puisque dans ses premiers dessins, on se rend compte qu'il va beaucoup, beaucoup dessiner ces basses falaises. Il va s'arrêter là, il va croquer les éboulements de ces basses falaises, et donc c'est vraiment aussi un sujet qu'il va reprendre pour un de ses premiers tableaux de salon en 1865. Il va travailler sur ce sujet de la pointe de l'Èvre à Sainte-Adresse. L'exposition s'achève avec les trois tableaux que Monet va offrir à la ville du Havre en 1910. C'est absolument exceptionnel à ce moment-là. Monet n'a pas offert de tableaux à d'autres villes, donc c'est un don vraiment exceptionnel. À un moment où ses œuvres se disputent à des prix extrêmement importants, Monet est au fait de sa gloire en 1910, et donc
0: il va mourir en 1926.
1: Voilà, on fête le 100e anniversaire de sa mort. Donc le parcours s'achève notamment sur les nymphéas de 1904 qu'il va offrir à la ville et qui dialoguent avec les grands nymphéas contemporains de l'artiste chinois Ai Weiwei. Donc c'est merveilleux parce que la scénographie permet ce dialogue, puisque de part et d'autre de nos nymphéas, on a dans le lointain une vue sur cet hommage contemporain d'Ai Weiwei à Claude Monet.
0: Alors, ce sont des Legos. Donc, il y a des personnes qui ont dit « mais ça n'a pas sa place ici ». Et pourtant ?
1: Et pourtant, c'est absolument merveilleux de lumière, de couleur, de composition. C'est un travail absolument remarquable. Un travail qui a été fait avec 650 000 pièces de Legos.
0: Des
1: toutes petites pièces de Lego qui ont été achetées dans le commerce. Ce sont vraiment les couleurs que l'on peut trouver tous.
0: Ah, c'est pas sponsorisé par Lego.
1: Pas du tout sponsorisé par Lego, absolument pas. Donc c'est des Lego qui ont été soit offerts à Ai Weiwei par le public, soit achetés. Et donc ces compositions sont faites à partir des grands nymphéas de Monet conservés au MoMA de New York. C'est vraiment un hommage direct à ces grands nymphéas, puisqu'on retrouve la structure des nymphéas du MoMA, avec notamment les bandes verticales que l'on voit. Ce que va ajouter Ai Weiwei dans ses grandes compositions, c'est aussi son histoire, et l'histoire de son père, l'histoire de sa famille. C'est un témoignage finalement assez bouleversant aussi, puisqu'il y a, dans cette composition, il a ajouté comme une porte sombre, et cette porte sombre renvoie à son passé, parce qu'en fait, son père et lui-même ont dû se réfugier en Chine du Nord, persécutés par le régime chinois, et ils se sont enterrés sous terre pour se protéger justement des exactions, et c'est ce qu'on voit dans ces deux grands nymphéas. Cette espèce de cavité noire ramène Ai Weiwei à son passé, à ce passé si difficile encore aujourd'hui, si présent encore aujourd'hui. Donc c'est à la fois un hommage à Monet, un hommage à l'histoire de sa famille persécutée, un hommage à son père, et puis aussi un clin d'œil un petit peu humoristique à la façon qu'avaient les impressionnistes de travailler dans cette touche morcelée que l'on retrouve ici avec le Lego, qui est comme un pixel. Donc le visiteur recompose en fait par son œil ces grands nymphéas.
0: Géraldine Lefebvre, merci infiniment de nous avoir emmenés dans votre exposition. N'hésitez pas, vous qui nous écoutez, à venir la visiter. Vous avez jusqu'au 27 septembre 2026 et c'est vraiment un moment formidable.
1: Merci.
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1: Chers auditeurs, bonjour. Aujourd'hui, je vais vous parler d'un compositeur français qui s'appelle Michel Richard de Lalande. Il est né en 1657, il est mort en 1726, donc il avait 69 ans, ce qui était déjà pas mal comme âge pour l'époque. De lui, on a dit que c'était le créateur de la musique française sacrée, que c'était un Lully latin. Et il a porté le motet au sommet de sa popularité en France. Il fut le successeur de Lully comme premier musicien de la cour sous Louis XIV et sous Louis XV. Et il fut aussi sous-maître de chapelle à Versailles, une charge qui lui fut renouvelée 10 fois en 43 ans, ce qui était quand même assez rare. Il a écrit environ 75 motets. Et en 1770, ces motets avaient été joués plus de 600 fois dans les fameux concerts spirituels. Je vais vous expliquer un peu ce qu'étaient ces concerts spirituels. En fait, c'était parmi les premiers concerts publics qui existaient, en tout cas en France. Et ils ont été inaugurés en 1725. Et ils étaient aux Tuileries. C'est là que furent reconnus beaucoup de virtuoses et compositeurs de cette époque. Voilà. En 1710, il avait déjà composé quasi tous ses motets. Et les dernières années de sa vie, donc encore 16 ans après, il les a consacrées uniquement à réviser ses anciennes compositions. Les motets de ce CD que vous entendrez sont en version originale. Le motet français est divisé en sections. Les parties solistes qui s'opposent aux ensembles vocaux. Les ensembles vocaux peuvent être petit chœur ou grand chœur, et ils s'opposent aussi aux ensembles instrumentaux. Les sujets du motet sont sacrés et toujours chantés en latin. Mais c'est un latin français, c'est-à-dire prononcé à la française. Par exemple, les U sont prononcés U et pas OU. Donc on ne dira pas Christus, on dira Christus, par exemple. Donc ne soyez pas choqués si vous entendez ça dans cette musique. Alors, la première œuvre que vous entendrez est le Te Deum, c'est-à-dire « Nous vous louons » puisqu'on vous voit Dieu. C'est le motet de Dallande qui a été le plus joué de son vivant. Et la majestueuse symphonie du début a également été utilisée dans les symphonies pour les soupers du roi. Je vous laisse à l'écoute de ce motet qui est interprété par les arts florissants et que dirige William Christie. 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

Après ce tédéum de Delalande que vous venez d'entendre, interprété par Les Arts Florissants et dirigé par William Christie, avec les mêmes interprètes, vous entendrez toujours un motet du même compositeur, bien sûr, et c'est le psaume 110 ou 111, suivant la version biblique que vous avez, qui commence par ces paroles « Je vous célébrerai, Seigneur ». Il se compose de 10 parties où alternent, comme je vous le disais plus haut, des chœurs, des solistes, des petits chœurs et des parties instrumentales. L'œuvre s'achève sur un Gloria Patri monumental suivi d'un Amen prolongé.

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3: Ne comptez pas les jours, mais faites que chaque jour compte. Comptez les jours, dire que les jours passent, que les jours ne passent pas, ou tout simplement que les jours sont ennuyeux, que les jours sont longs. Mais attention, chaque jour le soleil se lève, le soleil se couche, et les journées sont subdivisées en heures, secondes et minutes. Ce ne sont pas les jours qui passent. Ce sont les événements de chaque jour qui font que les jours passent ou ne passent pas. Le temps égale événement. Pour que les jours comptent, il faudrait que les événements comptent. Donc, c'est à nous de planifier ces événements. C'est à nous de mettre dans ces jours des moments agréables au point que ces jours, cette journée qui passe, sera une journée qui comptera. Lorsque le soir, vous allez dormir, peut-être, vous pouvez poser la question: qu'est-ce qui a compté aujourd'hui? Qu'ai-je fait qui a eu une répercussion, un impact, soit sur ma vie ou la vie des autres? En effet, ne comptez pas les jours, mais faites que les jours qui passent comptent.
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des instruments anciens pour jouer de la musique ancienne. En fait, pas si ancienne que ça, c'est la musique ensoleillée de Vivaldi, Trion en la mineur, RV 86 pour flûte à bec, basson et continuo.

0: C'était le trio en la mineur, RV 86 d'Antonio Vivaldi.
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1: La musique de Robert Schumann, toute la partie musique de chambre de ce grand romantique. Dans ce mouvement du trio numéro 1 en ré mineur opus 63, nous découvrons une sorte de complainte pour commencer, puis ensuite toujours chez Schumann cette fébrilité intérieure exprimée du grave du violoncelle jusqu'à l'aigu du violon avec un élément temporisateur avec des accords soutenus au piano. Alors au piano nous aurons Life of Hans Ness, Christian Tetzlaff au violon et Tania Tetzlaff au violoncelle.

0: C'était le troisième mouvement du trio numéro 1 en ré mineur, opus 63 de Robert Schumann.
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1: Un instrument ancien, facture de 1820, un pianoforte pour nous interpréter la musique de Schubert. Ce sera la pianiste Olga Zverskaya. La sonate en La majeur, Deutsch 959, premier mouvement.

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1: Comment poser ses bagages? Comment rêver à souhait? Peut-être avec la vocaliste de Rachmaninoff, Nelly Ley, soprano, accompagnée par le Philharmonique de Novosibirsk, sous la direction de Arnold Katz.

0: Je vous avais prévenu, toutes les rêveries, toutes les escapades étaient possibles avec cette vocaliste de Rachmaninoff, interprétée par Nelly Lay, soprano, accompagnée par le Philharmonique de Novosibirsk sous la direction d'Arnold Katz.
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0: ami de la musique en général et du jazz en particulier, bonjour.
1: Nous avons évoqué dans les émissions précédentes les musiques de films, les films pour lesquels on a pioché dans le répertoire de jazz existant ou des films pour lesquels des musiques ont été composées à la demande. Bien justement, voici aujourd'hui une musique écrite pour un film, Sun Valley Serenade en 1941, et qui est devenue un tube dont le succès dure encore. Voici At Last, avec Glenn Miller et son orchestre, et les voix de Ray Eberle et Lynn Barry.

Née en 1936 à Los Angeles, elle a chanté pendant 60 ans et elle est décédée en 2012 à 74 ans en Californie. Une carrière pleine de rebondissements, mais parfois en s'appuyant sur cette fameuse chanson à succès, At Last. La voici en 1993 alors qu'elle est clouée sur son fauteuil.

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En 2002, le 25 mars et en public, c'est Céline Dion qui s'empare de ce titre à succès.

Et le 13 juin 2013, c'est Barack Obama qui danse en public avec sa femme Michelle et accompagné au chant par Beyoncé.

enregistré par The Little Band, avec Thelma Pinguello au chant, Martin Blumer à la guitare, Peter Evans à la batterie, Ross Eddy à la basse et Mike Patton à l'harmonica. Merci à Jérôme, à la semaine prochaine.

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1: 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Avec vous, François Sergi, pour une demi-heure en compagnie d'un ou d'une invitée. Bonjour et bienvenue. L'antisémitisme dans nos pays occidentaux, pays de l'ex-chrétienté, a d'abord été un anti-judaïsme. Les autorités de l'Église l'ont alimenté et justifié pour des raisons religieuses, théologiques. Il était assez effarant que l'on en soit arrivé là, alors même que le christianisme est né au sein même du judaïsme, parmi le peuple juif, le peuple d'Israël. Ces textes fondateurs sont la Torah hébraïque, ce que les chrétiens appellent l'Ancien Testament ou les livres de la Première Alliance, les patriarches, les prophètes, les disciples de Jésus et Jésus lui-même étaient juifs. Il est donc naturel et compréhensible que notre invitée, Marie-Hélène Duparc-Locmaria, incite à revenir, si ce n'est déjà fait, aux sources hébraïques de la foi chrétienne, pour reprendre le titre de l'ouvrage que la philosophe et théologienne catholique a rédigé en collaboration avec Elisabeth Smadja, ouvrage publié aux éditions Salvator. Mais tout d'abord, notre invitée indique les raisons de leur projet éditorial.
2: L'idée de ce livre, c'est de dire que on comprend infiniment mieux le christianisme quand on retourne aux sources biblique et hébraïque, c'est certain. Sinon, on dérive un peu, on finit par perdre le sens des mots parce que tout passe à travers des traductions et une anthropologie différente. L'anthropologie grecque est très différente de l'hébraïque et on est un peu derrière entre deux chaises, à cheval sur des trucs, donc voilà.
1: Alors, je vais me faire un petit peu l'avocat du diable, comme d'habitude. Hein. Mmh. Marie-Hélène Duparc-Locmaria, quelles sont vos origines?
2: Ah, c'est un nom breton.
1: C'est un nom breton. Oui, oui. Vous êtes devenue chrétienne et votre foi chrétienne s'est incarnée dans votre culture et dans vos racines françaises et bretonnes.
2: Absolument. Par rapport à Elisabeth, qui est une fraîche convertie comme au 1er siècle, comme si c'était une juive du 1er siècle, qui tout d'un coup se rendait compte que ce Jésus de Nazareth, c'est bien le Messie attendu. Moi, c'est pas du tout ça. C'est 2000 ans de christianisme qui me pèse sur les épaules.
1: De tradition catholique.
2: Vieille tradition, de vieux langage, de trucs où on finit par quelquefois plus rien comprendre de ce qu'on dit.
1: Vous voulez faire table rase de tout cet héritage ?
2: Non, sûrement pas table rase, mais revenir aux sources et aux racines. Et à ce moment-là, on comprend beaucoup mieux. C'est pour mieux connaître.
1: Mieux connaître les racines juives du message chrétien et évangélique, de la Bible elle-même, fort bien. Mais question, peut-on être juif et chrétien tout à la fois? Le philosophe et historien Armand Abécassis ne le pense pas. C'est dire la tension que l'on peut, à bon droit, soupçonner entre le contenu de la foi chrétienne et l'identité, la culture ou la religion juive, le judaïsme. Une tension née du vivant de Jésus lui-même. Au propos de Marie-Hélène Duparc-Locmaria, nous avons adjoint le témoignage d'un juif messianique que nous présenterons plus amplement dans un deuxième temps, Jacques Guggenheim. Pour sa part, Marie-Hélène Duparc-Locmaria explique les raisons qui rendent difficile pour un juif l'adhésion à la foi chrétienne.
2: Aujourd'hui, du fait qu'il y ait eu une scission due à l'histoire et à la politique dans les premiers siècles, à la récupération par Constantin du christianisme comme religion d'État, ce qui était finalement très dommageable. Bon, ça a arrêté les persécutions, mais pour le reste, ça n'a pas fait tellement de bien. D'où le mépris et les persécutions contre les Juifs parce qu'ils n'avaient pas reconnu ce Christ, donc il fallait les maltraiter. Et ça, dit par les grands-pères de l'Église comme saint Augustin, il fallait les humilier, pas les exterminer, mais les humilier. C'est pour ça que dans l'Église, on peut parler d'anti-judaïsme, mais pas d'antisémitisme. On n'a jamais voulu vraiment les exterminer, il ne faut pas exagérer. Mais donc, ce qui était deux visions dans la même appartenance biblique, qui auraient pu coexister, sont devenues deux religions séparées et antagonistes. Et je comprends qu'aujourd'hui, un juif qui est resté dans sa tradition rabbinique refuse ce Messie, ce Jésus de Nazareth, d'autant plus qu'il y a 2000 ans de persécution qui s'ajoutent par-dessus.
1: C'est le poids de l'histoire. Voilà. Mais est-ce qu'il n'y a pas, dès la création de la religion chrétienne, si on peut dire dès l'apparition du christianisme, déjà peut-être même du vivant de Jésus, une espèce d'antagonisme qui va émerger quand même et ne faire que s'affirmer.
2: Oui et non, c'est-à-dire que c'est toujours pareil, mais c'est une affaire de personne, parce que le christianisme, c'est une affaire de personne. On reconnaît dans ce Jésus le Messie, mais sinon, il n'y a rien de nouveau dans le message. Le Christ, il reprend tout.
1: Il
2: n'y
1: a rien
2: tout,
1: de nouveau
2: rien
1: dans le message.
2: Rien de nouveau, tout est déjà dit dans l'Ancienne Alliance.
1: Et pourtant, Jésus, il gênait quand même les Juifs
2: mais
1: de son temps et les autorités religieuses de son temps.
2: Parce qu'il l'accomplissait, il le mettait en pratique à sa façon. Et que dans lesquels certains juifs, parce que les premiers chrétiens, c'est des juifs, certains ont reconnu un fils de Dieu incarné petit à petit. Puis alors, au fur et à mesure que l'histoire s'est développée, tout ça est devenu des doctrines, a été pensé, a été mis en mots, a été instauré dans des anthropologies et des théologies, etc. Et c'est devenu ce que vous appelez le poids de l'histoire. Mais au début, c'est juste une question de relation personnelle. On peut toujours dire quelque chose de quelqu'un sans obliger tout le monde à le penser.
1: Pourquoi est-ce que ce serait dommageable, en fait, de ne pas prendre en considération ses racines, ses sources, la source hébraïque, finalement, de la foi chrétienne qui textes bibliques?
2: Oui, parce que...
1: Qu'est-ce que ça nous enlève, en fait?
2: Ça nous enlève d'abord une compréhension, parce que oui. Saint Paul a répandu le message de foi dans ce Christ ressuscité
1: auprès
2: à travers le grec, auprès des païens. Et l'ennui, c'est que le grec a une anthropologie qui est très profondément différente de l'anthropologie hébraïque. L'anthropologie hébraïque, elle est trinitaire, elle repose sur trois choses. On est un corps vivant, animé, donc qui a une âme, et cette animation qui nous fait bouger et être vivant, sinon on n'est plus qu'un cadavre,
1: oui.
2: C'est le souffle de Dieu, et le souffle, c'est l'esprit. Donc,
1: oui.
2: C'est trois
1: choses. C'est un peu trinitaire,
2: voilà.
1: Corps, âme,
2: voilà,
1: esprit,
2: voilà,
1: en somme.
2: Voilà, exactement. Oui. Alors que le grec, il voit un corps physique dans lequel une âme descend du ciel et l'anime. Donc,
1: et
2: c'est réduit à deux choses.
1: Aussi,
2: voilà, il y a un corps, du coup, il y a dualité, il y a clivage.
1: Mais Paul serait tombé dans cette...
2: Non, il n'est pas tombé. Mais c'est les traductions au fur et à mesure, parce que les traductions
1: sont... Vous mettez en cause le latin, d'ailleurs.
2: Je mets en cause je mets en cause, enfin, c'est pas moi, mais ça passe par le grec, ça passe par le latin, et souvent, c'est pas traduit, c'est transcrit. Alors, on finit par plus savoir ce que veulent dire les choses.
1: Parce que les disciples du temps de Jésus, ils avaient les écritures, ils avaient la Septante, non
2: ils avaient la Septante sous la main.
1: En grec, donc.
2: Oui, pour ceux qui étaient assez... Mais ils avaient le grec et l'hébreu, et l'araméen. Alors, ils étaient illettrés, d'après ce qu'on dit.
1: Oui.
2: Ça passait tout par l'oral, les traductions, les qui étaient des traductions commentées, eux, ils avaient quand même leur compréhension hébraïque ancienne dans la tête. Hein. Ceux qui ont rédigé les évangiles, pour autant qu'on sache, certains étaient hellénophones, enfin, comprenaient le grec.
1: Hellénistes.
2: Mais chaque fois qu'on retourne aux sources hébraïques, moi, je comprends. Enfin, je suis pas
1: donc
2: la seule,
1: vous nous appelez...
2: on comprend beaucoup mieux.
1: Oui. Alors, à faire un travail de relecture, finalement.
2: Et de gratter ce qu'il y a dessous. Et il y a beaucoup de commentaires qui sont tout à fait passionnants parce qu'ils retrouvent sous le grec l'araméen et ce que ça veut dire. C'est-à-dire, par exemple, les évangiles, on s'aperçoit que c'est tout ce qui est parabole et tout. C'est des manières de fonctionner mentales qui sont du midrash, qui sont complètement hébraïques. Et quand on commence à comprendre comment ça fonctionne, on comprend beaucoup mieux. J'ai lu récemment un livre très intéressant d'un certain rabbin qui s'appelle Daniel Boyarin, qui est américain, ça a été traduit en français, et il a fait un livre qui s'appelle « Le Christ juif », où tout ce qu'il dit, je retrouve ce que nous avons dit aussi. Donc ça m'a beaucoup fait plaisir, parce que je me sens très dédouané. Il montre à quel point Jésus de Nazareth était un juif et pensait comme un juif.
3: En retrouvant les racines juives de l'enseignement du Christ, il est possible de voir en quoi cette bonne nouvelle existait déjà, cachée dans la Torah de Moïse. Il est possible de montrer que le Christ est celui qui l'accomplit totalement en l'amenant à son but, le message universel de salut et de la connaissance de Dieu. Sans cet enracinement, le christianisme ne peut survivre, tel un arbre dont les racines ont été coupées.

0: Est-ce qu'il y a des éléments quand même de la culture ou de la religion juive qu'un chrétien pourra ne pas prendre ?
1: Eh ben oui, c'est tout le problème qui est développé dans les Actes et dans saint Paul, de la loi appliquée à la lettre, notamment de la circoncision, etc. La circoncision qui est encore pratiquée dans le judaïsme, elle a été abandonnée par les chrétiens, par les juifs, enfin les juifs du premier siècle. C'est là qu'on peut être les deux. On peut être parfaitement être circoncis et devenir chrétien, c'est pas le problème. Mais les chrétiens, les goy, enfin les nations, les gens d'ailleurs, ne sont pas obligés de passer par la circoncision pour devenir chrétien. Voilà, ça
0: c'est ce que disait Paul. Hein,
1: ben oui, en fait, mais ça me paraît évident parce que c'était quelque chose de très particulier. Et si on universalise, il y a des choses qu'on peut abandonner.
0: Voilà, donc c'est ce que vous nous dites, c'est que vous, en tant que chrétienne de tradition et de culture catholique et bretonne, vous ne vous êtes pas convertie à la culture juive.
1: Non, mais sous réserve que, et ça c'est dans plusieurs textes, j'ai fait une étude là-dessus avec Monique Lise-Cohen, la circoncision qui est demandée à partir du Christ et avant, parce que ça commence avec Jérémie, c'est la circoncision du cœur qui est demandée, c'est-à-dire en esprit et en vérité.
0: C'est-à-dire, ça, c'est vrai pour le juif comme pour le chrétien.
1: Absolument, absolument. Oui. Et le chrétien, il doit être un circoncis du cœur, c'est-à-dire faire une brèche pour ouvrir et laisser l'entrée du temps de Dieu en soi. Quoi.
0: Alors, il y a un point d'achoppement, et c'est quand même le centre de la foi chrétienne, c'est ce Dieu qui est Père, Fils, Esprit. Alors, évidemment, pour un juif, et c'est vrai que du temps de la Torah, ça n'émerge pas comme ça de manière aussi évidente.
1: C'est-à-dire, c'est le Fils incarné qui les dérange, ça leur paraît quand même un peu bizarre, parce que Dieu esprit, que Dieu s'incarne, voilà, dans un homme, ça c'est
0: pourtant
1: c'est...
0: dans l'Ancien Testament il y a plein de figures,
1: Abraham
0: qui rencontre des hommes,
1: il y a plein de jalons qui permettent de l'expliquer, mais bon, on n'est jamais obligé de croire, pourquoi est-ce qu'on respecte pas la liberté des gens ?

0: Qu'est-ce qui peut nous unir? Qu'est-ce qui ferait le socle commun de la foi juive et de la foi chrétienne?
1: Le socle commun, c'est les Écritures. C'est l'ancienne alliance, c'est ce qu'ils appellent la Torah, c'est les prophètes, c'est toutes les Écritures. On peut les lire en commun, ils les interprètent à leur manière et nous à la nôtre.
0: Et on prie le même Dieu?
1: Oh ben ça de toute façon, mais ça je pense qu'on peut le dire d'une manière générale, mais ça n'empêche pas qu'on s'entretue au nom de... Oui, bien sûr, le Dieu biblique est un Dieu pour tous les humains. Hein. On le voit dans l'Alliance après Noé, c'est pour tout le monde.
0: Ben
1: c'est l'humanité qui est sauvée.
0: Il y a l'élection d'Israël.
1: Oui, oui, il y a l'élection d'Israël, mais Israël est pour tout le monde. C'est le petit, le peuple élu qui doit être la petite lumière
0: pour les
1: qui
0: nations.
1: Montre à tout le monde, mais le Dieu est pour tout le monde. Il n'est pas que pour... C'est pas un Dieu clanique. Même si historiquement et archéologiquement, ça a commencé par ça. Mais ça, c'est une autre façon d'aborder les choses. Mais théologiquement, le Dieu d'Israël est pour tout le monde et pour l'humanité.
0: Et les Juifs le conçoivent comme ça eux-mêmes.
1: Ils le conçoivent comme ça eux-mêmes, oui. Oui, c'est assez curieux. En même temps, ils ne sont pas prosélytes. Ils veulent rester entre eux avec leur pratique à eux. Mais ça, c'est encore autre chose. C'est un autre point de vue.
0: Est-ce que la notion, qui est une notion aussi importante dans la foi chrétienne, la notion de salut, comment est-ce qu'ils la conçoivent?
1: La conçoivent comme nous, d'une certaine façon, comme venant de Dieu. Mais bon, sauf que s'ils ne reconnaissent pas ce Christ crucifié, en plus, folie et scandale. Folie pour les Romains
0: Jésus.
1: Et scandale pour les Juifs. Moi, je comprends cette réaction. C'est vrai que c'est une folie et un scandale. Mais bon, il se trouve que depuis 2000 ans, il y en a qui prétendent que c'est vrai. Alors, pourquoi pas?
0: Dans les épîtres de Paul, dans l'épître aux Romains, je crois qu'il y a des passages un peu parfois difficiles à comprendre, mais il est question du rejet des Juifs, mais de leur conversion aussi. Il y a une phrase qui est un peu comme ça prophétique, une conversion plus ou moins collective de ces Juifs qui reconnaîtront ce Messie, qui reconnaîtront Yeshua.
1: Je pense qu'à la fin des temps, puisqu'on parle d'une fin des temps, et manifestement les civilisations meurent les unes après les autres, et que du fait humain, il n'y a pas grand-chose de bien d'éternel. On peut imaginer qu'un jour ou l'autre, ils reconnaîtront en ce Christ, en ce Jésus-là, leur Messie attendu. Je ne sais même pas si un Juif a besoin de se convertir au sens simple que, comme tout être humain et tout croyant, il a besoin de se convertir au sens de se tourner vers Dieu en esprit et en vérité. Mm-hmm. Mais prendre un état civil d'une religion ou d'une autre, bon, ce n'est pas là le problème.
0: Et justement, de conversion, il va être question avec notre deuxième invité, Jacques Guggenheim, lequel non plus n'aime pas le terme de conversion appliqué à un Juif qui reconnaît en Jésus son Messie. Il va s'en expliquer. Jacques Guggenheim a été pendant toute sa vie professionnelle pasteur des églises de la Fédération des Églises évangéliques baptistes de France, avec un ministère particulier auprès des Juifs ou des chrétiens ayant à cœur le peuple juif ou Israël. Il a été ainsi responsable d'une œuvre, le Berger d'Israël, et aujourd'hui, il soutient l'association Les Juifs pour Jésus. À sa retraite, il a retrouvé une passion de jeunesse, la peinture. Nous lui avons demandé ce qui relève de sa culture ou de son identité juive dans l'expression de sa foi chrétienne. Jacques Guggenheim esquive.
2: Alors, il faudrait déjà reconnaître ce qu'est la culture juive.
0: Oui, elle est vaste.
2: Vaste, très variée, très très variée. Il y a des juifs tendance libérale, il y a des juifs orthodoxes, il y a beaucoup de juifs qui ne croient même pas en Dieu. Le jour de Kippour, qui est un jour important, les autorités juives ont comptabilisé 14% de juifs qui vont dans un lieu de culte le jour de Kippour. Ça veut dire que 86% n'y vont pas. C'est une partie de mon ministère, c'est de dire à ceux qui aiment le peuple juif d'apprendre à le connaître tel qu'il est et non pas tel qu'il pense qu'il est.
0: En vous convertissant à la foi chrétienne, vous coltinez à la Bible, aux Écritures, mais qui sont des Écritures juives en fait. Et c'est en phase avec ce que vous êtes en tant que juif.
2: J'ai pris conscience de la richesse d'être juif par des chrétiens qui m'ont rendu jaloux par la connaissance des bénédictions que Dieu avait faites dans l'Ancien Testament. Mais j'aimerais tout de suite souligner une chose, ne jamais dire qu'un juif s'est converti. C'est revenir, c'est la teshuva, c'est un retour à Dieu. Mais se convertir, c'est toujours perçu dans le conscient et dans l'inconscient comme une trahison, comme une lâcheté.
0: comme si on abjurait
2: nos racines, même si pour racines. Beaucoup les racines juives, ça ne veut pas dire grand-chose, mais au moment de l'Inquisition, les plus durs parmi les inquisiteurs étaient parfois des juifs convertis.
0: Alors c'est justement la deuxième question que je voulais vous poser. Pourquoi est-ce que Jésus reste une pierre d'achoppement pour de nombreux juifs ?
2: Alors, au temps où le Messie est venu, le peuple juif attendait un Messie qui les délivrerait de l'Empire romain, des impôts romains, des soldats romains, qui seraient politiques, militaires. Or, Jésus n'est pas entré dans ce chemin, ils ont été déçus. Aujourd'hui, si l'on pose la question à un ami juif, dites-moi comment vous attendez le Messie, on est extrêmement surpris. Le Messie, c'est extrêmement vague. C'est un mythe, c'est une légende. Et ceux qui croient que le Messie sera une personne qui viendra réellement sont des juifs orthodoxes qui sont parfois les plus opposés à la foi en Jésus le Messie. Ça vient du fait que nous avons dans le passé, mais encore dans le présent, la Shoah, tellement souffert dans des pays de civilisation chrétienne, le mépris et même le génocide, qu'ils disent « c'est pas possible, Jésus ne peut pas être le Messie » quand on pense à ce que ses disciples nous ont fait.

0: qu'est-ce qui relève de la tradition juive? Dans votre expression de foi chrétienne, dans votre ministère aussi
1: Par exemple, il n'y a aucune certitude concernant la date de la naissance de Jésus, le 25 décembre. Ce jour-là, on allume des bougies, des arbres de Noël. Et c'est un fait qu'un chandelier à cette branche aurait une signification plus forte. Oui. C'est pareil à Pâques. C'est le souvenir de la délivrance de l'Égypte, mais les lapins, les œufs de Pâques et tous ces trucs-là, les cloches,
0: ça n'a rien à voir.
1: Ouais. Alors il faudrait essayer de trouver d'autres symboles. Ouais. Alors ça marche quand les gens ont vraiment pris au sérieux que Jésus est leur sauveur, mais comme beaucoup de gens sont chrétiens de nom et très superficiellement, ils disent « mais c'est notre tradition, c'est comme ça qu'on l'a toujours vécu ». Mais c'est pas ça.
0: Est-ce qu'il y a des fêtes juives que vous pourriez, vous, en tant que juif messianique, célébrer aussi ou inviter les chrétiens à célébrer?
1: Alors avec nos amis avec lesquels je collabore volontiers, les Juifs pour Jésus, ils font des rencontres où ils invitent des Juifs croyants, des Juifs qui ne croient pas en Jésus, des chrétiens évangéliques qui ne sont pas d'origine juive, pour Purim, pour Hanouka, pour Kippour. Mais par exemple, pour Kippour, on n'impose pas le jeûne comme quelque chose de nécessaire. Pour moi, c'est un côté folklorique. L'essentiel, Jésus l'incarne et il faut être très vigilant.
0: Vous êtes toujours à l'écoute d'Entre vous soit dit, une demi-heure avec un ou une invitée, en l'occurrence avec deux invités. Et au terme de cette émission consacrée aux sources hébraïques de la foi chrétienne, nous laissons à notre deuxième intervenant, Jacques Guggenheim, le soin de nous dire en peu de mots comment le Français qu'il est a pris conscience de ses racines juives et comment il a reconnu en Jésus son Messie et son Sauveur.
1: Eh bien, d'abord j'ai pris conscience que j'étais juif quand... À Lyon, en 1941, j'avais 10 ans, le copain avec qui je jouais dans la cour de l'école m'a flanqué un coup de poing dans la figure en me traitant de sale juif. Je me suis dit, il a dû apprendre au catéchisme et dans sa famille qu'on avait le droit de mépriser, de frapper un juif. Pour moi et pour beaucoup de juifs, le catéchisme, c'est catholique, protestant, évangélique, on ne fait pas la différence. Et en 1941-42, c'était vraiment rien du tout, un coup de poing dans la figure comparé à ceux qui sont allés dans les wagons et aux chambres à gaz. Par contre, nous avons pu nous réfugier en Suisse en 1942 parce que mon père était suisse, il n'avait pas de compte en banque, on est arrivé très démunis, on a d'ailleurs été mal reçus. J'ai passé 3 étés chez des chrétiens évangéliques à la campagne qui m'ont reçu dans leur ferme. J'ai été surpris quand j'y suis allé la première fois avec mon père. Ils ont dit, nous sommes reconnaissants de pouvoir vous témoigner notre affection parce que depuis plusieurs générations, nous avons un trésor dans notre famille. J'ai regardé sur les murs pour voir si je voyais le trésor. Et ils ont dit, ce trésor, c'est la Bible. Dieu nous l'a donné à travers les prophètes, les patriarches, à travers les disciples de Jésus et Jésus également qui était un juif. J'ai vécu pendant 3 étés chez eux. Ils m'invitaient à leurs études bibliques, mais ils ne m'obligeaient pas, j'y suis allé. Et en 1944, c'était l'année de ma bar mitzvah, je les ai traités de voleurs en disant au fond, vous les chrétiens évangéliques, vous nous avez volé notre héritage et notre bénédiction. Parce que je voyais que c'était pour eux une grande source de bonheur. Alors ils m'ont dit, mais t'as rien volé du tout. Dieu avait promis que toutes les races, tous les peuples pourraient venir à Dieu pour être sauvés par Jésus, même les Bernois. Elle était bernoise, la paysanne, et lui était vaudois. Alors ça m'a aidé parce que plus tard, en Italie, alors que j'étais peintre, j'ai voulu connaître ma place dans l'univers et j'ai étudié l'ésotérisme, j'ai pratiqué le yoga, les sciences occultes aussi. Et à un certain moment, je suis tombé malade. J'étais sur un chemin de désobéissance. Mais quand je suis tombé malade, j'ai tout de suite perçu que Dieu était en train de m'arrêter sur un chemin où je ne devais pas marcher et que je devais chercher Dieu. Et c'est à ce moment-là que sont revenus à ma mémoire ces paysans de la campagne dont la vie était une bénédiction, une lumière. Et j'ai invoqué ce Jésus pour qu'il me sauve et il m'a sauvé en effet.

Un rabbin a dit la chose suivante. Imaginez deux enfants qui jouent à cache-cache. L'un se cache, mais l'autre ne le cherche pas. Dieu se cache et l'homme ne cherche pas. Imaginez sa peine. Oui, Dieu nous cherche, cherchons-le, et il se laissera trouver, c'est le témoignage rendu ici par nos invités, Marie-Hélène Duparc-Locmaria et Jacques Guggenheim, que nous remercions. Au revoir et à bientôt sur notre site radioreveil.ch ou à l'écoute d'Entre vous soit dit, une émission signée Radio Réveil.

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1: Ce n'est pas parce qu'ils ne passent pas sur TF1 ou sur Radio Monte-Carlo qu'ils n'ont pas de talent. Bien au contraire, ils passent sur des petites scènes, des petites salles et parfois des festivals un peu plus importants. Nous allons parler de ces artistes que vous n'avez pas l'habitude d'entendre. Escapade, une émission de Didier Blonce avec Gisèle Billan à la technique aujourd'hui de cabaret en festival. Nous allons parler de plusieurs artistes.

Bonjour à tous. Je voudrais commencer par Livan qui arrive sur scène avec une robe vintage rouge à pois blancs, des barésies assorties et qui interprète plusieurs artistes, notamment Damia, Fréhel et Piaf. Et elle redonne vie à ces artistes, elle les remet en scène sans les imiter. Livan est plus ingénue, elle théâtralise les comportements. Et elle joue la coquine, la rigolote, elle est mutine. Parfois, son visage exprime le désespoir, des histoires sombres. Elle paraphrase les chansons. Nous l'écoutons, « J'aime cuisiner ».

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0: spectacle est très souriant, très espiègle.
1: Ah bah oui, mais parce que moi je suis comme ça, et c'est vrai que que dire. Bah, j'aimais aussi, du coup, ça me permettait d'aborder quand même un répertoire plus sombre que ce que je fais moi, en n'ayant aucune mauvaise conscience de le faire. Parce que quand je chante mes chansons qui sont sombres à moi, j'ai l'impression d'être un peu indécente. Alors que si je chante une chanson noire de quelqu'un d'autre, bah, ça, j'aime bien.
0: Alors, d'où est partie cette idée de chanter du rétro, très rétro?
1: Ouais. Alors, en fait, c'est un directeur de théâtre des Ardennes, chez qui j'avais chanté mes propres chansons, qui m'a demandé si j'avais ce répertoire-là. Et je ne l'avais pas, mais j'ai dit oui, bien sûr. Voilà, et du coup, j'ai commencé à le faire pour répondre à cette demande. Et ça m'a tellement passionnée que je me suis dit, ben, ça va faire mon deuxième spectacle. Parce que je me suis plongée dans leur vie et je trouvais ça vraiment super passionnant.
0: Alors, travail d'interprétation, de mise en scène, parce que c'est aussi un spectacle théâtralisé. Mais vous êtes aussi auteur, compositeur, interprète.
1: Oui. Oui, j'écris des chansons, je compose un petit peu, mais souvent ce sont d'autres gens, des musiciens qui composent pour moi.
0: Vous avez peut-être un site où on peut suivre votre actualité?
1: Alors c'est livane.fr, c'est vraiment tout simple, livane, livane.fr. Alors là, il y a toute l'actualité, il y a des vidéos, on peut communiquer avec moi, on peut écouter des choses... Et oui, commander des CD, pourquoi pas, je les enverrai.
0: C'était Livane. J'aimerais vous parler d'un groupe qui s'appelle Les Grandes Gueules. C'est leur nom. Je vous en ai déjà parlé sur cette antenne. Ils ont plusieurs spectacles à leur actif. J'avais commencé par voir Bobby Groove avec Gisèle. Et puis là, nous avons assisté, même nous avons été enthousiasmés par un spectacle qui s'appelle Salvador a cappella. Aucun instrument, ils font tout avec la bouche, ils nous accueillent à l'entrée de la salle sur Brigitte, une chanson de Salvador, un cha-cha digne des années 50 et 60, les chants sont faits avec la bouche, il y a des bruitages, des basses continues, des rythmiques ou des nappes diaphanes au perché. Ceux qui les suivent régulièrement remarqueront peut-être un petit changement de distribution dans leur Salvador a cappella, mais le principe reste le même, tout en chantant. Deux femmes et deux hommes virevoltent, jouent, dansent et se font des niches pour nous amuser. C'est vraiment du spectacle complet. Je vous propose d'écouter Je peux pas travailler.
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0: Les voix sont très propres, très instrumentalisées.
1: Alors oui, effectivement, les voix sont instrumentalisées. C'est vraiment, c'est le terme adéquat, c'est-à-dire qu'on utilise vraiment la voix comme un instrument. On ne chante pas que des textes, on fait les accompagnements, les rythmiques, les sons de percussion vocale, voilà. Et on utilise aussi une petite technologie, des petites machines qui font tourner en boucle certains éléments qui nous permettent de faire en quelque sorte une économie de personnes au plateau, parce qu'on joue sur un petit plateau. Donc voilà. Et puis aussi, voilà, avec ça, on fait les épices, quoi. Hein, on travaille, on épice la musique. Voilà.
0: Ces arrangements sont des chansons qui durent censément 3 minutes. J'imagine qu'il y a un gros travail d'écriture.
1: D'arrangement, d'écriture, effectivement, des fois c'est des recompositions. Elles n'ont pas été déposées parce que bon, voilà, on a quand même l'œuvre, on a quand même la mélodie originale. Des fois même on l'a un peu transformée. Mais ouais, c'est beaucoup de travail, mais c'est à la fois ça s'étale dans le temps. C'est-à-dire que là, on approche de la 100e là, du spectacle. Donc au bout d'un moment, il y a eu des petits réajustements qui se sont faits. Il y a un travail d'écriture, mais ça, c'est l'écriture. L'écriture, c'est long, c'est compliqué, c'est difficile. Mais...
0: Alors, Bobby Groove a tourné pendant plusieurs années à travers...
1: 20 ans. 20 ans. On a tourné pendant 20 ans.
0: Ouais. Et ce Salvador, vous comptez l'utiliser pendant combien de temps?
1: Ben, pareil, 20. Hein. Alors là, je fais le calcul, il a été créé en 2016. Donc, oui, ça fait un paquet de temps. En 2036, je ne sais pas si je serai encore vivant. Mais bon. Non, mais bien sûr que si, dans 20 ans. Mais je serai déjà une personne âgée, quoi. Non, bon, on espère. D'ailleurs, c'est mon fantasme, hein, c'est jouer jusqu'au bout.
0: À 4, comment ça se choisit, Salvador?
1: Alors, c'est un peu particulier parce que c'est une proposition d'un metteur en scène. Je l'aurais pas trouvé, moi, ça serait pas venu spontanément. Mais le metteur en scène avec lequel on travaille régulièrement, il m'a dit, mais il a réfléchi, essayons de le faire, tu devrais y réfléchir. D'abord, il m'a dit ça. J'ai pris le truc, c'était il y a longtemps, ça. Et puis, il est revenu, c'est moi qui lui en ai reparlé. Je lui ai dit, mais en fait, et on a commencé à travailler. Et en fait, le premier travail, c'était pas la musique, c'était le choix, la playlist. Hein, c'est un mot anglais, mais bon, bref, oui. Non, mais c'est vrai que c'est pour parler français, c'est la liste des chansons, on a fait une liste. Et puis après, on a cherché des idées d'arrangement. Et en général, j'aime bien travailler comme ça avec un metteur en scène qui me dit « Ah oui, mais là, est-ce qu'on ne pourrait pas essayer si... » Justement, c'est la mise en scène qui va aider la construction musicale. Voilà.
0: Vous n'arrêtez pas de construire et de travailler. Mm-hmm. Il y a également un Baudelaire.
1: Oui, là, c'est notre nouvelle création, en alternance avec le spectacle. Et c'est 12 poèmes tirés du fameux recueil, hein, Les Fleurs du Mal. Et on avait déjà travaillé sur la poésie. Et là, ça a été un peu un coup de cœur, quoi. Une sorte d'identification. C'est facile, hein, il y a un côté universel chez Baudelaire. Donc on a trouvé ça. Et on n'était pas sûr quand même. Parce que bon, nous, on fait rire depuis le début, on fait des spectacles sympas, feel good. Ah bah tiens, je mets un deuxième mot anglais, c'est pas possible. On est des spectacles où on prend du plaisir. Et là, d'un seul coup, on allait quand même aborder quelque chose de grave, de profond. Et pas gay, hein, Baudelaire, il aimait pas le rire, hein, c'est vous dire. Donc, et on était un peu inquiets, ça nous plaisait beaucoup, et on savait pas quel allait être l'accueil du public. Et finalement, les gens nous ont dit, mais c'est magnifique, c'est merveilleux, vous faites... Donc c'est à découvrir. Voilà, merci.
0: Merci. Les grandes gueules. Léopoldine HH, ça c'est quelqu'un que nous avons également beaucoup apprécié. C'est une Alsacienne un peu psychédélique, talent à Dami, ce n'est pas rien. Tournée France Inter, elle passe dans toute la France. Si vous voyez son affiche, Léopoldine HH, ne la manquez pas. C'est vraiment quelqu'un de souriant, même on pourrait dire pétillant. Ça démarre en acoustique et généralement, ça, après, il y a vraiment des instruments beaucoup plus électro, des synthés, mais sans que cela gâche la voix, on comprend le texte, sauf quand elle chante en alsacien, comme c'est le cas dans cette chanson qui suit.
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0: fait popo. Demain, je n'aurai plus de popo.
1: Aïe. De retour dans Escapade avec Didier Blons.
2: J'aimerais à présent vous parler de quelqu'un, ce n'est pas une artiste, quoique, c'est une responsable justement de ces petites salles dont j'ai plaisir à vous parler. La salle s'appelle la Maison de la Parole, il y en a plusieurs en France, celle-ci se trouve à Avignon, et Odile Gaillane nous parle de son travail et de la manière dont elle programme les artistes dans cette salle qui fait à peine une trentaine de places. Nous l'écoutons, Odile Gaillane.
3: Mon histoire, ben, j'ai perdu la vue il y a 11 ans, donc j'avais une galerie d'art contemporain et j'avais créé sur Avignon le parcours de l'art, donc où plusieurs artistes sur 3 semaines exposaient dans toute la ville. Et quand, ben, après plusieurs mois de rééducation, j'ai décidé de reprendre des repères culturels dans ma ville.

0: dans ce petit lieu.
1: Et c'est peut-être pour ça aussi que nous avons vu il y a 2 ans un spectacle qui s'appelait Albaricat.
0: Tout à fait, Albaricat, que je trouvais charmant et puis plein de vie et de dynamisme. Et quand je les ai rencontrés, je leur ai dit, écoutez, venez parce que vous êtes tout à fait ce que j'avais envie de présenter. Et du coup, ils sont arrivés adorables, pleins de dynamisme et ils ont été adorés. J'ai eu vraiment un joli petit public. Et ça montre surtout, alors moi non-voyante et Clémence sourde, et on arrivait à communiquer parce qu'elle parle comme vous et moi. Et j'ai trouvé ça tellement magnifique que voilà, c'est une grande leçon d'humanité, de tolérance et puis d'amitié, hein, parce qu'on se tient toujours au courant voilà, de tout ce qui se passe. Sachant que moi, le théâtre, j'étais pas du tout là-dedans. C'est quelque chose que je découvre, des artistes qui s'adaptent à moi. Parce que voilà, donc quand je suis au milieu, il me pousse et puis j'essaie tous les ans d'améliorer ce petit lieu parce que nous sommes en co-réalisation. Et voilà, je ne suis pas à la location de chaises ou de salles puisque je n'en vis pas. Donc le peu d'argent que j'en retire, c'est pour vraiment réaméliorer le lieu. Et puis l'année prochaine, ils veulent d'autres lumières. Donc voilà, c'est eux qui dirigent quelque part la partie technique. Ils ont besoin de. Et quand je peux, j'acte tous leurs besoins pour qu'ils soient au mieux.
1: Alors, des auditeurs artistes qui entendraient parler de ce lieu, ils peuvent vous contacter comment pour déposer un projet ?
0: Alors, tout simplement sur mon portable, hein, que je peux dire, 06 17 74 60 31, ou par mail, odilegayane@yahoo.fr, ou sinon, simplement aller sur notre site où il y a toutes nos coordonnées. Merci.
1: La maison de la parole, merci.
0: Merci.
1: Odile Gaillane ne pourrait pas accueillir le cabaret du Poilu, un spectacle qui nous a enchantés. C'est un véritable moment d'histoire. 3 chanteuses dansent et font la revue avec leurs 3 musiciens. Jouant sur contrebasse, guitare et piano, ils animent la fête au cabaret. Tout s'arrête brusquement à l'annonce de la guerre. Plus de danse et plus de chansons gaies, car il faut partir. Les vies sont chamboulées, les régiments sont formés et les troupes partent la fleur au fusil, prêtes à faire chanter leurs mitrailleuses. Les épouses et les mères les encouragent. Certaines filles font les mômes à soldats. L'esprit reste léger car cette épreuve sera courte. Mais le temps passe, les copains ne rentrent pas. Où sont-ils donc tous passés ? Beau spectacle avec, évidemment, sur la guerre de 14. Voici une des chansons extraites du spectacle « Ah, c'est la guerre ».

0: Ma compagnie s'appelle Sans Lézard, parce que la vie serait triste sans lézard. Voilà, on est parisiens. On est une troupe parisienne qui existe depuis 10 ans. Et cette année, on a voulu revenir avec le Cabaret du Poilu, voilà, qui est un spectacle théâtral et musical sur la guerre de 14-18.
1: Nous, on aime beaucoup les vieilles chansons françaises. On a plusieurs spectacles qui retracent, enfin, qui parlent, par exemple, femmes ou splendeur et misère de la vie parisienne, avec tout un tas de vieilles chansons des années 30, 40, 50, etc. Et puis on s'est dit, bah là, ça va être le centenaire en 2014. On s'est dit, c'est le centenaire de la guerre de 14. Nous qui aimons la vieille chanson française, pourquoi pas reprendre ce thème-là et le rendre hommage aux poilus.
0: C'est un travail collectif en même temps, même si les musiciens sont les premiers à avoir proposé des arrangements. Mais l'idée, c'était vraiment de mêler à la fois le répertoire contemporain et à la fois les chansons de tranchées, et tout ça avec des arrangements assez modernes, en effet.
2: Un petit mot sur la mise en scène.
0: Alors, la mise en scène est collective. On a réfléchi aux chansons ensemble, on a fait la mise en scène ensemble. On a appelé Laurence Cos, qui est la metteur en scène de la compagnie, pour nous aider dans cette mise en scène et rajouter les petits détails, voilà, pour tout ciseler, pour que tout soit bien précis, les chorégraphies, les mises en scène, voilà, les musiciens qui sont aussi comédiens. Et les projets, ben, on en a pas mal, parce que du coup, on a plusieurs spectacles au sein de la compagnie. Et l'idée, c'est de pouvoir tourner aussi avec les autres spectacles qui continuent aussi, et de pouvoir poursuivre après les commémorations, après le centenaire, le Cabaret du Poilu.
2: C'était Escapade, une émission de Didier Blonce avec Gisèle Billan à la technique. Portez-vous bien, merci de votre fidélité. Au revoir à tous.

Prélude, une émission réalisée par Christian Malaplate avec Stéphane Marin à la technique. Aujourd'hui, Tommaso Albinoni. Voici le troisième mouvement Allegro du concerto numéro 12, opus 7.

Né à Venise le 14 juin 1671, Tommaso Albinoni est l'aîné d'une famille aisée de marchands de papier, ce qui lui offrira par la suite le privilège de pouvoir composer sans contrainte matérielle, contrairement à la plupart de ses contemporains. Bien qu'étant qu'aîné, Tommaso soit destiné à reprendre l'entreprise familiale. Il fait la demande de prendre des cours de musique et apprend ainsi le violon et le chant. On trouverait parmi ses professeurs Giovanni Legrandi. Toutefois, il ne suit pas un véritable cursus musical, car il prétend exercer sa musique en amateur et ne pas vouloir en vivre. Le jeune homme fréquente régulièrement l'opéra, et peut-être pas que pour la musique. Il épousera la chanteuse Margarita Raimondi en 1705. Albinoni, qui ne fait pas partie de la corporation des musiciens, n'est officiellement pas autorisé à se produire en public en tant que violoniste. Il s'essaie donc à la composition, d'abord avec de la musique religieuse, puis avec de la musique vocable, opéra, cantate, sérénade, et de la musique instrumentale, sonate et concerto. Ainsi, son premier opéra, Zenobia Regina del Palmirini, est créé à Venise en 1694, et cette même année, ses 12 sonates en trio, dédiées au puissant cardinal Ottoboni, mécène de nombreux artistes, dont Arcangelo Corelli, sont publiées par l'éditeur Sala. En 1709, après le décès de son père, il abandonne la gestion de l'entreprise familiale, qui aurait dû lui revenir en tant qu'aîné à ses deux frères cadets. Albinoni quitte dès lors son statut d'amateur autoproclamé et devient un professeur recherché, qui aurait même dirigé une école de chant réputée. En 1720, la renommée du compositeur était ainsi à son sommet. Plusieurs de ses opéras sont joués dans l'Italie et jusqu'en Allemagne, comme à Munich ou à Dresde. Le prince électeur de Bavière, Maximilien II, Emmanuel, l'invite à Munich en 1722. Mais même si la date officielle de sa mort est fixée au 17 janvier 1751, l'absence totale de documents concernant les 10 dernières années de sa vie peut laisser penser qu'il serait plutôt mort vers 1740-1741, peut-être d'une maladie. Voici les trois mouvements de la sonate à 5 en mi mineur de Tommaso Albinoni.

L'adagio pour orchestre à cordes et orgue en sol mineur, souvent présenté à tort comme une œuvre de musique baroque sous le nom populaire d'adagio d'Albinoni, a été composé en 1945 par le musicologue italien Remo Giazzotto. À partir, comme l'indiquait l'édition originale, d'un fragment contenant quelques éléments d'une œuvre perdue de Tommaso Albinoni. Dès les années 1960, cet adagio connaîtra un succès immense et reste aujourd'hui l'une des œuvres les plus populaires et les plus gravées sur disque de toute l'histoire de la musique. Il a fait l'objet d'innombrables arrangements, nouvelles orchestrations, interprétations. Et dans tous les styles musicaux, symphonie, variété, flamenco, jazz, rock, techno, et a été utilisé plusieurs fois pour le cinéma comme pour des séries musicales.

Parmi les nombreux concertos composés par Albinoni, le concerto pour deux hautbois en fa majeur opus 9 est devenu une référence musicale par sa composition et le timbre de ses instruments.

Le deuxième mouvement du concerto pour hautbois en ré mineur du compositeur vénitien Tommaso Albinoni est une pure merveille du répertoire baroque. Voici les trois mouvements du concerto A5, opus 9, numéro 2, en ré mineur d'Albinoni.

Voici quelques extraits d'une suite de musique de ballet composée par Tommaso Albinoni, qui connut un vif succès dans la Venise du XVIIe siècle.

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Bonjour. Nous sommes en 1968. Sa Majesté Elisabeth II règne sur le Royaume-Uni depuis déjà plus de 20 ans. Pourtant, à l'heure de se choisir un nom, les six chanteurs de Cambridge qui décident d'unir leur voix au sein d'un ensemble vocal choisissent de s'appeler non pas les Queen Singers, en hommage à leur souveraine, mais plutôt les King Singers, en référence à leur commune participation au célèbre chœur du King's College Cambridge. Et cela fait donc 54 ans que, bon an, mal an, le groupe anglais tient le haut du pavé de la musique chorale. 54 ans pour que les chanteurs du roi soient en phase avec l'actualité de la monarchie britannique, Charles régnant désormais. Une telle longévité méritait un hommage.

Au milieu des années 60, donc, six chanteurs formés à l'école du chœur du King's College de Cambridge décident de constituer un petit ensemble vocal et de s'ouvrir à de nouveaux répertoires. Mais c'est en 1968, à l'occasion de leur premier concert londonien, qu'ils prennent le nom de King's Singers. Connus principalement en Angleterre dans ses premières années, ils acquièrent une réputation internationale dans les années 70, notamment par d'importantes tournées partout dans le monde, notoriété qui ne s'est jamais démentie. Depuis toujours, six hommes constituent l'ensemble. Deux hauts de contre, deux ténors, un baryton et un basse, aptes à aborder un répertoire immense allant des débuts de la Renaissance jusqu'aux œuvres de leurs contemporains, du classique aux arrangements de jazz, de pop ou de musique traditionnelle. La combinaison de leur effectif réduit et de leur dextérité vocale leur permet de renouveler l'interprétation d'un répertoire Renaissance pourtant beaucoup entendu. Après le français « Il est bel et bon » de Passereau, entendu à l'introduction, voici l'italien « Il bianco e dolce signo » d'Arcadel et l'anglais « Fair Phyllis » de Farmer.